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1: Bonjour à tous. L'acte 3 de la contestation lycéenne. Les élèves sont de nouveau appelés à se mobiliser aujourd'hui pour dénoncer leurs conditions d'apprentissage. Une trentaine de manifestations sont annoncées à Paris, mais également à Tours, Rennes, Toulouse ou encore Lille. Des établissements devraient également toujours faire l'objet de blocages. Un mouvement soutenu ce mardi par les syndicats. Une intersyndicale de l'éducation nationale a ainsi appelé à se joindre au mouvement lycéen, y compris par la grève. En parallèle, 600 établissements ont été perturbés hier. Plus de 5000 personnes ont été placées en garde à vue depuis le début des revendications lycéennes. 1800 font l'objet de poursuites selon le ministère de la Justice. 10 enquêtes ont également été ouvertes par l'inspection générale de la police nationale. Dans le reste de l'actualité, une mesure phare de la proposition de loi intégrale de lutte contre les violences sexistes et sexuelles adoptée. Les députés ont approuvé hier la création d'unités spécialisées au sein de la police judiciaire afin d'éviter les classements sans suite. Les élus qui ont ensuite partiellement vidé l'article de sa substance. Un amendement voté peu après précise en effet que le non-recours à ces nouvelles brigades n'entraînerait pas la nullité de la procédure. Plus de 140 000 personnes se sont inscrites pour voter à la primaire de gauche. L'annonce hier soir de la commission d'organisation de ce scrutin, peu après la clôture des inscriptions. Le premier tour aura lieu les 9 et 10 octobre. Les votants devront départager les 5 candidats en lice. Ségolène Royal, Emmanuel Morel, Raphaël Glucksmann, Olivier Faure et Jérôme Guedje. Un nouveau vol d'œuvres d'art en France. L'Apocalypse, livre inspiré du texte de Saint Jean, a été dérobé. Les faits se sont déroulés dans la nuit de dimanche à lundi au Centre d'art contemporain pour un dissoir dans le Puy-de-Dôme. Cet ouvrage a notamment été illustré par 14 des plus grands peintres, dont Salvador Dali. Une enquête a été ouverte. Et puis en football, les Bleus ont renversé le match hier contre la Belgique. Après avoir été menée 1-0, l'équipe de France s'est finalement imposée 4-1 pour ce quatrième match de la Ligue des Nations. La France qui conserve la première place du groupe 1. Excellent début de journée à tous.
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1: Peut-on rendre notre alimentation plus durable? C'est la thématique de la prochaine conférence de l'Université populaire de Caussade, conférence qui se tiendra gratuitement ce samedi, animée par Zora Boimbra, elle est directrice de recherche INRAE, conférence dans le cadre de la Fête de la Science et en partenariat avec le PETR du Pays Midi Quercy, pour lequel Marie Brandy est chargée du projet alimentaire territorial.
2: Alors, on peut voir différents aspects au niveau d'une alimentation plus durable. D'abord, plus durable économiquement. Il faut penser que l'agriculture est une économie énorme pour le territoire Pays Midi Quercy et au-delà, hein, sur l'économie de la France. Et il y a des enjeux mondiaux au niveau de l'alimentation, parce que c'est quelque chose dont personne ne peut se passer. Et on voit que ces enjeux-là sont très importants quand on se rend compte que, par exemple, Alibaba rachète des terres en Chine pour installer des agriculteurs qui ensuite vendront sous sa marque. Donc c'est là qu'on peut commencer à se dire qu'effectivement il y a un enjeu assez énorme à préserver cette économie et le fait que ce soit les producteurs indépendants qui puissent continuer à vivre de ces productions. Il y a un volet également qui peut être plus environnemental. On habite, on va dire, en harmonie avec la nature sur nos territoires. Et on voit bien que la préservation des ressources en eau, la préservation de la richesse des sols est extrêmement importante pour arriver à les maintenir dans un avenir futur. Et également, on pourrait aussi dire que cette alimentation doit être durable pour le corps humain. Préserver notre alimentation durable, c'est aussi cet aspect-là, d'entretenir ces ressources corporelles, on va dire.
1: Rendez-vous ce samedi à 16h30 au Récollet de Caussade, une conférence gratuite proposée par l'Université populaire de Caussade.
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1: Du fioul dans les artères, c'est le titre du film de Pierre Le Gall qui sort le 2 décembre au cinéma. À Montauban, une avant-première a lieu ce soir au CGR Le Paris, en présence du réalisateur. Le film suit l'histoire d'amour d'Étienne et Bartoz, chauffeurs routiers dans leur quotidien, entre kilomètres, contraintes professionnelles et solitude.
2: C'est un personnage qui est très intéressant, le personnage d'Étienne, incarné par Alexis Mananti. C'est un ouvrier de la route qui est très respecté par son patron, par ses collègues, qui est aussi un bon mentor pour un jeune routier qui va arriver dans l'entreprise, quelqu'un qui est très proche de sa maman, de sa sœur et de son petit-neveu. Voilà, sa famille au courant de son homosexualité. Tous les personnages qui gravitent autour du personnage d'Étienne l'aiment beaucoup. C'est vraiment voilà quelqu'un qui a une place dans la société. La seule chose qui finalement ne sait pas faire ou on ne lui a pas appris, c'est aimer. Et d'une certaine manière, comme beaucoup de personnes qui sont seules, qui sont en manque affectif, le personnage d'Étienne traîne parfois sur des parkings à la recherche d'une étreinte, d'un peu de sexe. Et justement, un soir, ça ne va pas se passer comme prévu. Et de là va commencer une rencontre et une grande et belle histoire d'amour.
1: Pour son premier long métrage, Pierre Le Gall s'est vu récompensé du prix Révélation de la Queer Palme à Cannes et du prix lycéen du Festival Romantique de Cabourg.
2: J'ai pu convier mes amis routiers, les transporteurs chez qui j'ai tourné ce film et eux, d'une certaine manière, découvraient le Festival de Cannes. Et je crois que c'est ça le cinéma, c'est une manière de faire se rencontrer des milieux qui parfois n'ont rien à voir. Et avec ce film, on découvre le milieu routier, on découvre une histoire d'amour entre deux hommes, on découvre la Pologne aussi. Et c'est une vision que je trouve très généreuse de voir le cinéma comme ça.
1: Pierre Le Gall sera présent ce soir à 20h au CGR Le Paris de Montauban pour une projection en avant-première de son film Du fioul dans les artères. Les billets coûtent 6,50€ à l'unité ou 6€ avec l'offre duo.
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0: Et on vous souhaite une belle matinée. Branché sur CFM Radio, il est tout juste 7h. Bonjour tout le monde. On va écouter Miley, Rodolphe Burger et la nouveauté Morten Hackett juste après vos infos.
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0: Et les infos, c'est avec Clémence Lobary. Bonjour Clémence.
2: Bonjour à tous. Nouvelle journée de contestation lycéenne. Des manifestations et des blocages sont organisés encore aujourd'hui pour dénoncer les conditions d'apprentissage. Une trentaine de rassemblements sont annoncés à Paris, mais également à Tours, Rennes, Toulouse ou encore Lille. Un mouvement soutenu par les syndicats. Une intersyndicale de l'éducation nationale a ainsi appelé à se joindre aux lycéens, y compris par la grève. Du côté des partis politiques, la France Insoumise a également appelé à accompagner la contestation. On rappelle que depuis le début du mouvement, plus de 5000 personnes ont été placées en garde à vue. 24 établissements ont été incendiés ou saccagés selon le gouvernement. 10 enquêtes ont également été ouvertes par l'inspection générale de la police nationale. Dans le reste de l'actualité, des centaines de manifestants hier soir à Paris pour soutenir la loi intégrale contre les violences sexistes et sexuelles. L'Assemblée nationale a démarré la semaine dernière l'examen de cette proposition de loi et les associations demandent à ce qu'elle soit assortie de moyens. Les députés ont déjà adopté plusieurs mesures, dont la création d'une instance indépendante de lutte contre les violences et l'instauration d'un socle minimal d'enquête. La France risque d'être étranglée par les taux d'intérêt. L'avertissement du gouvernement de la Banque de France, Emmanuel Moulin, dans un entretien au Financial Times. Il s'exprimait alors que le taux d'emprunt à 10 ans a frôlé les 5% vendredi, tout en estimant que l'adoption du budget pour 2027 suffirait à rassurer les marchés. Un cas de peste soupçonnée en Sibérie. Une technicienne de laboratoire qui travaillait pour l'Institut de lutte contre la peste est morte d'une pneumonie non identifiée. La Russie assure que la situation reste sous contrôle. Une situation également surveillée de très près par les États-Unis, selon Marco Rubio, le chef de la diplomatie américaine. Et puis on termine en football. L'équipe de France s'offre un festival en fin de match pour renverser la Belgique. Les Bleus l'emportent 4-1 pour leur quatrième rencontre de Ligue des Nations. Menés 1-0 à la 77e, les tricolores ont fait exploser les Belges avec 4 buts en 14 minutes. Les Bleus qui se retrouveront dans un peu plus d'un mois pour la suite de la Ligue des Nations. Excellent début de journée à tous.
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0: Old Me, Morten Harket. Vous avez reconnu la voix. Et oui, Morten Harket, c'est qui? Eh ben, c'est le leader du groupe AA sur CFM Radio. 7h05, j'espère que vous allez bien ce mardi matin. Je vous le dis tout de suite, je vous offrirai des entrées famille pour le musée du jouet à Montauban qui fête ses 30 ans cette année. 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Figurines, petits soldats, trains électriques, mécanos, jeux de société, maquettes de bateaux incroyables. 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Et donc tout ce matin, vous allez pouvoir gagner vos entrées famille. Miley, Phil Collins pour la musique. On retrouvera bien sûr les différentes rédactions de CFM Radio. Avec Maryse, on parlera du système métrique qui a un lien avec le pic du Montalet. Ah oui, ça interroge. Mais restez avec nous, on aura un début de réponse ce matin. On parlera de quoi d'autre? De l'avant-première du film Du Fioul dans les artères qui sera à voir du côté du cinéma Le Paris à Montauban et un ciné-débat autour de la transmission des fermes. Ça, ce sera dans le Tarn, on en parlera avec Nina. Alors soyez les bienvenus si vous nous rejoignez. On continue tout de suite en musique avec Le Chant des Pistes, Rodolphe Burger. Bon mardi matin.
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0: Rodolphe Burger sur CFM Radio, restez avec nous. On va faire un petit point sur la météo de ce mardi 6 octobre, jour de la Saint-Bruno. On va profiter des éclaircies encore aujourd'hui parce qu'ensuite il y a un petit peu de pluie, un peu d'orage qui risque d'arriver. Puis en fin de semaine, la chute des températures puisqu'on aura 7 degrés le matin vendredi. On va déjà regarder ce qui se passe ce mardi dans quelques minutes.
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1: Le temps de ce mardi 6 octobre, c'est encore un petit peu doux et cet après-midi il fera bon. On en profite parce que ça ne va pas durer, comme je vous le disais, à partir de vendredi, il y aura une petite chute des températures. Sinon, le ciel est un petit peu nuageux ce matin, le ciel sera voilé cet après-midi et si vous êtes du côté du Lot, les orages arriveront ce soir et dans la nuit pour le Tarn-et-Garonne. Côté Mercure ce matin, 13-15 degrés. Cet après-midi, de 20 à 28 degrés. 20 degrés sur les monts de la Cône, 23 degrés à Rodez, 27-28 degrés à Montauban, à Moissac, à Caussade ou à Villefranche de Rouergue et à Carmaux aussi. Allez, restez avec nous. On file du côté de Rieux-Remontagné, pardon, dans quelques minutes avec Marlise Bouisset pour voir le lien qu'il y a entre le système métrique et le pic du Montalet. Forcément, ça mérite quelques explications, on les a pas tous. Moi le premier. Donc il me tarde de retrouver Marlise Bouisset juste après Phil Collins, Against All Odds sur CFM Radio. Bon réveil.

0: Il est déjà 7h21, c'était Phil Collins pour la musique, j'espère que vous allez bien. On se mardi matin, je vous le disais, on va apprendre des choses. Là, j'en suis sûr que vous aussi, vous allez apprendre des choses. Le lien entre le système métrique et le pic du Montalet dans le sud du Tarn. On va avoir ces infos grâce à Marlys Bouisset.
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2: Savez-vous vraiment d'où viennent le mètre, le litre ou le gramme? On les utilise tous les jours sans même y penser et pourtant leur création remonte à la Révolution française avec un ancrage bien réel dans notre région. Pour en parler, je reçois Alain Robert et Bernard Rouanet, membres du Centre de recherche du patrimoine de Rieux-Montagné. Le samedi 10 octobre, ils organisent à Nage une rencontre sur l'histoire du système métrique et son lien méconnu avec le pic du Montalet.
3: Le système métrique, ça a été mis en place pour uniformiser tous les mesures et les poids qu'il y avait en France avant la Révolution. Chaque région, chaque ville avait un poids différent, une mesure de longueur différente, une surface différente. Et c'était vraiment très difficile pour passer d'une à l'autre quand on faisait notamment du commerce. Et c'est principalement à la demande des commerçants parisiens qui commerçaient avec toute la France qui ont demandé à l'Assemblée nationale d'essayer d'uniformiser tout cela.
4: Il a été décidé qu'on allait créer une unité de mesure de longueur, qu'on va appeler mètre. Cette unité de mesure, ça serait la 10 millionième partie du quart du méridien terrestre. Aujourd'hui, le méridien terrestre, c'est du pôle nord au pôle sud, du pôle sud au pôle nord. Alors qu'à cette époque-là, c'était uniquement du pôle nord au pôle sud. On prend le quart de cette distance. Il a été estimé que ce serait la distance entre Dunkerque et Barcelone. Deux mathématiciens sont partis, un de Dunkerque, de Lambre, et un de Barcelone, Méchain. Et par trigonométrie, ils ont calculé cette distance. La ligne de Dunkerque à Barcelone passe pas très loin de Montalet. Donc il a été pris trois points, Montalet, Mont-Redon-la-Bessonnier, avec son observatoire, et Saint-Paul-de-Thomières. Cette ligne passe par là. Et donc on a estimé que ça passerait par là.
2: Alain Robert et Bernard Rouanet du Centre de recherche du patrimoine de Rieux-Montagné. Rendez-vous ce dimanche 10 octobre à Nage pour tout savoir sur l'épopée du maître et nos sommets tarnés.
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Darling, Norah Jones, accompagnée de son piano sur CFM Radio. 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Pendant ce temps-là, on écoute Angèle.

0: réveil, belle matinée, il est 7h40, restez avec nous, on va pas tarder à retrouver Juliette pour nous parler de l'avant-première du film Du Fioul dans les artères, un film qui sort au niveau national le 2 décembre prochain, mais on va pouvoir le voir dès ce soir au cinéma Le Paris à Montauban, on vous en parle dans quelques minutes.
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1: Un ciel avec un petit peu de nuages pour ce mardi 6 octobre au matin. Cet après-midi, le ciel sera voilé sur nos départements. Côté Mercure ce matin, 13-15 degrés. Cet après-midi, de 20 degrés à 28 degrés. 20 degrés, ce sera sur les monts de la Cône. 23 degrés pour Honnay-le-Château, Salles-la-Source. Et 27-28 degrés pour Cahors, Figeac, Villefranche ou encore Cailloux en Tarn-et-Garonne. Si on regarde le temps de cette nuit et de ce soir, ben ce soir les orages arriveront du côté du Lot, dans la nuit dans le Lot et dans le Tarn-et-Garonne, et demain, mercredi, on devrait avoir un petit peu de pluie et quelques orages un petit peu partout sur le nord de la région Occitanie. Alors profitez de ce ciel nuageux aujourd'hui. Allez, je vous le disais, restez avec nous, on va parler du film Du Fioul dans les artères. Tout le monde pourra le voir à partir du 2 décembre prochain, mais à Montauban, on va pouvoir le voir dès ce soir au cinéma Le Paris. On en parle avec Juliette juste après les One Republic.

0: 10h10, on est bien là sur CFM Radio, c'est l'heure de parler cinéma avec un film que vous allez pouvoir voir ce soir en avant-première à Montauban.
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2: Du fioul dans les artères, c'est le titre du film de Pierre Le Gall qui sort le 2 décembre au cinéma à Montauban. Une avant-première a lieu ce soir au CGR Le Paris en présence du réalisateur. Le film suit l'histoire d'amour d'Étienne et Bartoz, chauffeurs routiers dans leur quotidien, entre kilomètres, contraintes professionnelles et solitude.
3: C'est un personnage qui est très intéressant, le personnage d'Étienne, incarné par Alexis Mananti. C'est un ouvrier de la route qui est très respecté par son patron, par ses collègues, et qui est aussi un bon mentor pour un jeune routier qui va arriver dans l'entreprise, quelqu'un qui est très proche de sa maman, de sa sœur et de son petit-neveu. Sa famille au courant de son homosexualité. Tous les personnages qui gravitent autour du personnage d'Étienne l'aiment beaucoup. C'est vraiment quelqu'un qui a une place dans la société. La seule chose qui finalement ne sait pas faire ou on ne lui a pas appris, c'est aimer. Et d'une certaine manière, comme beaucoup de personnes qui sont seules, qui sont en manque affectif, le personnage d'Étienne traîne parfois sur des parking à la recherche d'une étreinte, d'un peu de sexe. Et justement, un soir, ça ne va pas se passer comme prévu. Et de là va commencer une rencontre et une grande et belle histoire d'amour.
2: Pour son premier long métrage, Pierre Le Gall s'est vu récompensé du prix Révélation de la Queer Palm à Cannes et du prix lycéen du Festival Romantique de Cabourg.
3: J'ai pu convier mes amis routiers, les transporteurs chez qui j'ai tourné ce film et eux, d'une certaine manière, découvraient le Festival de Cannes. Et je crois que c'est ça le cinéma, c'est une manière de faire se rencontrer des milieux qui parfois n'ont rien à voir. Et avec ce film, on découvre le milieu routier, on découvre une histoire d'amour entre deux hommes, on découvre la Pologne aussi. Et c'est une vision que je trouve très généreuse de voir le cinéma comme ça.
2: Pierre Le Gall sera présent ce soir à 20h au CGR Le Paris de Montauban pour une projection en avant-première de son film Du fioul dans les artères. Les billets coûtent 6,50€ à l'unité ou 6€ avec l'offre duo.
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0: Il est 8h sur CFM Radio. Vous pouvez continuer à vous inscrire sur le WhatsApp de la radio. On vous offre vos entrées pour le musée du jouet qui fête ses 30 ans cette année.
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0: Et là, c'est l'heure des infos avec Clémence Lobary. Rebonjour.
2: Bonjour à tous. Des dizaines de milliers de lycéens vont de nouveau se mobiliser aujourd'hui. Des manifestations et des blocages sont organisés encore partout en France pour dénoncer les conditions d'apprentissage. Une trentaine de rassemblements sont ainsi annoncés à Paris, mais également à Tours, Rennes, Toulouse ou encore Lille. Et pour cet acte 3, les lycéens ont reçu le soutien d'une intersyndicale de l'éducation nationale, syndicat qui appelle à descendre dans la rue à leur côté. Autre soutien inattendu, celui de la Confédération paysanne. Le troisième syndicat agricole a également invité les agriculteurs à faire converger les colères et à rejoindre la mobilisation des élèves avec leurs tracteurs. Des rassemblements qui s'annoncent sous tension. Pour la manifestation prévue à Paris à partir de 14h, quelques 2000 policiers et gendarmes seront mobilisés pour encadrer le cortège. Plus de 5000 personnes, essentiellement des mineurs, ont été placées en garde à vue depuis le début du mouvement, selon le ministère de l'Intérieur. 10 enquêtes ont été ouvertes par la police des polices depuis le début du mouvement. Dans le reste de l'actualité, les inscriptions pour la primaire de la gauche sont désormais closes. Plus de 140 000 personnes se sont inscrites pour voter selon la commission d'organisation du scrutin. Le premier tour aura lieu les 9 et 10 octobre. Les votants devront départager les 5 candidats en lice, Ségolène Royal, Emmanuel Morel, Raphaël Glucksmann, Olivier Faure et Jérôme Guedj. Les indépendantistes en tête au Québec, ils ont remporté hier les élections dans la province francophone du Canada. Ils promettent d'organiser un nouveau référendum sur la question de l'indépendance. Un scrutin qui ne sera toutefois pas organisé avant la fin du mandat de Donald Trump, estimant que le contexte actuel n'offrait pas un climat serein. Retour en France et nouvelle alerte météo dans le sud du pays. L'Hérault et le Gard ont été placés ce matin en vigilance orange pour pluie, inondation, mais également pour des risques d'orage. Une alerte qui débute ce soir à 22h. Et en football, les Bleus ont renversé le match hier contre la Belgique. Après avoir été menée 1-0, l'équipe de France s'est finalement imposée 4-1 pour ce quatrième match de la Ligue des Nations. La France conserve sa première place du groupe 1. Excellent début de matinée à tous.
1: C'est

7h06, belle matinée, bon mardi matin. On écoutait Calvin Harris avec tout ce beau monde, hein, Katy Perry, Pharrell Williams, Big Sean. C'était Fields sur CFM Radio. On va pas tarder à retrouver la rédaction de CFM Rodez. David Dumont avec Hélène Le Breton, responsable du centre de sauvegarde de la faune sauvage de Millau. Les vagues de chaleur de cet été, personne n'a oublié, bien évidemment, une période qui a aussi été difficile forcément pour les animaux sauvages. Et du côté des associations qui leur viennent en aide, eh bien, elles sont débordées, ces associations. On va en parler dans quelques petites minutes. 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French Fuse, nouveauté CFM Radio, ce sera dans quelques minutes après Silencio, le nouveau YouTube. Que de la nouveauté ce matin sur CFM Radio. Bon mardi.

0: Le nouveau YouTube, et c'est comme dans la chapelle Sixtine. Silencio. Allez, restez avec nous. Le nouveau French Fuse, Disfruto, c'est dans deux minutes.
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1: Le temps de ce mardi, 6 octobre, jour de la Saint-Bruno. Quelques nuages ce matin, ciel voilé cet après-midi. Et on fera attention dans le Lot. Les orages arriveront ce soir et ils seront là cette nuit du côté du Tarn-et-Garonne. Côté Mercure ce matin, 13-15 degrés, c'est agréable. Cet après-midi, de 19-20 degrés à 28 degrés. 19-20, c'est sur les monts de la Cône, dans le sud du Tarn. 22-23 degrés. Dans le nord Aveyron et partout ailleurs, 26, 27, 28 degrés. Si on regarde le temps des jours à venir, demain mercredi, un petit peu de pluie, des orages. Jeudi, on commence à baisser côté Mercure. Vendredi matin, on aura 7 degrés avec là une réelle chute des températures. On aura le temps d'en reparler. Allez, restez avec nous. On va parler des animaux sauvages, des associations aussi qui ont souffert. Tous, les animaux sauvages, les associations qui leur viennent en aide ont souffert avec les vagues de chaleur. Cet été, on en parle avec notre rédaction de CFM Rodez après Robert Plante, c'est Chevrolet. Bon mardi matin.

0: vous l'ai laissé jusqu'au bout, il n'est pas bien long. Robert Plante, Chevrolet, bientôt 8h20 sur CFM Radio. On prend la direction de l'Aveyron maintenant pour parler des vagues de chaleur de cet été qui ont mis en difficulté les animaux sauvages, mais aussi les associations qui leur viennent en aide.
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2: Les vagues de chaleur de l'été, plus la fermeture de deux sites équivalents sur l'Aude et l'Hérault, le centre de sauvegarde de la faune sauvage aveyronnais, a besoin de renforts, de soutien pour continuer ses missions. Hélène Le Breton, responsable du centre basé à Millau.
3: Oui, le but c'est de les soigner, de les relâcher dans leur milieu naturel. Donc on récupère tous les oiseaux et les petits mammifères, chauves-souris, écureuils, hérissons, on ne fait pas les cervidés et les sangliers. Et on ne reçoit pas non plus les reptiles et amphibiens. Alors ce qu'on récupère le plus, c'est les oiseaux, tout type d'oiseaux, les rapaces, les passereaux, un peu de tout. C'est 80% de nos accueils. Et après, il y a 20%, c'est des mammifères. Et ça va être surtout des hérissons, des chauves-souris et des écureuils. C'est souvent des particuliers qui trouvent les animaux, donc ils nous appellent, on donne les premiers conseils. Et après, les gens nous les amènent jusqu'où ils peuvent. Donc soit ils peuvent venir jusqu'à Millau, et ça nous aide beaucoup, soit c'est trop loin, comme par exemple les gens qui viennent de Lozère ou du Lot. Et en fait, on a un réseau de bénévoles rapatrieurs. Donc on va avoir des gens, par exemple, de Figeac qui vont amener jusqu'à Decazeville, et puis un bénévole de Decazeville qui va aller jusqu'à Rodez, et puis de Rodez, un bénévole qui va aller jusqu'à Lessac, etc. Donc on est toujours en recherche de bénévoles. Donc s'il y a des gens qui font des trajets réguliers pour le travail entre une ville et une autre, on est très intéressés.
4: Sur une année, combien d'animaux vous recueillez comme ça?
3: Alors c'est en augmentation constante. Ah ouais. Mais les dernières années, là, on était à 800-900. Accueil sur l'année.
4: Presque 3 par jour.
3: Voilà, sauf que c'est très périodique. Entre octobre et mars, on en reçoit très peu. On va recevoir 1 par jour. Et en été, ça va être plus de 10 par jour.
2: Ouais, cet été, des records ont même été battus du côté du centre régional de sauvegarde de la faune sauvage aveyronnais. Si vous souhaitez aider, soutenir bénévolement ou financièrement l'association, direction le site internet crefas.fr. CREFAS, c'est CREFAS.
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Mayfield, Pusherman, à bientôt 8h30 sur CFM Radio. On va vous rappeler qu'on est au mois d'octobre et qu'est-ce qu'on fait au mois d'octobre? Eh bien, on soutient la campagne de dépistage du cancer du sein. Octobre rose, ce samedi 10 octobre, va se décliner du côté de Le Garric, dans le Tarn, avec une belle journée, randonnée, 8 km, 4 km, des initiations au badminton aussi toute la matinée. Il y aura des courses aussi pour ceux qui aiment courir, 6 km, tranquille. Participation aussi un concours de pétanque, des ventes de goodies, des stands de prévention, des démonstrations de danse country. Bref, on se mobilise à Le Garric, c'est ce samedi. C'est toute la journée, ça se déroulera au centre du village. Voilà, pensez-y ce week-end. Restez avec nous, on va écouter Blur, on va écouter Owl City dans quelques petites minutes. Et là, c'est Don't Stop. Ah non, c'est LP, le nouveau Laura Pausini sur CFM Radio. Bon mardi.

0: Old City, Fireflies sur CFM Radio. Restez avec nous, on va retrouver Marie Brandy, chargée du projet alimentaire et territorial du Pays Midi-Quercy. On va encore parler de notre alimentation. Peut-on rendre notre alimentation plus durable? La question est posée.
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1: Il y a quelques nuages ce matin et le ciel sera voilé cet après-midi. C'est le temps de ce mardi 6 octobre sur le Tarn, le Tarn-et-Garonne, Lot et l'Aveyron. Et les orages arriveront le soir sur le Lot et dans la nuit sur le département du Tarn-et-Garonne. Côté mercure, ce matin, il fait encore doux. 13-15 degrés pour la matinée. Cet après-midi, de 20 à 28 degrés. 20 degrés sur les monts de la Cône, 23 degrés à Rodez, 27 degrés à Toulon-Jacques, 27 degrés à Montauban et Caussade, 27 degrés aussi attendus à Cahors et Carmo. Allez, on va parler de notre alimentation. Peut-elle être plus durable? On voit ça après la nouveauté Nava. Le titre, c'est Baby Boy. Belle matinée!

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1: Nova, nouveauté CFM Radio, c'était Baby Boy, 8h48.
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3: Peut-on rendre notre alimentation plus durable? C'est la thématique de la prochaine conférence de l'Université Populaire de Caussade, conférence qui se tiendra gratuitement ce samedi, animée par Zora Boimra, elle est directrice de recherche INRAE, conférence dans le cadre de la Fête de la Science et en partenariat avec le PETR du Pays Midi-Quercy, pour lequel Marie Brandy est chargée du projet alimentaire territorial.
4: Alors, on peut voir différents aspects au niveau d'une alimentation plus durable. D'abord, plus durable économiquement. Faut penser que l'agriculture est une économie énorme pour le territoire Pays Midi-Quercy et au-delà, hein, sur l'économie de la France. Et il y a des enjeux mondiaux au niveau de l'alimentation, parce que c'est quelque chose dont personne ne peut se passer. Et on voit que ces enjeux-là sont très importants quand on se rend compte que, par exemple, Alibaba rachète des terres en Chine pour installer des agriculteurs qui ensuite vendront sous sa marque. Donc c'est là qu'on peut commencer à se dire qu'effectivement, il y a un enjeu assez énorme à préserver cette économie et le fait que ce soit les producteurs indépendants qui puissent continuer à vivre de ces productions. Il y a un volet également qui peut être plus environnemental. On habite, on va dire, en harmonie avec la nature sur nos territoires. Et on voit bien que la préservation des ressources en eau, la préservation de la richesse des sols est extrêmement importante pour arriver à les maintenir dans un avenir futur. Et également, on pourrait aussi dire que cette alimentation doit être durable pour le corps humain. Préserver notre alimentation durable, c'est aussi cet aspect-là, d'entretenir ses ressources corporelles, on va dire.
3: Rendez-vous ce samedi à 16h30 au Récollet de Caussade, une conférence gratuite proposée par l'Université Populaire de Caussade.
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0: Big Money, c'était John Baptiste sur CFM Radio. Il va être 9h. Vous avez déposé les enfants à l'école, les autres, ils y vont pas aujourd'hui, les écoles sont fermées. 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Hein, voilà. Ah oui, c'est déjà pas mal. Allez, hop, à vos téléphones. 05 63 930 020. Bah, puisque c'est la crise dans la rue, on va écouter Asfar Chamsi. Bientôt 9h.
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0: 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Il est déjà 9h, excellente matinée, bon mardi matin. Nous sommes le 6 octobre et on souhaite une bonne fête à tous les Bruno. Et là, c'est l'heure des infos.
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0: Bonjour Clémence.
2: Bonjour à tous. Déjà des lycées bloqués. Les lycéens se mobilisent aujourd'hui pour l'acte 3 de leur contestation. Ils demandent, on le rappelle, de meilleures conditions d'apprentissage. Et plusieurs établissements sont déjà concernés par des blocus en Île-de-France notamment, mais également à Lyon ou encore en Vendée. Et une trentaine de rassemblements sont également annoncés à Paris, mais aussi à Tours, Rennes, Toulouse ou encore Lille. Les lycéens qui ont reçu le soutien d'une intersyndicale de l'éducation nationale, les syndicats appellent ainsi à descendre dans la rue à leur côté. Des cortèges sous tension pour le défilé prévu à Paris à partir de 14h. Quelques 2000 policiers et gendarmes seront mobilisés. Dans le reste de l'actualité, un nouvel épisode méditerranéen menace le sud de la France. L'Hérault et le Gard ont été placés ce matin en vigilance orange pour pluie et inondation, mais également pour des risques d'orage. Une alerte qui débute ce soir à 22h. Météo France attend à des cumuls de l'ordre de 80 à 120 mm de pluie en peu de temps. Les entrepreneurs n'ont pas le moral, c'est ce qui ressort du baromètre trimestriel du syndicat des indépendants. Ainsi, 96% des chefs d'entreprise sont pessimistes quant à l'évolution de la situation économique. Parmi eux, 61% constatent une baisse de leur chiffre d'affaires au troisième trimestre. Un nouveau vol d'œuvres d'art en France. L'Apocalypse, livre inspiré du texte de Saint Jean, a été dérobé. Les faits se sont déroulés dans la nuit de dimanche à lundi au Centre d'art contemporain d'Issoire dans le Puy-de-Dôme. Cet ouvrage a notamment été illustré par 14 des plus grands peintres, dont Salvador Dali. Une enquête a été ouverte. L'Ukraine a envoyé 650 drones contre Moscou. Une annonce ce matin des autorités russes. Au moins une personne, un jeune homme de 20 ans, est morte dans un village de la périphérie de la capitale. De son côté, la Russie a intensifié ses bombardements sur le territoire ukrainien ces dernières semaines. Et puis on termine avec un mot de football. L'équipe de France s'offre un festival pour renverser la Belgique. Les Bleus l'emportent 4-1 pour leur quatrième match de Ligue des Nations. Menés 1-0 à la 77e minute, les tricolores ont fait exploser les Belges avec 4 buts en 14 minutes. Excellente matinée à tous.
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Voilà, c'est Black Keys sur votre radio à l'Esprit Rock. C'était You Got To Lose. Et dans cette prochaine heure, on va pas mal parler de cinéma avec les différentes rédactions, parce qu'on parlera de cinéma avec Juliette de la trentaine de CFM à Montauban, avec un film à voir en avant-première ce soir. Ce sera le film Du Fioul dans les artères. On va avoir au cinéma Le Paris. Et puis un petit peu plus tard, c'est Nina qui nous présentera la soirée ciné-débat autour de la transmission des fermes. Ça, ce sera à voir donc dans le Tarn. Pour la musique, on va écouter Lewis Evans sur les Kings of Leon, Talisco aussi dans la prochaine demi-heure. Et puis là, on va écouter la famille Souchon avec le baiser Alain Souchon, son fils Ours et son fils Pierre Souchon. Belle matinée.

0: 9h10 et la famille Souchon sur CFM Radio. On va refaire un petit point sur le temps nuageux de ce mardi matin, juste après ça.
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1: Et oui, des nuages ce matin sur le nord de la région Occitanie. Cet après-midi, le ciel sera voilé. Et les orages vont commencer à arriver ce soir par le Lot. Et ils seront dans le Tarn-et-Garonne aussi cette nuit. Côté mercure, 13-15 degrés, un petit peu plus tôt. Cet après-midi, on aura de 20 à 28 degrés. 20 degrés dans le sud du Tarn, 22-23 degrés sur le nord Aveyron, 26-27-28 degrés partout ailleurs. Le temps de demain, ça devrait être un petit peu de pluie, quelques orages. Jeudi, les températures vont commencer à baisser pour arriver vendredi matin à 7 degrés. Là, on va sentir le changement arriver, mais c'est pas pour tout de suite. Profitez de la douceur. On écoute les Kings of Leon et juste après, Juliette nous rappelle qu'il y a un film à voir en avant-première ce soir au cinéma Le Paris à Montauban.

0: Et voilà les Kings of Leon, My Whole World sur CFM Radio, 9h21 minutes. On parle cinéma, un film à voir en avant-première ce soir au cinéma Le Paris.
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2: Du fioul dans les artères, c'est le titre du film de Pierre Le Gall qui sort le 2 décembre au cinéma. À Montauban, une avant-première a lieu ce soir au CGR Le Paris, en présence du réalisateur. Le film suit l'histoire d'amour d'Étienne et Bartoz, chauffeurs routiers dans leur quotidien, entre kilomètres, contraintes professionnelles et solitude.
3: C'est un personnage qui est très intéressant, le personnage d'Étienne, incarné par Alexis Mananti. C'est un ouvrier de la route qui est très respecté par son patron, par ses collègues, et qui est aussi un bon mentor pour un jeune routier qui va arriver dans l'entreprise, quelqu'un qui est très proche de sa maman, de sa sœur et de son petit-neveu. Voilà, sa famille au courant de son homosexualité. Tous les personnages qui gravitent autour du personnage d'Étienne l'aiment beaucoup. C'est vraiment voilà quelqu'un qui a une place dans la société. La seule chose qui finalement ne sait pas faire ou on ne lui a pas appris, c'est aimer. Et d'une certaine manière, comme beaucoup de personnes qui sont seules, qui sont en manque affectif, le personnage d'Étienne traîne parfois sur des parking à la recherche d'une étreinte, d'un peu de sexe. Et justement, un soir, ça ne va pas se passer comme prévu. Et de là va commencer une rencontre et une grande et belle histoire d'amour.
2: Pour son premier long métrage, Pierre Le Gall s'est vu récompensé du prix Révélation de la Queer Palm à Cannes et du prix lycéen du Festival Romantique de Cabourg.
3: J'ai pu convier mes amis routiers, les transporteurs chez qui j'ai tourné ce film et eux, d'une certaine manière, découvraient le Festival de Cannes. Et je crois que c'est ça le cinéma, c'est une manière de faire se rencontrer des milieux qui parfois n'ont rien à voir. Et avec ce film, on découvre le milieu routier, on découvre une histoire d'amour entre deux hommes, on découvre la Pologne aussi. Et c'est une vision que je trouve très généreuse de voir le cinéma comme ça.
2: Pierre Le Gall sera présent ce soir à 20h au CGR Le Paris de Montauban pour une projection en avant-première de son film Du fioul dans les artères. Les billets coûtent 6,50€ à l'unité ou 6€ avec l'offre duo.
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0: Et non, vous ne rêvez pas, c'est bien la voix de Louane avec Dan Black sur le tube Orchestra. Allez, je prends quelques secondes pour vous rappeler que c'est la fête du pain ce samedi, place Foch à Montauban. Place Foch, c'est la place qui a été toute refaite là, devant la préfecture montalbanaise. Voilà, la Fédération des boulangers vous invite donc aux 30 ans de la fête du pain. Samedi, il y aura de la fabrication de pain en direct et bien sûr des dégustations aussi. Donc voilà, c'est jour de marché samedi à Montauban. Vous faites votre marché, vous allez déguster du bon pain frais aussi, place Foch. Ce sera votre programme. Allez, restez avec nous, les Nomo les Kids. Ce sera juste après le nouveau Taylor Swift.
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0: Allez, avant les 10h, on écoutera Angèle, mais on parle aussi du ciné-débat autour de la transmission des fermes avec Nina de CFM Corde dans quelques minutes.
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0: Un petit peu de nuages pour ce mardi matin sur le Tarn-et-Garonne, le Tarn, le Lot et l'Aveyron. Le ciel sera voilé cet après-midi. Attention, amis lotois, les orages arriveront dans la soirée et ils seront sur le Tarn-et-Garonne cette nuit. Côté Mercure, on avait 13-15 degrés un petit peu plus tôt. Cet après-midi, on aura de 20 degrés dans le sud du Tarn à 28 degrés cet après-midi, attendu à Castelsarrasin, Montauban, Cahors ou encore Villefranche de Rouergue. Allez, la transmission des fermes, on en parle dans quelques petites minutes autour d'un ciné-débat. C'est Nina qui nous fait les présentations juste après Angèle.

0: Salvi, c'était Angèle sur CFM Radio, 10h moins le quart, j'espère que vous allez bien. On va parler maintenant avec Dina d'un sujet qui intéresse pas mal de monde sur nos territoires, c'est la transmission des fermes.
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2: Un exploitant sur deux pourrait prendre sa retraite dans les 10 prochaines années. Donc la transmission des fermes sur nos territoires devient un enjeu central pour à la fois les élus et les habitants. Pour en parler sur la communauté de communes du Cordet et du Causse, il y a un ciné-débat ouvert à tous au Théâtre du Colombier à Les Cabanes dans le Tarn. C'est samedi 17 octobre à partir de 20h et c'est gratuit. Céline Roquerolle est chef de projet Petite Ville de Demain.
3: C'est important parce que c'est vraiment... Ça touche énormément d'aspects. On est en milieu rural, donc l'agriculture, c'est ce qui façonne nos paysages. Les agriculteurs, ce sont nos voisins. L'agriculture, c'est aussi une dimension économique. C'est ce qui fait vivre notre territoire. Et puis, on a les mêmes difficultés que ce qui se passe dans l'ensemble des milieux ruraux. La population vieillit et la population des agriculteurs vieillit. Donc, les transmissions des entreprises et des exploitations agricoles devient de plus en plus critique. Et ça veut dire que globalement, le nombre d'exploitations diminue aussi de façon assez importante.
2: Le ciné-débat est autour d'un film documentaire qui s'appelle « Paysans, passez la main » de Marion Touboul.
3: C'est un documentaire, donc c'est pas du tout fictif, c'est un cas réel. Un documentaire qui concerne des jeunes agriculteurs qui veulent s'installer dans un territoire très proche du nôtre. Ça se passe dans l'Aveyron.
2: Ce ciné-débat est organisé dans le cadre de « Goûtons nos campagnes » coordonné par le pôle territorial Albigeaux et Bastide, avec une multitude d'événements autour de l'agriculture et de l'alimentation dans le Tarn. C'est donc le samedi 17 octobre à 20h à Les Cabanes. Et autour de cette même thématique de l'agriculture et de la transmission, il y a aussi la projection du film Retour à la Terre à Vaour ce vendredi 9 octobre et un café paysan à Millars le jeudi 15 octobre. Toutes les infos de programmation de Goûtons nos campagnes sont sur pays-albigeois-bastide.fr.
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Bientôt 10h, Scorpions, sur votre radio à l'Esprit Rock. 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
1: Il est 10h, belle matinée branchée sur CFM Radio. On va écouter Indochine, il y aura Flo de la Vega et on redémarre cette nouvelle heure avec les One Republic.
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0: Nicolas Sirkis et le groupe Indochine, c'était Victoria. 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Flo de la Vega, Machine Gun Kelly et Oscar Les Vacances, nouveauté CFM Radio, c'est ce qu'on écoute dans le prochain quart d'heure.
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0: My Ex Best Friends, c'était Machine Gun Kelly. Quelle heure est-il? 10h20 en ce mardi matin, c'est l'heure de parler de notre alimentation avec Lisa Echen.
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2: Peut-on rendre notre alimentation plus durable? C'est la thématique de la prochaine conférence de l'Université Populaire de Caussade, conférence qui se tiendra gratuitement ce samedi, animée par Zora Boimra, elle est directrice de recherche INRAE, conférence dans le cadre de la Fête de la Science et en partenariat avec le PETR du Pays Midi-Quercy, pour lequel Marie Brandy est chargée du projet alimentaire territorial.
3: Alors, on peut voir différents aspects au niveau d'une alimentation plus durable. D'abord, plus durable économiquement. Faut penser que l'agriculture est une économie énorme pour le territoire Pays Midi-Quercy et au-delà, hein, sur l'économie de la France. Et il y a des enjeux mondiaux au niveau de l'alimentation, parce que c'est quelque chose dont personne ne peut se passer. Et on voit que ces enjeux-là sont très importants quand on se rend compte que, par exemple, Alibaba rachète des terres en Chine pour installer des agriculteurs qui ensuite vendront sous sa marque. Donc c'est là qu'on peut commencer à se dire qu'effectivement, il y a un enjeu assez énorme à préserver cette économie et le fait que ce soit les producteurs indépendants qui puissent continuer à vivre de ces productions. Il y a un volet également qui peut être plus environnemental. On habite, on va dire, en harmonie avec la nature sur nos territoires. Et on voit bien que la préservation des ressources en eau, la préservation de la richesse des sols est extrêmement importante pour arriver à les maintenir dans un avenir futur. Et également, on pourrait aussi dire que cette alimentation doit être durable pour le corps humain. Préserver notre alimentation durable, c'est aussi cet aspect-là, d'entretenir ses ressources corporelles, on va dire.
2: Rendez-vous ce samedi à 16h30 au Récollet de Caussade, une conférence gratuite proposée par l'Université Populaire de Caussade.
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The Queens of the Stone Age sur votre radio à l'Esprit Rock. Il est 10h32 et je vais vous faire quelques propositions de sortie cette semaine sur le département du Tarn. Là, voilà, on va faire un petit focus sur le Tarn avec le concert notamment de Gabriel Saglio, un concert à la bougie. C'est sympa ça. C'est demain, mercredi 7 octobre à 20h à la ferme de Verdurette à Cordes-sur-Ciel. Allez, là, vous voulez l'adresse exacte, 479 route du Puech-Gobel à Cordes-sur-Ciel. Un concert intimiste porté par trois musiciens, Gabriel Saglio, qui sera entouré de Johan Hernandez et de Vincent Barrault. Rendez-vous donc à partir de 20h, un moment musical tout en finesse, entre douceur et poésie, et ça se fera à la lumière de la bougie. Voilà une proposition, donc c'est demain soir. Et puis du côté du festival Conte en balade, qui dure jusqu'à la fin de la semaine, dans divers lieux du Tarn, je peux vous rappeler le spectacle de ce vendredi 20h30, Le Rond-Point à la Bruguière, le spectacle Calice, qui sera proposé par Marion Le Monaco. Et puis samedi 10 octobre à 20h30 au théâtre Le Colombier à Les Cabanes, au pied de Cordes-sur-Ciel, il y aura la deuxième séance du spectacle Calice. Voilà, donc à voir vendredi du côté du rond-point à la Bruguière.

0: est déjà 11h20 et si vous êtes déjà en train de penser à votre repas de midi, eh ben c'est que vous avez pas assez mangé ce matin, tout simplement. Allez, dans la prochaine demi-heure, on va retrouver Hélène Le Breton, responsable du centre de sauvegarde de la faune sauvage de Millau, parce que si les vagues de chaleur de cet été n'ont épargné personne, et notamment les animaux sauvages, eh ben ça a été aussi un petit coup de pression pour les associations qui leur viennent en aide. Elles sont débordées, elles ont été débordées, elles le sont toujours. On en parle dans quelques minutes avec David Dumont et Hélène Le Breton.
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0: comme toi, à 11h moins le quart, on va se tourner vers Millau maintenant.
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2: Les vagues de chaleur de l'été, plus la fermeture de deux sites équivalents sur l'Aude et l'Hérault, le centre de sauvegarde de la faune sauvage aveyronnais, a besoin de renforts, de soutien pour continuer ses missions. Hélène Le Breton, responsable du centre basé à Millau.
3: Oui, le but c'est de les soigner, de les relâcher dans leur milieu naturel. Donc on récupère tous les oiseaux et les petits mammifères, chauves-souris, écureuils, hérissons, on ne fait pas les cervidés et les sangliers. Et on ne reçoit pas non plus les reptiles et amphibiens. Alors ce qu'on récupère le plus, c'est les oiseaux, tout type d'oiseaux, les rapaces, des passereaux, un peu de tout. C'est 80% de nos accueils. Et après, il y a 20%, c'est des mammifères. Et ça va être surtout des hérissons, des chauves-souris et des écureuils. C'est souvent des particuliers qui trouvent les animaux, donc ils nous appellent, on donne les premiers conseils. Et après, les gens nous les amènent jusque où ils peuvent. Donc soit ils peuvent venir jusqu'à Millau, et ça nous aide beaucoup, soit c'est trop loin, comme par exemple les gens qui viennent de Lozère ou du Lot. Et en fait, on a un réseau de bénévoles rapatrieurs. Donc on va avoir des gens, par exemple, de Figeac qui vont amener jusqu'à Decazeville, et puis un bénévole de Decazeville qui va aller jusqu'à Rodez, et puis de Rodez un bénévole qui va aller jusqu'à Lessac, etc. Donc on est toujours en recherche de bénévoles. Donc s'il y a des gens qui font des trajets réguliers pour le travail entre une ville et une autre, on est très intéressés.
4: Sur une année, combien d'animaux vous recueillez comme ça?
3: Alors c'est en augmentation constante. Ah ouais. Mais les dernières années, là, on était à 800-900 accueils sur l'année.
4: Presque 3 par jour.
3: Voilà, sauf que c'est très périodique. Entre octobre et mars, on en reçoit très peu. On va recevoir 1 par jour. Et en fait, en été, ça va être plus de 10 par jour.
2: Ouais, cet été, des records ont même été battus du côté du centre régional de sauvegarde de la faune sauvage aveyronnais. Si vous souhaitez aider, soutenir bénévolement ou financièrement l'association, direction le site internet crefas.fr. Crefas, c'est CREFAS.
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Il est 11h en ce mardi matin. Vous souhaitez une bonne fête à tous les Bruno si vous ne l'avez pas fait en arrivant au travail. Il est encore temps. On écoutera la nouveauté Yamé et Lost Frequencies après Michael Sambello. C'est Maniac. Belle matinée.

0: écoutez CFM Radio On My Mind, c'était Yamé. Et restez bien avec nous parce que vous allez apprendre quelque chose dans quelques minutes, j'en suis persuadé. Le système métrique qu'on utilise tous les jours, il a un point commun avec le pic du Montalet dans le sud du Tarn. Et oui, on va avoir les explications grâce à Marlys Bouisset et son invité et ses invités Alain Robert et Bernard Rouanet du Centre de Recherche du Patrimoine de Rieux-Montagny. Alors restez avec nous parce que je suis sûr que ça vous interroge ça.
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0: Lucas Graham, à 11h18 sur CFM Radio, il est l'heure d'avoir notre réponse. Enfin, j'espère. Quel est le lien commun entre le système métrique que l'on connaît tous et le pic du Mont-Allet dans le Tarn ?
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2: Savez-vous vraiment d'où viennent le mètre, le litre ou le gramme ? On les utilise tous les jours sans même y penser et pourtant leur création remonte à la Révolution française avec un ancrage bien réel dans notre région. Pour en parler, je reçois Alain Robert et Bernard Rouanet, membres du Centre de recherche du patrimoine de Rieux-Montagnier. Le samedi 10 octobre, ils organisent à Nage une rencontre sur l'histoire du système métrique et son lien méconnu avec le pic du Mont-Allet.
3: Le système métrique, ça a été mis en place pour uniformiser tous les mesures et les poids qu'il y avait en France avant la Révolution. Chaque région, chaque ville avait un poids différent, une mesure de longueur différente, une surface différente. Et c'était vraiment très difficile pour passer d'une à l'autre quand on faisait notamment du commerce. Et c'est principalement à la demande des commerçants parisiens qui commerçaient avec toute la France qui ont demandé à l'Assemblée nationale d'essayer d'uniformiser tout cela.
4: Il a été décidé qu'on allait créer une unité de mesure de longueur, qu'on va appeler mètre. Cette unité de mesure, ça serait la 10 millionième partie du quart du méridien terrestre. Aujourd'hui, le méridien terrestre, c'est du pôle nord au pôle sud, du pôle sud au pôle nord. Alors qu'à cette époque-là, c'était uniquement du pôle nord au pôle sud. On prend le quart de cette distance. Il a été estimé que ce serait la distance entre Dunkerque et Barcelone. Deux mathématiciens sont partis, un de Dunkerque de Lambre et un de Barcelone Méchec. Et par trigonométrie, ils ont calculé cette distance. La ligne de Dunkerque à Barcelone passe pas très loin de Mont-Allet. Donc il a été pris trois points, Mont-Allet, Montredon-la-Bessonnier, avec son observatoire, et Saint-Pons-de-Thomire. Cette ligne passe par là. Et donc on a estimé que ça passerait par là.
2: Alain Robert et Bernard Rouanet du Centre de recherche du patrimoine de Rieux-Montagnier. Rendez-vous ce dimanche 10 octobre à Nage pour tout savoir sur l'épopée du mètre et nos sommets tarnés.
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0: Me Up, c'était Chris Cab. Il est 11h27 sur CFM Radio, c'est donc l'heure de retrouver Rémi pour l'album de la semaine. Hier, il nous a dit qu'on allait passer la semaine avec Feutre, alors c'est l'heure de le retrouver.
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0: Allô, Mickaël, bonjour.
5: Bonjour, Rémi.
0: Mickaël Corcia, musicien, compositeur de cet album qu'on va découvrir cette semaine. Le projet, c'est Feutre, et l'album, c'est Les Grands Ensembles. Jusque-là, j'ai juste.
5: Tout est bon. J'ai composé l'album, en effet, avec Elsa, la chanteuse, qui a trouvé les mélodies pour la plupart des morceaux. Et elle a écrit des paroles également pour la plupart des morceaux.
0: Les Grands Ensembles, ça fait référence à une cité où tu as grandi, qui est celle de Sarcelles, c'est ça ?
5: Oui, j'ai vécu, j'ai grandi, je suis né à Sarcelles, dans les HLM. Et j'ai toujours trouvé ces bâtiments assez, à la fois fascinants, flippants, humanisé et déshumanisé, en tout cas humanisé en tout cas par rapport aux personnes qu'on peut y croiser souvent, et des super sanités qui ont pu se faire, notamment sur celle, j'avais l'impression d'être dans un village de béton, et puis ouais, voilà, ça s'est imposé sur un morceau en fait, et puis on trouvait que ce nom sonnait bien, donc on a même pour aller plus loin, il y a un morceau qui s'appelle donc Les Grands Ensembles, qui a donné son album. Et dans ce morceau, on n'entend pas le terme Les Grands Ensembles. Je crois qu'on parle de grands immeubles. Mais ça sonne moins bien que Les Grands Ensembles.
0: Voilà, c'est celui qu'on va écouter aujourd'hui. Mais d'abord, une question. Quand on grandit dans une cité comme ça, on s'attend à, je sais pas, à aller vers le hip-hop, vers le rap, vers des écritures comme ça, plus urbaines, quoi.
5: Ben la pop, c'est très urbain en fait, hein. Je pense il y a le punk, c'est né dans les villes, oui. Je sais pas en fait, mais en tout cas oui, quand même pas mal le punk anglais notamment, et la pop aussi, finalement un côté assez urbain. Sarcelles, c'est une ville dans laquelle juste après mon départ Strauss-Kahn est arrivé, mais aussi plein de groupes de rap, hein. Finalement, à l'époque, il y avait aussi des loubards, hein, qui devaient écouter du rock, je pense, dans ces villes.
0: Il y avait Gérard Lambert et sa mobilette aussi.
5: Oui, complètement, ouais, qui était en panne. Ouais.
0: Allez, on écoute Les Grands Ensembles, le titre qui a donné son nom à cet album. Et puis on se dit à demain. Salut, Mickaël.
5: À très bientôt.

0: Les Grands Ensembles, voilà le titre qui a donné son nom à cet album de feutre qu'on écoute toute cette semaine dans PCV en compagnie de Mickaël Corchia.
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0: Emerald Eyes, Alex Warren, 11h35, en ce mardi matin. 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

0: Saint pour la musique, midi moins 20, on regarde vers le Tarn et c'est Nina qu'on retrouve pour parler de la transmission des fermes autour de ciné-débat et de café paysan.
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2: Un exploitant sur deux pourrait prendre sa retraite dans les 10 prochaines années. Donc la transmission des fermes sur nos territoires devient un enjeu central pour à la fois les élus et les habitants. Pour en parler sur la communauté de communes du Cordet et du Causse, il y a un ciné-débat ouvert à tous au Théâtre du Colombier à Les Cabanes dans le Tarn. C'est samedi 17 octobre à partir de 20h et c'est gratuit. Céline Roquerolle est chef de projet Petite Ville de Demain.
3: C'est important parce que c'est vraiment ça touche énormément d'aspects. On est en milieu rural, donc l'agriculture, c'est ce qui façonne nos paysages. Les agriculteurs, ce sont nos voisins. L'agriculture, c'est aussi une dimension économique. C'est ce qui fait vivre notre territoire. Et puis, on a les mêmes difficultés que ce qui se passe dans l'ensemble des milieux ruraux. La population vieillit et la population des agriculteurs vieillit. Donc, les transmissions des entreprises et des exploitations agricoles devient de plus en plus critique. Et ça veut dire que globalement, le nombre d'exploitations diminue aussi de façon assez importante.
2: Le ciné-débat est autour d'un film documentaire qui s'appelle Paysans, passer la main, de Marion Touboul.
3: C'est un documentaire, donc c'est pas du tout fictif, c'est un cas réel. Un documentaire qui concerne des jeunes agriculteurs qui veulent s'installer dans un territoire très proche du nôtre. Ça se passe dans l'Aveyron.
2: Ce ciné-débat est organisé dans le cadre de Goûtons nos campagnes, coordonné par le pôle territorial Albigeois et Bastide, avec une multitude d'événements autour de l'agriculture et de l'alimentation dans le Tarn. C'est donc le samedi 17 octobre à 20h à Les Cabanes. Et autour de cette même thématique de l'agriculture et de la transmission, il y a aussi la projection du film Retour à la Terre à Vaour ce vendredi 9 octobre et un café paysan à Millars le jeudi 15 octobre. Toutes les infos de programmation de Goûtons nos campagnes sont sur pays-albigeois-bastide.fr.
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Tout midi, passez une belle journée sur CFM Radio. Ça y est, c'est clôturé. 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U2 et Phil Collins, c'est ce qu'on écoutera après Dire Straits. Bon mardi.

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1: Bonjour à toutes et tous. Les lycéens dans les rues aujourd'hui, mais aussi leurs parents, les enseignants, les étudiants et les syndicats. Des manifestations ce matin à Marseille, à Lyon, à Nantes ou encore à Toulouse. Ce sera cet après-midi à Paris, depuis la place de la République jusqu'à Nation. La jeunesse demande de meilleures conditions d'enseignement. Un mouvement très suivi selon l'Union syndicale lycéenne, avec plus de 1800 lycées à l'arrêt. L'Union étudiante, elle, annonce 90% des universités perturbées ce mardi. Dans ce contexte, le ministre de la Justice, Gérald Darmanin, a reçu ce matin les procureurs généraux pour évoquer les violences et les dégradations commises en marge des manifestations. Il promet une réponse pénale ferme mais mesurée. Depuis le début des actions, il y a eu plus de 5000 gardes à vue et 14 personnes placées en détention provisoire. Dans le reste de l'actualité, la ministre de l'Énergie, Maud Bréjon, reçoit les distributeurs de carburant pour faire le point sur l'évolution des prix. Et la porte-parole du gouvernement explique vouloir leur demander que les baisses soient répercutées aussi vite que les hausses l'ont été. Le diesel est en petite baisse dans les stations ces derniers jours, à 2,35 € le litre en moyenne. Le contre-budget du RN, présenté ce matin par Marine Le Pen. En cas de victoire à la présidentielle l'an prochain, la candidate Rassemblement National promet 140 milliards d'euros d'économies sur le quinquennat et une baisse des impôts de 30 milliards d'euros. En sport, le RCT annonce le départ de Pierre Mignoni. Le directeur du rugby du club a mis fin à sa mission. Deux jours après la lourde défaite de Toulon en top 14, battue 28-0 par Montpellier. Le RCT, avant-dernier au classement, n'a remporté qu'un seul match depuis le début de la saison. Pierre Mignoni est remplacé par Franck Azéma, déjà en poste à Toulon. Enfin, prudence sur le Languedoc avec un nouvel épisode méditerranéen qui arrive. L'Hérault et le Gard seront en vigilance orange, orage et pluie, inondation à partir de 22h. Météo France annonce des pluies intenses dès la première partie de nuit. C'est la fin de ce flash. Bonne journée.
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6: Et bonjour. Bonjour à toutes et à tous, merci d'être avec nous. Dans ce mag, on vous proposera de faire le détour par Parisot pour son festival littéraire. On est tout à l'est du département du Tarn-et-Garonne pour Festilit. C'est dès ce vendredi jusqu'à dimanche, avec des auteurs francophones et anglophones invités à parler de leurs ouvrages et de leurs coups de cœur. L'occasion de faire leur rencontre, de déambuler dans ce village médiéval, de partager repas, expositions et ateliers avec eux et avec le public.

0: en un seul et même lieu au principal organisme de service public. Et ça, ce sera pour la troisième partie de ce mag, et donc la dernière, puisque pour maintenant, puisqu'on est mardi, la chronique des coups de cœur du réseau des médiathèques avec Victor Le Guinec. Salut Victor.
1: Salut Lisa.
0: Bienvenue sur le réseau.
1: Eh bien, je peux vous rappeler qu'il y a jeudi soir, à 18h15, à la médiathèque de Piélus, une conférence sur les mammifères locaux en parallèle de l'exposition photo qu'on a déjà sur le sujet à la médiathèque depuis 2 mois et qui va rester, un petit mois et qui va rester encore, encore un bon mois à la médiathèque. N'hésitez pas à venir voir l'exposition et la conférence à 18h15, jeudi 8, donc dans 2 jours.
0: À la médiathèque de Piélus.
1: Bienvenue sur les coups de cœur des médiathèques du QRGA. Aujourd'hui, on cause gens bizarres et gens perdus. Avec, pour commencer, une BD étrange du croate Miroslav Sekulić Struža, Pétard et Lisa. Si l'album raconte Pétard, personnage partiellement autobiographique, perdu dans un monde qui ne veut pas de lui, régulièrement ailleurs, errant dans ses pensées. C'est plusieurs personnages qui racontent cette histoire. Lisa, d'abord, qui pose le cadre, puis vient la parole de Pétard évoquant des périodes de sa vie, et d'autres narrateurs se grefferont à ce récit. À l'armée, Pétard écrivait les lettres d'amour de ses compagnons de chambrée. Ensuite, c'est la vie de bohème dans les rues et les squats, jusqu'à ce qu'il rencontre Lisa. Commence alors une lumineuse idylle entre le poète vagabond et la jeune danseuse. Mais les démons de Pétard ne le laisseront pas tranquille longtemps, et Lisa devra l'abandonner à son triste sort. Une histoire d'amour, peut-être, une vie d'errance, sûrement et surtout teintée d'une mélancolie rare, peut-être typiquement slave. Concrètement, quand son moral est au plus bas, il broie du noir et se retrouve au fond du trou, littéralement illustré par l'auteur. Une histoire étrange, encore une fois, de 172 pages, complètement hors norme. Son auteur, dessinateur, scénariste, coloriste, se révèle étonnamment poète. Et en effet, son œuvre ne donne aucun repère spatio-temporel précis, ni lieu, ni date, même si on se situe quelque part en Europe centrale, entre les 20e et 21e siècles. Les décors ne donnent que quelques légères indications. Avec un ton teinté d'un humour personnel, du genre désespéré, il s'attache à nous faire sentir une ambiance. Ça respire le dénuement matériel des personnages, vivants, pourtant dans des habitations encombrées d'objets hétéroclites dont personne ne se soucie. Finalement, la seule touche de vraie clarté qui vient sublimer le graphisme tendrement triste de l'album, c'est l'amour qui rapproche Pétard et Lisa, culminant dans une page où on les voit assis côte à côte, chacun sur une chaise et où ils regardent devant eux. La scène se transforme insensiblement en un moment hors du temps, où ils se retrouvent comme en lévitation dans un ciel d'une grande pureté. Il y a du Magritte là-dedans. Je ne saurais vous décrire le dessin fourni, riche, dense, serré, encombré et racontant incidemment tellement de choses. Les couleurs aussi entre le terne et le lumineux. Bref, une atmosphère générale rappelant le bazar ambiant des films de Kusturica. C'est contemplatif mais vivant, triste mais tendre et encore une fois, une poésie colorée de noir et blanc. À lire avec un petit verre de Schlizowitza. Et parce que dans le réseau des médiathèques, on en a pour tous les âges, on enchaîne tout de suite avec un album jeunesse de Victor Diaz de Oliveira Santos et Catarina Sobral. On change de lieu, mais le remue-ménage ambiant reste le même. L'album s'intitule « Les gens sont bizarres » et nous narre les observations d'un petit garçon sur le monde qui l'entoure. As-tu remarqué que le monde est rempli de gens bizarres? Tu ne crois pas? Eh bien, toi aussi, tu es bizarre, commence-t-il l'impertinent. Et le voilà qui nous parle de son voisin qui veut que son jardin soit impeccable, d'un garçon qui se prend pour un magicien, de vol en avion, de tortue en laisse, d'habits étranges. Bref, si tout est bizarre, est-ce qu'au final, ne serait-ce pas ça la norme? Car le monde est rempli de gens étranges. La preuve, dans le métro, un jour, j'ai vu un homme avec un tatouage qui disait « Rien n'est permanent ». Quand une petite fille lui a demandé si c'était vrai, il a dit « Écoute-moi bien, n'écoute personne ». Et des gens bizarres comme celui-ci, il y en a partout autour du petit narrateur. Et ainsi, à partir d'une série d'observations quotidiennes, cet album s'amuse de nos petites incohérences qui font en fait nos singularités. Bref, ça parle de normalité. Et le dessin de Catarina Sobral est extrêmement ludique et coloré, plein de clins d'œil et de détails amusants. Et rempli de personnages aux yeux ronds et aux chevelures improbables. On s'amuse à observer les cases à la recherche des moindres petits objets cachés. C'est amusant et très chouette à observer. On peut y passer du temps. Un album à lire avec un lait fraise. Sur ce, je vous laisse Pétard et Lisa de Miroslav Sekulić Struža et Les gens sont bizarres de Victor Diaz de Oliveira Santos et Catarina Sobral sont bien entendu disponibles dans votre réseau des médiathèques favoris. Bonne lecture et à bientôt.
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0: Rendez-vous ce week-end à Parisot, on est bien dans le Tarn-et-Garonne, tout au bout, là-bas, dans l'Est, à la limite avec l'Aveyron, pour le festival Festilite. C'est la 14e édition de ce festival littéraire de Parisot. Festival littéraire en français et en anglais, avec des rencontres et dédicaces, bien sûr, des lectures musicales, des cafés littéraires, des expositions, même des résidences, et surtout un dîner et des repas avec les auteurs. Pour nous détailler tout le programme de ce festival, Marc Rivière, bonjour.
3: Bonjour.
0: Festival francophone et anglophone, c'est ce qui fait vraiment la richesse et l'idée principale de ce festival littéraire.
3: Oui, tout à fait. C'est la singularité de notre festival, c'est d'associer deux types de littérature. Alors de les associer sans les confondre pour autant, puisque on a en gros deux festivals un peu en parallèle l'un avec l'autre, puisque les auteurs français s'adressent particulièrement à un public de gens, de spectateurs français, et les auteurs anglais, notamment en littérature où ça suppose une compréhension profonde de la langue, s'adresse à des personnes de qui maîtrisent bien la langue anglaise. Mais on essaie aussi de faire des temps communs, et donc on a cette spécificité qui est unique en France, où deux littératures viennent converger sur un week-end dans ce village de Parisot, à la limite du Tarn-et-Garonne.
0: Comment l'idée est venue? Comment le festival est né?
3: Le festival, il est né, donc on est à la 14e édition. Le festival est né il y a déjà donc un certain nombre d'années. C'est l'initiative d'Anglais qui était sur le territoire ici, qui s'était installé et qui avait à la fois le souci de l'intégration et en même temps de penser la richesse de la culture à portée de main et de la mettre à disposition du public local. Et donc avec la possibilité d'avoir un réseau à l'échelle britannique. Donc ce sont eux qui ont été les premiers à impulser cette idée et relayée ensuite très vite par des amateurs de littérature français, locaux aussi, qui ont trouvé matière à travailler de concert.
0: Des auteurs anglophones, il y en aura cette année 7.
3: Alors, il y a 5 auteurs. Sur les auteurs, en tout, il y a 11 rencontres. Donc, 11 auteurs, 6 auteurs du côté français et 5 auteurs anglais. Donc, on a privilégié cette année des deux côtés d'avoir des auteurs de renom, puisque on aura pour la première fois une femme qui a reçu le prix Goncourt en 2014, qui s'appelle Lydie Salvert, et qui viendra nous dévoiler son autoportrait à encre noire. Et du côté d'anglais, un auteur tout aussi célèbre qui s'appelle Niall Williams, et qui viendra nous parler de son livre qui s'intitule « Time of the Child ».
0: Le principe, c'est qu'on vient pour des auteurs là qu'on connaît, mais qu'on peut découvrir. Et le but, c'est de garder la littérature en tête pour permettre des rencontres, favoriser les rencontres. C'est pour ça que vous proposez des repas avec les auteurs, des cafés littéraires. C'est de favoriser la discussion entre lecteurs et auteurs.
3: Oui, c'est le but. C'est-à-dire, c'est tout en ayant une exigence sur la qualité des livres et sur la qualité des expressions autour de ces livres, on s'adresse, on a pour objectif de mêler les genres littéraires et de mêler aussi les expériences littéraires, donc autant des auteurs qui ont vécu déjà depuis longtemps autour de la littérature que des nouveaux venus dans ce monde. Et le tout dans une ambiance qui se veut sans prétention particulière, très chaleureuse, où l'interaction est aussi le fil conducteur, puisque outre les rencontres, qui sont des moments d'échange possible avec les auteurs, des moments de dédicace aussi, on a deux temps assez forts qui sont le dîner du samedi soir, où à la table des auteurs on peut converser en régalant ses propres papilles. Et puis le café interdit dimanche matin, qui est l'occasion de découvrir les coups de cœur des invités. Donc on a depuis l'année dernière deux cafés littéraires, le café littéraire côté français et le café littéraire anglais. Donc la littérature résonne par toutes les ports, on dira. Et pour clôturer le tout, à la fin, donc c'est, on a toujours cherché à créer un espace de rencontre bilingue qui soit un peu ouvert, qui s'appuie sur la littérature, mais qui soit ouvert aux autres arts. Et donc c'est l'occasion du grand concert de clôture qui cette année sera un hommage aux poètes du rock, qui étaient des vrais poètes. Et on a la chance d'avoir un artiste toulousain qui a connu les plus grands noms du rock des origines et qui en a fait tout un spectacle. Et ce spectacle, revisité pour l'occasion pour Parisot, sera avec une version bilingue qui permettra à tout le public d'être réceptif à ce spectacle.
0: La littérature francophone et anglophone, du rock donc, de la poésie et de l'image, avec les rupestres qui font escale chez vous, Festival Festilit à Parisot. C'est nouveau ça, de mettre à l'honneur le documentaire, la bande dessinée, tout ça à la fois.
3: Oui, oui, tout à fait. Le rupestre, en fait, c'est le nom du film. Donc, on est autour d'une expérience unique de grands auteurs de BD qui se sont retrouvés dans une grotte du Lot et qui ont vécu l'expérience d'essayer de se mettre dans la peau des hommes de la préhistoire, 40 000 ans avant notre époque, et qui se sont appropriés l'espace intérieur de la grotte. Pour essayer de vivre leur propre art et de ces expériences picturales. De cette expérience picturale est né un film qui retrace ce périple, et aussi des photos et des planches de BD. Donc on aura à la fois le film qui sera projeté le vendredi soir avec un de ses dessinateurs, Troux, qui viendra pour nous commenter l'aventure. Et tout au long du festival, de vendredi au dimanche inclus, l'exposition qui retrace aussi visuellement cette expérience très originale, le tout en partenariat avec Ciné Paradiso et Cœur Cinéma.
0: À Parisot est donc un joli prétexte aussi pour faire le tour par ce petit village médiéval. Festilit s'immisce partout dans les ruelles. On peut faire des tours par la galerie d'art, la Belle Albion, par la grange du château, par la cantine de l'école, jusqu'à la salle des fêtes, en passant par la mairie ou la médiathèque. Vous investissez littéralement le village.
3: Oui, c'est tout le village qui est concerné par le sujet, par l'événement. C'est donc, alors cette année, une particularité, c'est que deux lieux deviennent des lieux phares. Donc la salle des fêtes où les auteurs français seront concentrés les uns après les autres, et le château qui est une nouveauté cette année, où les auteurs anglais se retrouveront, et entre évidemment tous les lieux dont vous venez de parler. Le tout pour entre chaque pause, profiter des thés et des gâteaux qui ont été faits par les bénévoles, d'en profiter pour aller acheter des livres, des nombreux livres neufs et d'occasion qui sont à disposition, considérant que ça fait aussi partie des ressources dont nous avons besoin pour faire ce festival. Je parle des livres neufs et d'occasion. Le tout dans la bonne humeur, et le tout aussi, il faut bien préciser, sous l'impulsion et grâce à de nombreux bénévoles qui durant tout ce week-end ont fort à faire pour mettre en œuvre cet événement particulier.
0: Samedi et dimanche, et même le vendredi pour le Festilit enfant.
3: Et oui, parce que la littérature, ça peut démarrer de la plus tendre enfance, ça doit démarrer de la plus tendre enfance. Et on aura la chance d'avoir Luna Villardier, qui a l'habitude de travailler avec ce type de public, qui viendra donc jeudi et vendredi, et qui s'adressera au public dès la petite enfance, de la crèche et puis à l'école primaire, en partenariat, en interaction avec les enseignants. Et donc, on considère en effet que la dimension majeure de la littérature doit débuter très tôt, et donc l'occasion pour les enfants de rentrer dans ce monde-là par l'intermédiaire de ce festival fait partie de nos objectifs.
0: Fascinant pour les enfants et pour tous les autres. Ça va passer par des séances de rencontres, bien sûr, de dédicaces, des dîners avec des auteurs, dîners littéraires, des même petits déjeuners littéraires, pourquoi pas, mais la présentation des coups de cœur de nos auteurs qui sont nos coups de cœur. C'est vraiment proposer le plus de littérature possible, autant donc francophone qu'anglophone sur l'ensemble du week-end. On peut retrouver tout le programme heure par heure sur le site internet de ce festival, festilite.com, hein, puisque les rencontres sont ponctuelles. Il n'y a pas un auteur qui va rester sur tout le week-end sur sa petite table à attendre que le public défile.
3: Tout le programme se trouve sur le site internet, détaillé heure par heure en effet, et faut-il le préciser, c'est ouvert à tous et c'est gratuit, donc occasion évidemment pour tous les curieux de littérature, même ceux qui n'ont justement pas nécessairement l'habitude de se plonger dans les livres. Il y a de la matière et pour toutes les oreilles.
0: Et alors oui, on n'a pas parlé des oreilles et des yeux, l'exposition des artistes et l'artiste en résidence.
3: Alors cette année, on n'a pas d'artiste en résidence, puisqu'on a remplacé l'artiste en résidence par l'exposition et le film qui sera projeté le vendredi soir. Donc ça, c'est notre axe visuel de la 14e édition.
0: Les rupestres, donc. Plein de rencontres et dédicaces. Une quinzaine d'auteurs francophones et anglophones, des lectures musicales et tout pour les papilles en déambulant dans ce très beau village donc de Parisot, village médiéval à la limite entre le Tarn-et-Garonne et l'Aveyron. Ça commence vendredi soir, ça se tiendra jusqu'à ce dimanche. Ça commence d'ailleurs dès vendredi pour les enfants de l'école, bande de petits vénards, pour faire vivre donc ce festival de littérature autour donc de ces deux langues, français et anglais. Festival qui est porté par l'association éponyme Festilite, dont vous faites partie, Marc Rivière. Merci beaucoup.
3: Avec plaisir et bienvenue à tous.

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1: De retour dans ce mag, on vous parle de la 6e édition des journées France Service pendant 2 semaines, puisque ça a commencé hier et qu'on a 5000 événements organisés sur l'ensemble du territoire jusqu'au 17 octobre pour améliorer la notoriété de ces espaces France Service. Il y en a partout sur le territoire français. Aujourd'hui, on fait le détour par ce qui se passe en Quercy, Rouergue et Gorges de l'Aveyron, tout à l'est du département de Tarn-et-Garonne, avec Sophie Vanov. Bonjour.
2: Bonjour.
1: Pour la France Service de Keylus, donc pour la Comcom QRGA, c'est la 3e fois, je crois, que vous organisez, vous, ces journées France Service, avec tout un programme de conférences, de rencontres et même de petits apéros pour connaître un petit peu ce que vous proposez au quotidien. On parle surtout de démarches administratives et de très nombreux partenaires que vous avez.
2: Voilà, tout à fait. Donc, les France Service sur le territoire Quercy-Rouergue et Gorges de l'Aveyron, portés par la communauté de communes, sont représentés par la France Service de Saint-Antonin-Nobleval et de Keylus. Il y a aussi une antenne le lundi à Parisot, une antenne le mardi à Varin et une antenne le mercredi à La Guépie.
1: Où donc vous recevez tout le monde sur rendez-vous pour nous faciliter la vie?
2: Alors tout à fait, on est là pour accompagner les citoyens dans les démarches administratives, notamment les démarches dématérialisées. Cela peut faire partie d'une demande de permis, d'une carte grise, d'une aide au logement, d'une demande de retraite, d'une demande d'attestation de droit si vous avez perdu votre carte vitale, ou des informations juridiques, ou du chèque énergie par exemple.
1: Vous êtes des couteaux suisses là, un petit peu partout. Le but, c'est de sortir un petit peu des préfectures, de faciliter l'accès à ces démarches à ceux qui vivent un petit peu plus loin, nous par exemple.
2: Voilà, c'est pour ça qu'il y a des partenaires nationaux qui viennent faire des permanences dans les France Services et locaux aussi, pour répondre à ces questionnements administratifs. Alors, et c'est gratuit.
1: Entièrement gratuit. On va pas parler de l'énorme masse de partenaires hyper divers que vous avez au quotidien qui viennent faire des permanences chez vous. On va parler du programme que vous nous proposez là pour ces 15 jours, donc les journées France Service, c'est 15 jours.
2: Alors, c'est du 5 au 17 octobre sur Quercy-Rouergue et Gorges de l'Aveyron, le lundi 8 octobre de 13h30 à 17h. Il va y avoir plusieurs intervenants.
1: Jeudi 8 octobre.
2: Plusieurs stands de présentation de missions de différents services. Alors, notamment de la Maison des Solidarités, qui sont représentées dans les France Services par les assistants sociaux. De l'UDAF, donc l'Union départementale des associations familiales, qui sera représentée par la coordinatrice de la maison de la parentalité. Elle abordera les questions de médiation familiale, de parentalité et de budget. Il y aura aussi la communauté 360 qui répond à toutes les questions autour de l'handicap et des aidants et des professionnels. Et il y aura aussi les France Service. Donc, on va intervenir auprès des usagers des associations Caritas, Resto du Cœur et Croix-Rouge, au 1 rue du Tour du Pré à Saint-Antonin-Nobleval, le 8 octobre, après-midi. Ça sera pour les usagers de ces associations qui viendront chercher des repas.
1: En suivant.
2: Alors, le 9 octobre, de 9h à 12h, à la France Service de Saint-Antonin-Nobleval, sur inscription, il y aura l'URSSAF, l'Union de recouvrement des cotisations de sécurité sociale et d'allocations familiales, qui viendra répondre à des questions autour du chèque emploi service universel, de la prestation d'accueil du jeune enfant, et de tout ce qui est question autour de l'auto-entrepreneuriat et les créateurs d'entreprises. C'est sur inscription au 05 63 25 00 31.
1: De toute façon, on peut retrouver toutes les infos sur le site de la Comcom QRGA.
2: Tout à fait.
1: En suivant encore.
2: En suivant. Le 13 octobre, de 14h30 à 16h, à la France Service de Keylus, il y aura un webinaire organisé par l'assurance retraite sur la thématique « Choisissez la fin de carrière qui vous ressemble » sur inscription au 05 63 24 50 41.
1: Si on ne peut pas être présent à ces trois rendez-vous que vous nous proposez, de toute façon, c'est au quotidien que vous êtes ouvert les espaces France Service et que les partenaires là, que vous nous présentez pour ces journées portes ouvertes,
2: ces journées France Service portes ouvertes, oui, pourquoi pas.
1: Ben, vous les avez au quotidien.
2: Tous ces partenaires sont. Nous travaillons ensemble, donc vous pouvez tout à fait contacter la France Service de Saint-Antonin ou de Quélus pour pouvoir avoir un rendez-vous avec ces intervenants ou poser des questions, des renseignements.
1: Les journées France Service sont de retour pour une 6e édition. On peut retrouver l'ensemble de ce qui nous est proposé partout en France et donc partout en Tarn-et-Garonne sur le site france-service.gouv.fr. Pour le programme de ce qu'on vient de donner pour la Comcom QRGA, c'est sur le site internet de cette collectivité territoriale pour laquelle vous travaillez, Sophie Ivanov. Merci beaucoup.
2: Merci à vous.
1: Et merci à tous de nous avoir suivis tout au long de ce mag qui sera rediffusé à 18h et à 21h, que vous retrouverez en podcast sur le site cfmradio.fr qui se poursuit depuis CFM Montauban avec Rémi, juste après les infos, pour maintenant.
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3: Bonjour à toutes et tous. Les lycéens dans les rues aujourd'hui, mais aussi leurs parents, les enseignants, les étudiants et les syndicats. Des manifestations ce matin à Marseille, à Lyon, à Nantes ou encore à Toulouse. Ce sera cet après-midi à Paris, depuis la place de la République jusqu'à Nation. La jeunesse demande de meilleures conditions d'enseignement. Un mouvement très suivi selon l'Union syndicale lycéenne, avec plus de 1800 lycées à l'arrêt. L'Union étudiante, elle, annonce 90% des universités perturbées ce mardi. Dans ce contexte, le ministre de la Justice, Gérald Darmanin, a reçu ce matin les procureurs généraux pour évoquer les violences et les dégradations commises en marge des manifestations. Il promet une réponse pénale ferme mais mesurée. Depuis le début des actions, il y a eu plus de 5000 gardes à vue et 14 personnes placées en détention provisoire. Dans le reste de l'actualité, la ministre de l'Énergie, Maud Bréjon, reçoit les distributeurs de carburant pour faire le point sur l'évolution des prix. Et la porte-parole du gouvernement explique vouloir leur demander que les baisses soient répercutées aussi vite que les hausses l'ont été. Le diesel est en petite baisse dans les stations ces derniers jours, à 2,35 € le litre en moyenne. Le contre-budget du RN, présenté ce matin par Marine Le Pen. En cas de victoire à la présidentielle l'an prochain, la candidate Rassemblement National promet 140 milliards d'euros d'économies sur le quinquennat et une baisse des impôts de 30 milliards d'euros. En sport, le RCT annonce le départ de Pierre Mignoni. Le directeur du rugby du club a mis fin à sa mission. Deux jours après la lourde défaite de Toulon en top 14, battue 28-0 par Montpellier, le RCT avant-dernier au classement n'a remporté qu'un seul match depuis le début de la saison. Pierre Mignoni est remplacé par Franck Azéma, déjà en poste à Toulon. Enfin, prudence sur le Languedoc avec un nouvel épisode méditerranéen qui arrive. L'Hérault et le Gard seront en vigilance orange, orage et pluie, inondation à partir de 22h. Météo France annonce des pluies intenses dès la première partie de nuit. C'est la fin de ce flash. Bonne journée.
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8: Madame, monsieur, bonjour. Amis Taureau est là avec vous pour la prochaine demi-heure. À Montauban, on parle de l'espace VO et on pense forcément aux spectacles de théâtre, d'humour, mais aussi de musique et de danse. C'est un lieu de pratique où on apprend avec des ateliers de gospel, des ateliers pour les enfants, des ateliers de danse contemporaine. Et on va parler de ces 20 ans de l'espace VO, puisque c'est son anniversaire cette année, à cet espace-là.

0: C'est le slogan de l'espace VO. Ouais. 20 ans quand même.
1: C'est ça qui nous a amené 20 ans après, toujours là. C'est de la curiosité de pouvoir proposer des spectacles vraiment variés.
0: On peut revenir à ça quand même, à l'histoire là, parce qu'il y a 20 ans, vous n'êtes pas des gens d'ici, vous n'avez pas l'accent, vous n'êtes pas de là, la famille Bédarrid. Vous arrivez d'où? Pourquoi vous vous installez
1: un peu partout
0: à Montauban pour monter un café-théâtre?
1: Le hasard des mutations professionnelles. Et puis voilà, j'ai déjà raconté, c'est l'histoire de deux passionnés de théâtre qui ont peur de s'ennuyer à la retraite et qui monte un lieu de diffusion comme ça, au début un peu de briques de broc avec beaucoup de bénévoles qui ont permis de faire évoluer le lieu petit à petit, et puis voilà, professionnel depuis une dizaine d'années, en tout cas au niveau de la programmation et des artistes qu'on reçoit. Voilà, on a à peu près l'équivalent de deux emplois pleins, dont un intermittent. On accueille des services civiques depuis aussi une quinzaine d'années, donc voilà, et plus les bénévoles, ça fait une belle petite équipe.
0: Et c'est donc Maryse et Bernard qui partent, toi aussi d'ailleurs, chaque année au festival d'Avignon. Pour voir des spectacles et monter un programme.
1: C'est la source. C'est la source, c'est là où tu rencontres tous les professionnels, où tu t'inspires aussi, parce que les bonnes idées, il faut aller les chercher aussi dans les autres salles. Donc nous, comme on l'a marqué sur notre flyer, on est un café-théâtre culturel, quoi. On aime faire rire les gens, mais les faire rire et les faire réfléchir en même temps, si c'est possible.
0: Oui, c'est pas tout le temps axé que sur l'humour. L'humour, non. C'est un peu quand même...
1: C'est notre fil rouge.
0: C'est le fil rouge, voilà.
1: Quand même, les ateliers de théâtre de Cyril, il axe beaucoup sur l'humour, le café-théâtre et tout. Que ce soit un peu l'enseignement ou pour
0: Parlons des différents ateliers, parce que donc, tu l'as dit, il y a une programmation vendredi et samedi soir assez régulièrement. Ouais. On va en parler, on va l'égrener dans quelques minutes. Mais il y a aussi des ateliers
1: pendant la semaine.
0: Qu'est-ce qui s'y passe?
1: Donc gospel et danse contemporaine dès le lundi, donc avec Julie et Clyde, et on a aussi un gros atelier sport qui a lieu donc le mardi et le jeudi avec Martine, et puis bien sûr on est un théâtre, donc on a une école de théâtre qui marche bien, adultes et enfants, avec Cyril, et voilà, donc ça nous fait cinq ateliers qui remplissent la semaine et qui résonnent aussi. Les gens deviennent adhérents VO pour participer à une activité, et puis c'est comme ça qui découvrent la programmation, et qui se disent pourquoi pas ce week-end revenir en famille, entre amis. Et pareil, les gens viennent pour voir un spectacle et puis ils découvrent qu'il y a un atelier et qu'ils habitent pas loin et que ça les intéresse, quoi. Donc c'est important, nos deux bras, soit diffusion et enseignement, pour nous sont importants.
0: Juliette,
2: C'est quel type de public qui vient au VO?
1: Alors, on aimerait bien toucher tout le monde. Après, le public du théâtre, oui, c'est sûr que c'est un public un petit peu âgé, un public installé, généralement qui a plus de 40 ans. Mais bon, voilà, tu vois, sur notre couverture, on a mis en avant un peu Roman Dedwick, qui lui nous ramènera peut-être des plus jeunes. Et puis, par exemple, tu vois, l'année dernière, on a reçu un créateur de contenu, comme on dit maintenant, mais qui est aussi professeur de sciences physiques, qui s'appelle Tim Curado, et qui est très suivi par le corps enseignant, mais aussi par les jeunes qui sont au lycée. Et j'ai des gens que je connais, des amis, qui m'ont dit, c'est ma fille qui m'a dit de venir à ce spectacle, et donc ils sont venus en famille. Et quand ils sont arrivés, j'ai fait, c'est bien d'amener les jeunes au théâtre.
0: Les jeunes qui amenaient les vieux.
1: Donc voilà, et puis voilà, nous, pareil, les vieux. Petite victoire, c'est quand on voit trois générations arrivées ensemble, la petite fille, la fille et la grand-mère. Donc on aimerait bien toucher tous les publics, et puis pour tout ce qui est atelier, pour le coup c'est vraiment adultes et enfants, tous les ateliers sont accessibles à tous les publics.
0: En 20 ans, le public il a évolué, il s'est ancré, c'est un public régional, montalbanais, toulousain, qui vient au VO?
1: Il y a deux personnes qui sont venues samedi dernier, qui m'ont dit, nous on avait vu cette pièce à Avignon, et on est venu de Toulouse pour venir voir ce spectacle.
0: Ça, c'est la grande victoire, quand les Toulousains qui ont des cafés-théâtres se déplacent et font eux-mêmes 50 bornes pour aller ailleurs. Ouais. C'est bon, ça.
1: Donc, c'était quoi la question?
0: La question, c'était est-ce que ce sont des Montalbanais, des Toulousains?
1: Est-ce qu'il est régional,
0: en fait?
1: Oui, du coup, comment on arrive.

0: On va avoir des artistes avec une autorité nationale qui remplissent à Toulouse et qui sont complets. Ben, les Toulousains peuvent venir, et les gens de la région viennent un peu de loin pour venir à certains spectacles. Donc oui, on touche des gens d'Agen, de Cahors, qui viennent régulièrement. Et après, ben, oui, on voit des gens venir et repartir.
1: On est en train de parler de l'espace VO avec Mathieu Bédary de Monsieur Dame, parce que c'est la rentrée, parce qu'il faut penser à aller à l'espace VO. Soyez curieux, c'est ce qui est écrit sur la première de couve de ce programme qui est étoffé. Hein. Il y a beaucoup, beaucoup de choses à voir au Café Théâtre Culturel de Montauban. On écoute un peu de musique et puis on continue d'en parler dans un instant.

0: Le mag de CFM Montauban avec Mathieu Bédaride. L'espace VO propose chaque week-end des spectacles. Il y a déjà le premier spectacle qui est passé, qui était le complexe de la Fougère le 26 septembre dernier. Le deuxième aussi, le 2 et 3 octobre, c'était ce week-end entre Il et Elle. Et le week-end qui arrive, c'est Détenu à tout prix.
1: Ouais, ça tombe bien qu'on se rencontre maintenant.
0: Ouais.
1: Parce que je vais sortir ma carte annuelle du coup de cœur, parce que vraiment cette pièce, c'est mon coup de cœur personnel que j'ai eu la chance de voir à Avignon, parce que ça fait longtemps que j'étais pas allé à Avignon. Cette année, j'y suis retourné. Comme on disait, pour essayer de voir un peu les pièces qu'on va vous proposer dans le futur, mais aussi pour voir certaines pièces qu'on nous avait conseillées, comme celle-là. Et vraiment, j'ai pris une bonne claque. Vraiment, deux comédiens extraordinaires. C'est un huis clos, donc on est dans un. Ça parle de la prison, donc on est sur un huis clos assez enfermé dans les 9 mètres carrés de la cellule. Mais c'est vraiment deux performances d'acteurs, un scénario. Enfin, vraiment, j'ai eu un gros, gros coup de cœur pour cette pièce. Donc je conseille à tout le monde, forcément.
0: Détenu à tout prix, Eddie et Max ne se connaissent pas et leurs vies sont loin d'être semblables. Leur seul point commun, avoir eu l'idée d'être incarcéré pour se faire des amis. Entre mensonges, absurdités et rumeurs ambiguës, un huis clos irrésistible et surprenant. Coup de cœur du Festival Off d'Avignon 2025. Comment, Mathieu, tu fais pour choisir les spectacles que tu vas voir quand tu es à Avignon, parce qu'il y en a des
1: 1800.
0: Ouais.
1: Bon, mais déjà, on cherche surtout dans les comédies, et après, la réputation, on connaît déjà certains comédiens, donc on va avoir leur nouvelle création.
0: T'as un carnet de balles qui est déjà rempli quand t'arrives, ou bien tu te laisses embarquer.
1: Oui, faut un peu se préparer, sinon, ouais. Il joue à certains horaires, on peut pas tout voir. Non, c'est du travail de faire Avignon. Il faut se lever tôt et puis bien s'organiser. Et après, c'est aussi le bouche à oreille, même dans nous, entre programmateurs. La réputation de certains spectacles se fait assez rapidement quand même. Parce que tu dis, celui-là, on l'avait vraiment très, très, très fortement conseillé. Donc on l'a programmé même avant de le voir. Et le fait de l'avoir vu, ça m'a conforté dans notre choix.
2: Vous n'avez pas vu tous les spectacles que vous avez programmés cette année?
1: Tu vois, si on reprend là dans l'ordre, donc Détenu à tout prix et Les Imitatueurs qu'il y aura dans 15 jours, je les ai vus à Avignon pour pouvoir en parler. Karine Dubernay, c'est la troisième fois qu'elle nous fait l'honneur de revenir dans notre salle. C'est quasiment complet le vendredi et ce sera aussi complet le samedi. C'est
0: 23 et 24 octobre.
1: C'est vraiment une artiste qu'on suit et que le public aussi a envie de revoir. Après les autres spectacles qui sont un peu plus café-théâtre, Maryse en a vu aussi une partie, mais c'est vrai qu'on ne les a pas tous vus. Mais après le Sous Influence et un duo de Zego qu'on va recevoir au mois de novembre, pareil, c'est un artiste, là, Romain Vidolotto, qu'on suit depuis un petit moment. Et il est capable de tout faire, cet artiste. Vraiment, c'est un spectacle qu'on conseille aussi les yeux fermés. Donc on navigue entre humour, hypnose, Ariane Brodier qui est une one-woman show, c'est une influenceuse, présentatrice télé, c'est pas du stand-up, mais c'est plutôt un one-woman show.
0: Et puis il y a aussi des spectacles jeunes publics, on marque une petite pause et puis on va en parler de ces spectacles jeunes publics au VO, à tout de suite.

0: Le Mag de CFM Montauban, toujours avec Mathieu Bédarid. On parle de l'espace VO, de sa programmation. Programmation jeune public, mais très régulière.
1: Régulière pendant les vacances.
0: Ouais.
1: Surtout pendant les vacances. Et par contre, donc, on en propose un par semaine, donc que ce soit pour les vacances là, de l'automne ou les vacances de. L'hiver. Voilà, c'est des compagnies souvent locales. Mais
0: Marcel entre en scène le 20 octobre à 10h30 et 15h30.
1: Voilà, c'est de la magie. C'est de la magie pour les enfants. Et c'est le fameux Romain Villotto dont je vous parlais tout à l'heure, qui est vraiment capable de tout faire et qui a adapté ses spectacles de magie au jeune public. On l'a reçu il y a un an et ça avait très très très bien marché.
0: Conte de la Sabia le 27 octobre, toujours pareil, à 10h30 et 15h30.
1: Anna qui est franco-brésilienne et qui va nous raconter d'un conte, c'est pour les un peu plus petits, mais c'est très poétique, c'est musical et on aime beaucoup.
0: Aussi. Voilà, et puis le reste, novembre, décembre, janvier, il y en a toujours, février, on aura l'occasion d'en reparler sur CFM Radio puisqu'on va faire le suivi, évidemment, et on va annoncer tous ces spectacles. Il y aura même des places à gagner sur CFM Radio. Il y a des locaux qui montent sur scène à l'espace VO.
1: Oui, on essaie aussi de laisser une place, donc pas seulement aux professionnels qui font des tournées nationales, mais on a des talents en local, et donc on va proposer des spectacles souvent le dimanche après-midi, pour pouvoir toucher un public un peu plus large peut-être que les vendredis et samedis soirs. Et donc j'aimerais bien mettre un petit accent sur le Cabaret d'Orient, donc c'est une troupe de Grisoles, et ils étaient déjà venus nous faire à Notre-Dame. C'est une troupe, ils sont une quinzaine, il y a tous les corps de métier, soit les costumières, les habilleuses, les maquilleuses, et le rendu du spectacle est assez extraordinaire, et donc ça sera le dimanche 29 novembre à 16h, ça s'appellera Cabaret d'Orient. Et le dimanche, juste après, ça sera un spectacle qui s'appelle Âme, Argentine, Mexique, Espagne. Et c'est Sonia Molina, qui est une ancienne mezzo-soprano de l'Orchestre du Capitole, qui est donc sur le Tarn-et-Garonne, et qui fait des récitals avec deux autres chanteuses et souvent des très très bons musiciens. Donc c'est des spectacles qu'on pourrait pas se payer si vraiment c'était des professionnels, mais comme on a ces talents à portée de main et qu'ils ont envie de jouer et de trouver leur public, nous on est content d'être les passeurs de ces talents.
0: C'est Mathieu Bédarid qui est notre invité aujourd'hui dans le Mag de CFM Montauban. On est en train de parler de l'espace VO, de sa programmation, de ce lieu qui fête ses 20 ans cette année. Il y a toute une équipe à l'espace VO. Il faut pouvoir accueillir tous ces spectacles, il y a des fiches techniques à respecter, il y a un régisseur qui doit pouvoir lancer le verre au bon moment, le son à la seconde près. Comment ça se passe un peu? Comment ça se déroule quand vous accueillez un spectacle, dis-moi?
1: Comment ça se passe? C'est un travail d'équipe. C'est sûr que là je viens vous parler, mais derrière moi il y a beaucoup de gens. Donc on a une régisseuse, Lola, qui fait à peu près tous les spectacles, puisque les intermittents souvent voyagent, ont des engagements ailleurs, mais on essaie d'être fidèle. Souvent les équipes, les
0: compagnies. On essaye d'adapter après, parce que j'imagine que c'est aussi un petit espace, le VO. Il y a des. Est-ce que vous pouvez accueillir tous les spectacles? Comment vous vous adaptez?
1: À peu près, par exemple, là, les spectacles dont je venais juste de vous parler, là, le Cabaret d'Orient, donc ils vont être une dizaine sur scène. Ma scène est trop petite, donc je suis obligé on va être obligé d'agrandir, de rajouter des praticables. On s'adapte à tous les spectacles. S'il y a besoin d'un rideau qui se ferme et qui s'ouvre, on va l'installer. Si j'ai pas le matériel, on va le louer. Mais chaque week-end est une adaptation technique. Mais on a un lieu qui a été pensé petit à petit et qui a évolué pour justement faire place à n'importe quelle situation.
0: Et le technicien, le régisseur son, il a sa petite fiche, c'est l'artiste qui vient avec son propre régisseur.
1: Les artistes, normalement, s'adaptent toujours, mais ils ont des desiderata, et franchement, on est une salle où on peut généralement quand même
0: plutôt bien les accueillir.
1: Voilà, exactement, surtout techniquement, par rapport à d'autres petits lieux où
0: la mise en place d'un spectacle, les répétitions, le réglage sonore, les réglages lumière, tout ça prend du temps.
1: Non, généralement, ça se fait dans la journée. Hein, puis de toute façon, les salles sont prises pendant la semaine, pour d'autres ateliers. Et donc, non, il faut que faut qu'on s'organise en amont, c'est clair. Mais généralement, ça va très vite.
0: Juliette.
2: Vous pouvez accueillir combien de personnes en termes de public dans la
1: salle? On a une jauge réglementaire, voilà, qui est de 200. Donc, qui suffit quand même largement dans 80% des cas. Après, c'est vrai que quand on a des artistes qui arrivent à remplir, on aimerait bien mettre plus, mais donc voilà, c'est pas possible. C'est souvent, donc, comme l'artiste Karine Dubernet, dont je vous parlais tout à l'heure, qui remplit bien, ben, on va faire deux soirs d'affilée, quoi. Mais voilà, on a une jauge à 200, ce qui pour Montauban est une jauge correcte.
0: Les spectacles démarrent à
1: 21h.
0: Et on peut manger sur place. Il y a un bistrot.
1: Et on peut manger avant. C'est une demande, voilà, de convivialité qui est un peu commun à tout le monde de la culture en ce moment. Et donc, ben voilà. Donc, on a monté un bistrot, qui est tenu par Karine. Et voilà, il faut nous appeler avant sur réservation. Vous mangez avant et vous assistez après au spectacle dans la foulée.
0: Et ben voilà. Donc, prochain spectacle, refais-nous le.
1: Prochain spectacle, le pitch. Vendredi prochain et samedi prochain, donc détenu à tout prix, un huis clos carcéral entre deux personnes qui se sont enfermées presque volontairement pour des raisons différentes. Et je ne peux pas plus déflorer parce que la pièce vaut vraiment le coup. On va rire éventuellement, évidemment.
0: Un autre coup de cœur un peu plus éloigné dans la programmation.
1: Non, mais je peux prévenir les gens que oui, qu'il y a des spectacles qui vont être pleins assez rapidement, quoi. Donc, Karine Dubernet, Eric Berthe, le petit jeune, là, Alexis Tramoni, là, qu'on chope en tournée comme ça, là, qui est un stand-upper très très très trash, donc à ne pas mettre entre toutes les oreilles. Ben, moi j'aime beaucoup Camille Lorente, là, qui va aussi passer en tournée un mercredi de nous voir. Et voilà, elle est sur France Inter pour ceux qui écoutent cette radio. Et vraiment, moi, j'aime beaucoup son humour. Et sinon,
0: essaie de varier. Il y a la prog qui est aussi sur le site internet l'espacevo.fr.
1: Exactement.
0: L'espacevo.com. Une dernière question, Juliette.
2: Est-ce que vous avez prévu une soirée spéciale pour les 20 ans?
1: On a prévu une soirée spéciale pour les 20 ans. C'est dans un petit moment, c'est le 20 avril. Le 24 avril. Et elle sera spéciale parce qu'on va avoir une double affiche. On ne l'a pas encore dévoilé. Il peut y avoir des surprises, même avec des gens un peu connus, mais bon. Je ne dirai pas plus.
0: Ce sera en avril 2027.
1: Mais par contre, ce sera de l'humour, une heure d'humour, une heure de musique, et puis faire un peu la fête derrière. Mais voilà, on va essayer de faire une double affiche de ce qui nous ressemble, c'est-à-dire l'humour, mais aussi d'autres arts comme la musique. Donc ce sera une double affiche.
0: Merci Mathieu Bédarib d'être venu nous parler de l'espace VO. Nos amitiés à Maryse, Bernard et tout le reste de l'équipe.
1: Le ferai.
0: Et puis rendez-vous donc ce week-end pour le spectacle
1: Détenu à tout prix.
0: Merci Juliette.
2: Merci.
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2: Du fioul dans les artères, c'est le titre du film de Pierre Le Gall qui sort le 2 décembre au cinéma. À Montauban, une avant-première a lieu ce soir au CGR Le Paris, en présence du réalisateur. Le film suit l'histoire d'amour d'Étienne et Bartoz, chauffeurs routiers dans leur quotidien, entre kilomètres, contraintes professionnelles et solitude.
4: C'est un personnage qui est très intéressant, le personnage d'Étienne, incarné par Alexis Mananti. C'est un ouvrier de la route qui est très respecté par son patron, par ses collègues, et qui est aussi un bon mentor pour un jeune routier qui va arriver dans l'entreprise, quelqu'un qui est très proche de sa maman, de sa sœur et de son petit-neveu. Sa famille au courant de son homosexualité. Tous les personnages qui gravitent autour du personnage d'Étienne l'aiment beaucoup. C'est vraiment quelqu'un qui a une place dans la société. La seule chose qui finalement ne sait pas faire ou on ne lui a pas appris, c'est aimer. Et d'une certaine manière, comme beaucoup de personnes qui sont seules, qui sont en manque affectif, le personnage d'Étienne traîne parfois sur des parking à la recherche d'une étreinte, d'un peu de sexe. Et justement, un soir, ça va pas se passer comme prévu. Et de là va commencer une rencontre et une grande et belle histoire d'amour.
2: Pour Pour son premier long métrage, Pierre Le Gall s'est vu récompensé du prix Révélation de la Queer Palme à Cannes et du prix lycéen du Festival Romantique de Cabourg.
4: J'ai pu convier mes amis routiers, les transporteurs chez qui j'ai tourné ce film et eux, bah, d'une certaine manière, découvraient le Festival de Cannes. Et je crois que c'est ça le cinéma, c'est une manière de faire se rencontrer des milieux qui parfois n'ont rien à voir. Et avec ce film, on découvre le milieu routier, on découvre une histoire d'amour entre deux hommes, on découvre la Pologne aussi. Et c'est une vision voilà, que je trouve très généreuse de voir le cinéma comme ça.
2: Pierre Le Gall sera présent ce soir à 20h au CGR Le Paris de Montauban pour une projection en avant-première de son film Du fioul dans les artères. Les billets coûtent 6,50€ à l'unité ou 6€ avec l'offre duo.
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0: Bonjour à tous et bienvenue dans l'émission « Et si on parlait d'elle ?» C'est Jennifer Rémy sur CFM Radio. Alors on est ravis de vous retrouver pour démarrer cette rentrée sur les chapeaux de roue avec une équipe très en forme qui accueille deux nouvelles recrues. Vrina est avec nous aujourd'hui, elle nous parlera des origines de la fête d'Halloween. Bonjour Vrina et bienvenue parmi nous.
1: Merci et bonjour à tous.
0: Thibaut Tixier fait également ses débuts sur les ondes. Il nous parlera des événements et des activités à ne pas manquer en ce mois d'octobre. Bonjour Thibaut et bienvenue à toi.
2: Bonjour Jennifer, bonjour à toutes et à tous et merci de l'accueil. Je suis enchanté d'être là.
0: Marie Pessus nous fait le plaisir d'être sur notre plateau et évoquera avec poésie la difficulté à reprendre le travail après des vacances d'été bien méritées. Bonjour Marie.
3: Bonjour, avec poésie, je sais pas.
0: Si, mais en si. Tout cas avec moi ça. J'ai tout écouté, je te confirme que c'est avec poésie. Alors, est-ce que ça vous dirait de commencer cette émission par un petit jeu où je vous donne des affirmations et vous me dites si, selon vous, c'est vrai ou c'est faux? Alors, ça vous dit ou pas? Si vous me dites non,
3: oui,
0: ça me plante
3: oui,
0: ma chronique, là. Il faut, me répondre. Hein.
2: Allez, on va y aller.
0: Allez, on commence avec la première affirmation. Alors, dans un restaurant en France, un client peut légalement partir sans payer s'il trouve un cafard dans son assiette. Alors, selon vous, est-ce que c'est vrai? Est-ce que c'est faux?
3: C'est vrai.
1: Oui.
0: Selon vous, vous pouvez partir sans payer parce qu'il y a un cafard dans votre assiette.
2: Oui. Moi, ça me paraît étonnant quand même.
0: Mais... Ouais. Et ben, vous vous trompez pour la majorité, car la présence d'un problème sanitaire peut évidemment donner lieu à une réclamation et éventuellement à des recours, mais cela ne vous autorise pas à partir sans payer, quels que soient les petits insectes que vous trouvez dans votre assiette.
3: Ouais, bien.
0: On ne sourcille pas et on paye son addition. C'est sympathique. Hein.
3: Ouais.
0: C'est quand même très étonnant.
2: Pas de resto basket.
0: Voilà. Et bon, après, on peut toujours laisser un message sur TripAdvisor ou tous ces sites pour dire que voilà, il y avait des cafards au menu. Hein, ça va au moins empêcher d'autres personnes de venir faire cette expérience-là.
1: Est-ce qu'on paye un supplément pour le cafard ou
0: Non. Est-ce qu'on repart plutôt avec le cafard avec la sorte. Alors, est-ce que vous êtes prêts pour la deuxième affirmation?
2: Allez.
0: Alors, en France, un maire a déjà pris un arrêté interdisant à ses habitants de mourir chez eux. C'est très étonnant.
2: Mais je pense que c'est vrai, oui.
0: Ouais, Thibaut, tu penses que c'est vrai?
3: Ouais.
0: Zina? Ouais.
3: Ça peut.
0: Ou alors, c'est peut-être le fruit de mon imagination aussi. Hein. Eh bien, vous avez raison. Effectivement, à Laigneville, dans l'Oise, le maire avait pris en 2017 un arrêté interdisant, symboliquement. Oui, symboliquement, parce que malheureusement, on ne peut pas non plus s'empêcher de mourir. Hein, sinon, on irait tous habiter là-bas. Hein. Et en fait, donc, ça interdisait aux habitants de décéder à leur domicile. C'était pour dénoncer les difficultés à faire constater en fait, les décès faute de médecins disponibles.
3: Ah oui, d'accord.
0: Donc, c'était quand même assez original comme arrêté. Je vois qu'il s'éclate en mairie.
1: C'est pour ceux qui prévoient, tu vois, de partir et qui préfèrent partir partir chez eux, quoi.
0: Ouais. Troisième affirmation. Alors soyez vigilants, il y a peut-être un piège. Alors il existe une commune en France où un arrêté municipal interdit aux soucoupes volantes d'atterrir.
1: C'est une blague.
2: C'est
1: possible qu'il y en ait un qui nous l'ait pendu.
0: Est-ce que vous imaginez le petit panneau là d'interdiction pour les soucoupes volantes d'atterrir? Alors vous me dites que c'est faux, c'est ça?
2: Mais ça doit exister. Voilà. C'est sûr que ça doit exister.
0: Thibaut, il pense que tout existe. Et il a pas tort. À Châteauneuf-du-Pape, un arrêté de 1954 interdit le survol, l'atterrissage et le décollage des soucoupes volantes. L'arrêté a été pris volontairement pour, à l'époque, comme coup de publicité pour la commune.
2: C'est efficace au moins. Est-ce qu'il y a eu une seule soucoupe volante qui est passée?
0: Non, il n'y en a pas eu, effectivement. Mais c'est vrai que je ne savais pas qu'on pouvait faire preuve d'humour un peu dans les arrêtés. Moi, je pensais que c'était très réglementé, mais apparemment, non, il y en a qui s'éclatent.
1: Je pense qu'on pourrait être étonné, oui.
0: Alors maintenant, passons à la quatrième information, mais pas la moindre. Alors, selon vous, en France, peut-on légalement épouser une personne décédée? Si vous voulez me dire, ah oui, on peut.
3: Non.
2: Alors, il se trouve que j'ai fait des études de droit.
0: Il se trouve que j'ai épousé quelqu'un décédé.
2: Non, pas
1: encore. C'est compliqué, mais on y est arrivé.
2: Pas encore, mais oui, dans de rares cas, on peut, oui.
0: Ah, d'accord, et tu peux préciser dans quel type de cas, par exemple?
2: Alors, il me semble que c'est dans un cas de mort subite, où la mort n'était pas forcément prévue et la relation était bien avancée.
0: Tu veux dire, la personne, elle allait pour dire oui, elle allait dire oui.
2: Je bien sûr, monsieur le maire.
0: Il n'y avait pas de contrat de mariage. Bon, mais alors, écoute, t'as raison, en fait. C'est possible alors, d'épouser une personne décédée. Alors, mais par contre, c'est quand même assez, assez réglementé. Alors, je ne sais plus où j'en étais pour vous dire dans mes fiches. Le mariage posthume, je vais y arriver, existe réellement. L'article 171 du Code civil permet au président de la République d'autoriser pour des motifs graves et si le consentement du défunt est suffisamment établi. Parce que forcément, ça peut donner lieu à des dérives. L'expression « jusqu'à ce que la mort vous sépare » n'a jamais eu autant de sens.
1: Oui, c'est vrai.
0: Alors, quatrième affirmation, en France, il est interdit de se marier avec un cousin germain. Qu'est-ce que vous pensez de cette affirmation?
2: Ça paraît étonnant de se marier avec sa famille, même éloignée.
0: Cousin germain, c'est pas très éloigné.
1: Il fallait rester, il fallait que le sang reste.
0: Enfin, c'est ce qui se passe dans le Nord. Alors, quelle est votre réponse? Je vous écoute.
1: Peut-être que maintenant c'est interdit. Moi je dirais que aujourd'hui c'est interdit.
2: Oui, ça doit être interdit.
0: Eh bien, en fait, c'est vrai. Il n'est pas interdit d'épouser son cousin germain. En France, il est interdit de se marier. Non, on peut se marier avec son cousin germain. Alors, le mariage entre cousins germains n'est pas interdit dans le Code civil. Il faut savoir que les interdictions concernent notamment les ascendants, les descendants, frères et sœurs, oncles et tantes, neveux et nièces, mais pas les cousins germains. D'accord. Donc, si vous en avez marre du célibat, une petite réunion de famille et tout est possible.
1: Non, merci.
0: Alors maintenant, je vais passer à la cinquième affirmation. Un Américain a dit, alors je passe du coq à l'âne, ça n'a absolument rien à voir. Un Américain a-t-il eu le hockey en continu pendant 68 ans?
4: Oui. Il y a eu une chose comme ça, je crois que j'ai lu quelque chose dans ce sens.
0: Alors pour vous, ça vous semble possible, alors Thibault, Marie, 68 ans en continu.
2: Alors, ça donne envie d'avoir des records du monde, mais celui-là, pas tellement.
4: Je pense qu'il y a eu un truc dans ce sens-là où effectivement, il avait eu le hockey pendant un bon nombre d'années.
0: Alors, quasiment toute sa vie, quoi. Ouais. Enfin, je sais pas combien de temps il a vécu,
4: c'était pas non-stop, mais effectivement, chaque jour, en fait.
0: En continu.
2: Quelle horreur.
0: En effet, un agriculteur américain, Charles Osborne, a commencé à avoir le hockey en 1922 et a continué à l'avoir pendant 68 ans, soit jusqu'en 1990. Le Guinness World Record le considère comme le record de la plus longue crise de hockey continue.
1: Le pauvre.
0: C'est quand même assez drôle. Ouais, mais ça doit être assez compliqué d'avoir le hockey tout le temps et assez handicapant au quotidien. Puis il n'avait qu'à prendre un verre d'eau. Hein. 68 ans sans prendre de verre d'eau, il abuse quand même.
4: Il faut tenir sa respiration à un moment donné.
0: C'est sa faute. Au bout d'un moment, il faut arrêter. Il voulait se montrer, il voulait être dans le Guinness des records. Allez, sixième affirmation, les baleines peuvent avoir des accents différents selon leur groupe.
1: Oui.
0: Ouais.
2: J'imagine bien une baleine avec l'accent marseillais.
0: L'accent québécois,
1: L'accent baleine.
0: L'accent baleine, c'est joli ça. Effectivement, c'est vrai que certaines populations.
1: Je le retiendrai, sur certaines conversations. Tu n'aurais pas l'accent baleine.
0: C'est clair. Donc, effectivement, vous avez raison, certaines populations utilisent des vocalisations présentant des différences régionales, notamment chez les cachalots.
1: Ah oui, d'accord.
0: Je ne sais pas si ça va servir à quelqu'un, ce type d'information. Mais au moins c'est lancé, c'est dit.
2: Prochain repas de famille.
0: Avec des cousins germains. Ouais. C'est une bonne amorce pour pouvoir discuter. Allez, septième affirmation et je m'arrêterai là. Certaines fourmis font des prisonniers et les utilisent comme esclaves. On voit un côté un peu sadique chez les fourmis si c'était vrai. Ou alors c'est peut-être faux, parce que vous savez beaucoup de trucs vrais. Peut-être que c'est faux. Qu'est-ce que vous en pensez?
1: Moi je dis que c'est vrai, parce que les fourmis elles sont
4: hyper organisées, elles ont quand même des choses un peu bien cadrées.
0: Ouais, mais de considérer comme des esclaves.
1: Non, mais ça, c'est l'humain qui le traduit comme ça. Oui. Chez elles, c'est pas forcément pris pour être des esclaves.
0: Ouais.
4: C'est de la main-d'œuvre gratuite.
0: C'est ça. Ouais. Effectivement, c'est vrai. Certaines espèces de fourmis pratiquent ce qu'on appelle l'esclavagisme social. Tout de suite le terme.
1: Ah ouais, c'est ça.
0: On retrouve des similitudes avec les humains, finalement. Donc, du coup, elles capturent des larves d'autres espèces et les utilisent ensuite comme ouvrière. Effectivement, on y est bien dans cette notion de main d'œuvre gratuite. Allez, après ce jeu de vrai-faux très surprenant, Kenza quand même a appris qu'on pouvait légalement épouser son cousin Germain et même épouser une personne décédée.
1: Ouais, c'est vrai.
0: Je vous propose de faire le plein de bonnes idées de sortie pour le week-end avec notre ami Thibaut. C'est
2: exactement ça. Je vais vous parler de 3 événements qui sont prévus ce week-end. Alors oui, je sais, on n'est que lundi, le week-end il est loin, mais je vais vous motiver, c'est le but.
0: T'as bien raison.
2: Oui. Alors, ce sera le meilleur programme que vous entendrez, en toute modestie évidemment, voilà, on s'en doute. Donc, histoire, dégustation, sport et même bonne cause, il y en aura pour tout le monde et pour tous les budgets. On commence par le premier événement, un événement assez insolite puisqu'on va remonter dans le temps. Si je vous disais de passer une journée dans une période historique, vous choisiriez laquelle ?
0: Très bonne question.
1: Oui.
0: La Révolution.
1: c'est d'actualité. Hein.
2: La plus calme des ouais, époques, évidemment.
0: Voilà, tout à fait.
2: Alors, je vais vous amener bien plus loin, puisqu'on va remonter à la préhistoire. Donc, ce samedi 10 octobre, en deux temps, d'abord le matin à 10h à Montricou, devant le musée Marcel Lenoir, vous allez pouvoir visiter un gisement de la préhistoire qui daterait d'il y a 10 000 ans avant notre ère.
0: Ah ouais, le but, très intéressant.
2: Exactement. C'est familial. Le but, c'est de fouiller ce gisement, de découvrir des objets et de les récolter. L'objectif, c'est lequel ? C'est l'après-midi, d'analyser justement ces objets.
0: D'accord.
2: Avec un maître conférencier, mais cette fois-ci à Montauban.
0: D'accord.
2: Donc, à 10h le matin à Montricou, la fouille sur le gisement préhistorique. Mmh. Et à 14h l'après-midi, on
0: analyse.
2: Exactement. Voilà.
0: On a trouvé.
2: Pour savoir de quoi, qu'est-ce qu'il en est et de comment vont parler les objets de la préhistoire.
0: Et on peut les ramener chez nous, ces objets ?
2: Non, ce sera juste. Non. Pas d'esprit vénal ici. Non, Jennifer.
0: Et les revendre sur le bon coin ? Suite à une fouille dans un gisement.
1: Ça donne de la valeur.
0: Oui, tout à fait.
2: La justification va être compliquée sur la sauce. Alors, la bonne nouvelle, c'est que c'est gratuit. Donc, en cette période où le litre d'essence
0: très cher,
2: pour faire un crédit pour faire son plein, eh bien, écoutez, c'est gratuit. Pas de réservation. Donc, vous pouvez venir le matin à 10h à Montricou, à 14h à Montauban, à l'ancien collège.
0: Ok, ouais, très belle idée, très belle initiative.
2: Voilà. C'est un événement qui se veut insolite, familial, donc n'hésitez
4: c'est
2: pas.
4: C'est pas mal.
0: Mmh. Ouais, c'est bien. Mmh.
2: Comment ça, c'est pas mal ? Oui, c'est très bien.
1: C'est bien. J'attends la suite.
2: La suite n'est que meilleure, hein, puisque alors là, on va changer complètement de registre. On va enfiler notre tenue de scientifique. Alors là, nul besoin de mettre les lunettes de protection, la blouse, puisqu'on va parler de scientifique culinaire. Pourquoi ? Alors, ce samedi 10 octobre également, à l'abbaye de Belle-Perche à Corte-aux-Lausanne, vous aurez deux visites. La première le matin à 11h, qui est une visite thématique sur l'évolution de l'alimentation au cours des siècles, les pratiques culinaires qui ont évolué. Mmh. Et l'après-midi, à 15h, une visite dégustation.
0: Là, c'est mieux. Là, c'est pas mal. Là, ça nous intéresse.
2: Ouais. Voilà, on est d'accord. Ouais, là, il y a un peu plus de sourire d'attention. Alors là, ce qui va se passer, c'est qu'on va également voir l'évolution du goût, des objets de la table, les innovations également, tout en faisant quelques dégustations au cours de la visite qui dure 1h30.
0: D'accord.
2: C'est gratuit également. Alors, l'organisateur m'a indiqué que c'était mieux de réserver puisque c'est limité à 15 personnes. Donc,
0: oui.
2: Réservation conseillée.
0: D'accord.
2: Donc, en parlant d'innovation de la table, je vous ai prévu un petit quiz. Un point par bonne réponse.
1: Vous aussi qui nous... Attention, on est joueurs.
2: Je veux. Et vous aussi qui nous écoutez, essayez de battre l'équipe CFM. Donc, la première question. Alors, au Moyen-Âge, on servait de la viande sur ce qu'on appelait un tranchoir. De quoi était faite cette assiette ? Est-ce que c'était une tranche de pain ? Est-ce que c'était une feuille de chou séché ? Ou est-ce que c'était une galette de cire ?
0: Galette de cire.
4: Moi, ouais, j'aurais dit ça.
1: Ah ouais ? Attends, c'était quoi le premier ? Le pain, moi je dis.
2: Le pain ?
1: Oui.
2: Il y en a une parmi nous qui a raison, et c'est Marie. Hey.
0: Elle est trop forte.
2: Alors la raison, elle est simple, entre guillemets, c'est que quand on mangeait par exemple de la viande sur cette tranche de pain, la sauce était imbibée le pain, et ça permettait de se faire un second repas pour le soir, ou aussi pour les animaux domestiques. Bon, ça c'est, voilà.
1: Ouais.
2: Donc voilà. Deuxième, donc un point pour Marie. Est-ce que je vais rappeler votre score ?
0: Zéro, on assume.
2: Deuxième question, à Versailles, lors des grands repas royaux, quel objet les convives n'avaient que sur demande ? C'est-à-dire que l'objet n'était donné aux convives que sur leur demande.
0: Demandaient.
2: Exactement.
0: D'accord.
2: Donc est-ce que c'était leur serviette, leur chaise ou leur verre ? Serviette, chaise ou verre ?
0: La chaise, ça me semble un peu bizarre parce que.
1: C'est pas trop. Hein.
0: Ouais.
1: Il faisait des.
0: Ah bon, j'imagine.
1: Mais tu parles par rapport au repas.
2: Oui, Alors, lors de grands repas royaux, qui étaient des cérémonies.
4: Ah. Donc peut-être chaise.
1: Sur demande.
4: Possible. Ça prend trop de place, ça encombre. Peut-être que c'est que
1: je suis dansée. Moi, je les vois danser dans la salle de bain.
0: On va tous dire de manière unanime les chaises.
1: Non, non, non, je dis pas les chaises.
0: Forcément, faut toujours qu'elles se différencient entre nous. Hein.
1: Exactement.
0: Et c'est elle qui va avoir la bonne réponse, à coup sûr.
2: Donc, les serviettes ou le verre?
1: Alors, moi, je dirais la serviette.
2: La serviette?
1: Ouais.
2: Et c'est dommage parce que c'est le verre.
1: Ouais, si tu veux.
2: C'est le verre.
0: Ouais, super. Ah. On a tout tort, c'est bien.
1: J'ai hésité, hein, j'avais deux réponses.
2: Donc là, pas de place pour boire, que ce soit de l'eau ou de l'alcool. Non, on ne buvait pas si on ne demandait pas de verre.
0: D'accord.
2: Et dernière question, quel est le plus ancien? Les glaces, vous savez, type sorbet, crème glacée, ou le réfrigérateur? Alors évidemment, si je vous pose la question...
0: Les glaces?
1: Le réfrigérateur.
2: Non, c'est bien les glaces.
0: Voilà, enfin, j'en ai une.
2: C'est ça. Heureusement, il a fallu trois questions. Heureusement, ça va. Mais alors, ça peut paraître étonnant, mais en fait, l'explication, elle est la suivante. À l'hiver venu, on récoltait la glace qu'on mettait sous terre, qu'on enfouissait sous terre, et on faisait nos petites confections culinaires l'été ou le printemps, et on allait chercher cette glace qu'on mélangeait avec nos confections culinaires. La glace était sous terre, donc elle n'avait pas fondu. Et ça permettait de faire des sorbets, puisque le tout congelait la confection culinaire.
1: D'accord.
2: Donc, voilà. Ouais. Donc on félicite Vrina qui a un 0 pointé. Ah, oui.
0: Vrina, tu nous ralentis. Hein.
1: Ouais, on t'a dit, je ne suis pas sûre que tous les auditeurs aient eu 3 sur 3. Hein, parce que c'est quand même des questions sur...
4: pointu quand même.
1: C'est pointu. Ouais, puis c'est sur des époques que les jeunes d'aujourd'hui ne connaissent pas.
0: c'est pas faux.
1: Ça dépend qui sont les auditeurs.
2: Et c'est justement pour ça qu'il faut aller à l'abbaye de Belle-Perche samedi.
1: Exact.
0: Il nous vend bien l'histoire.
2: Ouais. Voilà. Et pour terminer, j'ai un troisième événement à vous donner. Rien à voir avec celui-là. Aujourd'hui, je suis habillée
0: en rose.
2: En rose.
1: Eh oui.
2: On est au mois d'octobre. Et qui dit rose et octobre dit.
0: Octobre rose.
2: Merci, c'était dur. Hein. C'était
1: T'as fait en suit. Hein.
2: Là, vraiment. C'était l'objectif de voir, ouais, si vous vous suiviez. Donc, octobre rose, pour la faire très rapide, c'est une campagne nationale qui sensibilise au dépistage du cancer du sein et qui permet de faire des activités de sensibilisation pour également récolter des dons. Donc, si vous voulez participer à votre façon à cette campagne, est organisée ce dimanche 11 octobre à Montauban, la course Octobre Rose, qui a lieu chaque année. Mmh. Donc, alors je dis course, c'est aussi pour les non-sportifs ou les moins sportifs, puisqu'il y a aussi une marche.
0: D'accord.
2: Le tout, 6 km, départ à 10h, dimanche et 10h15 pour la marche. Okay. Inscription à 10 euros.
0: D'accord, alors, parfait.
2: Du coup, ce week-end, on se voit en short basket ou tenue de Cro-Magnon ou
0: ça marche.
2: On est en train de manger.
1: On va réfléchir. On peut pas faire un mix.
2: C'est parti.
0: Courir dans une grotte.
1: Ouais. Faire les fous, en mangeant, après on mange bien et après on va courir. Ah, ça fait un bon programme.
0: Ouais, c'est clair.
2: Et voilà, c'est tout pour moi et j'espère que vous allez trouver de quoi faire. Et il y a de quoi faire.
0: Oui, là il y a de la matière. Merci Thibaut et bravo pour cette première chronique.
2: Eh bien, merci Jennifer.
0: Ah, est-ce que ça vous dirait de faire une petite pause musicale? Alors on va écouter, oui. Merci de répondre Thibaut, tu étais le seul qui suit dans cette
4: j'attendais
0: émission.
4: J'attendais de savoir ce que c'était, moi d'accord.
0: Alors on va écouter Le Petit Pêcheur avec Manon Lisa.
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0: 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On est de retour sur CFM Radio dans l'émission « Et si on parlait d'elle ?» Alors, comme vous l'avez constaté, fini les maillots de bain, les plongeons dans la piscine, les balades sur la plage, avec le soleil qui fouette notre visage. Oui, fini tout ça, maintenant c'est la rentrée et c'est pas simple de se réadapter, n'est-ce pas Marie ?
1: Ah non, alors, dites-moi, est-ce que vous aussi vous avez cette curieuse impression d'avoir été projetée dans une essoreuse industrielle le 2 septembre au matin, sans même avoir eu le temps de retirer votre maillot de bain? Parce que moi, oui. J'ai pas vu, mais moi, oui. On va se le dire franchement, ce mois de septembre a été une énigme cosmique. D'un côté, la météo refuse catégoriquement d'admettre que l'été est fini. Il fait doux, le soleil s'attarde, les terrasses sont pleines. Techniquement, le climat nous murmure « Détends-toi, prends un spritz, c'est encore les vacances. » Et de l'autre côté, la réalité sociale nous roule dessus comme un TGV sans frein. Les mails qui pleuvent, les réunions de rentrée, les inscriptions aux activités des gosses, les projets reportés à la rentrée qui arrivent tous en même temps sur notre bureau. Le résultat, un bug cérébral collectif. Au bout de 3 semaines, le bénéfice de 2 mois de vacances s'est évaporé.
2: On sent qu'il y a du vécu. Hein.
1: L'esprit reposé, la peau bronzée, la sérénité retrouvée, tout ça s'est dissous dans le premier embouteillage du lundi matin. Et aujourd'hui, épuisé, on regarde le calendrier en se demandant comment on a pu passer de la sieste sous les pins à un burn-out de début d'automne en moins de 20 jours. Mais pourquoi ? Pourquoi court-on constamment après le temps ? Même quand la technologie était censée nous offrir sur un plateau, c'est ce qu'on appelle la grande arnaque du temps libre. Pour comprendre notre épuisement de septembre, il faut faire un petit détour par l'histoire. Au 19e siècle, quand les premières machines à vapeur et les usines sont arrivées, les sociologues et les économistes ont fait une promesse merveilleuse. Ils ont dit « Regardez ces machines, elles vont faire le travail à notre place. Bientôt, l'humain ne travaillera plus que 2 ou 3 heures par jour et le reste du temps sera consacré à la poésie, à la peinture ou à la cueillette des champignons. » Même dans les années 60, les experts prédisaient très sérieusement qu'au 21e siècle, le problème principal de l'humanité serait la gestion de l'ennui. Alors laissez-moi vous demander, parmi vous, qui s'est ennuyé ce mardi à 14h ? C'est là que réside l'arnaque. En économie, il existe un concept qu'on appelle le paradoxe de Gévon. À l'origine, cela concerne l'énergie. Plus une technologie rend l'utilisation d'une ressource efficace, plus on consomme cette ressource au lieu de l'économiser. Ben pour le temps, c'est exactement la même chose. Prenez l'invention du lave-linge. Avant, faire la lessive, prenez une journée entière à la rivière. On a inventé la machine à laver. A-t-on gagné une journée pour lire de la poésie ou faire de la peinture? Eh ben non. On a juste décidé qu'au lieu de laver nos vêtements une fois par mois, on allait les laver tous les jours. Et changer de tenue 2 fois par jour. L'exigence s'est ajustée à la vitesse de l'outil. Regardez aussi vos emails. Avant, envoyer une lettre prenait 3 jours. La réponse arrivait une semaine après. On écrivait 10 lettres par mois. Eh ben aujourd'hui, on envoie un message en 2 secondes. Conséquence, on gagne plus de temps. On traite 150 messages ou 150 mails par jour. Et en plus, on attend de nous de répondre dans les 4 minutes qui suivent. La technologie ne nous a pas libérés du temps. Elle a juste accéléré le tapis roulant sur lequel on essaye de courir, courir, courir sans tomber. Mais le pire dans cette histoire, ce n'est pas le temps de travail, c'est ce qu'on fait de notre temps libre. Et aujourd'hui, même se reposer est devenu une tâche stressante. Regardez nos week-ends ou nos soirées. On ne se contente plus de ne rien faire. Non, il faut maximiser le temps libre. On doit faire du sport, mais attention, en mesurant les calories sur sa montre connectée. On doit regarder la dernière série dont tout le monde parle sur Netflix. Ben sinon, on est exclu de la pause café. On doit tester la nouvelle recette de cuisine vue sur Instagram. On doit pratiquer la méditation en pleine conscience. Mais attention, il faut être très performant dans sa méditation. Sinon, on nous fait culpabiliser. Et voilà, on a appliqué à nos loisirs la logique de la rentrée. Le rendement, l'optimisation, la vitesse. Même le choix d'un film sur une plateforme de streaming prend 45 minutes. On passe plus de temps à faire le catalogue qu'à regarder l'œuvre. Tout ça par peur de rater un truc qui est mieux. Et ça, c'est la fameuse FOMO, Fear of Missing Out, la peur de rater quelque chose. Alors, quand septembre arrive, le choc est brutal. Pendant 2 mois d'été, on a goûté à une forme de temps élastique. On mangeait quand on avait faim, on lisait un livre sans regarder l'heure. On regardait les nuages passer. Et d'un coup, en septembre, on réencastre notre vie dans un agenda Outlook découpé en tranches de 15 minutes. C'est l'équivalent psychologique d'un plat congelé qu'on passe directement au micro-ondes. Ça brûle à l'extérieur, mais à l'intérieur, on reste congelé d'épuisement. Et ce qui rend ce mois de septembre particulièrement vicieux, c'est ce temps magnifique qu'on a dehors. Il y a une dissonance cognitive totale entre le ciel bleu, la chaleur, les arbres encore verts et la pression dingue qu'on se met. Notre corps regarde le soleil et dit « Oh, on va à la plage ». Eh ben non, le patron il vous dit « Non, non, non, non, non, regarde le calendrier, on va pas à la plage du tout, là, on fait le bilan du troisième trimestre ». Et cette météo nous piège parce qu'elle entretient le fantôme de l'été. Elle nous empêche de faire notre deuil des vacances. On essaie de tout mener de front, la reprise à 200%, les apéros en terrasse à 21h, comme si on était encore en plein mois d'août. On veut cumuler le rythme effréné de la rentrée et le mode de vie estival. Spoiler, le corps humain ne fait pas la double nationalité entre la Côte d'Azur et le monde de l'entreprise. À un moment, il tranche et il vous envoie la facture sous forme d'une fatigue monumentale dès la fin du mois de septembre. On court après le temps comme un chien qui court après sa queue. Mais la vérité, c'est que le temps n'a jamais bougé. Une journée fait toujours 24 heures. Ce n'est pas le temps qui va trop vite, c'est tout ce qu'on essaie d'y faire rentrer qui est devenu absurde. Je suis d'accord d'ailleurs avec Oscar Wilde qui dit « Ne rien faire est une occupation très difficile, mais c'est la seule qui rende libre ». Donc réfléchissons bien à cette phrase. Alors que fait-on face à cette arnaque du temps ? Déjà, on va essayer de se pardonner. Si vous vous sentez rincé alors qu'on est en peine à la fin du premier mois de la rentrée, c'est normal. Ce n'est pas vous qui êtes faible, c'est le système qui est en sur-régime. Et ensuite, je vous propose de faire une petite résistance passive, une petite révolution du quotidien pour ces prochains jours, la réhabilitation du temps perdu. Décidez aujourd'hui même d'avoir un moment de non-productivité assumé. Laissez un mail non urgent, sans réponse, jusqu'à demain matin. Regardez par la fenêtre pendant 10 minutes, sans scroller sur votre téléphone. Et si quelqu'un vous demande avec un air affolé, mais enfin qu'est-ce que tu fais ? Répondez-lui calmement, je lutte contre le paradoxe de Gévon. Et toi ? Profitez de ce soleil de fin de septembre, baissez le rythme d'un cran et rappelez-vous une chose, le temps ne se rattrape jamais. Il se déguste très bien quand on accepte enfin de poser sa montre. Et comme l'a dit Raymond DeVos, on n'a jamais le temps de rien faire, mais on a toujours le temps de tout recommencer. Alors mon petit conseil du jour, ralentissez. Essayez de profiter du moment présent en ne faisant rien d'autre que de contempler le temps qui passe.
2: Merci beaucoup Marie pour cette jolie chronique pleine de vérité, je crois qu'on peut le dire. Alors maintenant, est-ce qu'on parlerait pas de cette incroyable fête qui nous attend le 31 octobre prochain ? Je parle bien sûr, on va le dire en chœur.
3: D'Halloween.
2: Voilà, quelle belle annonce, quelle belle transition pour lancer Vrina.
4: Et oui, donc moi aujourd'hui je vous parlais d'Halloween effectivement, car mine de rien en octobre on ne peut évidemment pas passer à côté de ça.
2: C'est clair.
4: Voilà, oui. C'est un petit événement qui a quand même une histoire, donc on connaît tous des bonbons ou un sort. Sauf que voilà, Halloween c'est pas que citrouille, bonbons, déguisement, film d'horreur, c'est quand même à l'origine une histoire un peu beaucoup moins mignonne.
2: D'accord.
4: Donc d'ailleurs, est-ce que vous en connaissez l'origine, vous de votre côté?
2: Je l'ai entendu, je sais pas combien de fois, je retiens jamais.
5: Oui. Moi, c'est exactement ça.
1: On peut avoir honte, hein, parce que.
2: Ouais. Chaque année, on fait des émissions sur Halloween, voilà, mais à chaque fois, je m'en souviens plus.
4: C'est ça, je pense qu'en fait, on la connaît, mais on ne retient pas.
2: Voilà,
4: donc,
2: c'est
4: effectivement,
2: ça.
4: Il faut savoir qu'Halloween, en fait, à l'origine, c'est quand même une histoire qui remonte à plus de 2000 ans en arrière, et oui. On trouve notamment donc du coup ses racines dans une ancienne fête celtique qui célèbre de base la fin des récoltes et le début de la période hivernale.
2: Ouais.
4: Voilà. Donc du coup voilà
2: pour la petite histoire.
4: Et il faut savoir aussi que pour les Celtes, cette nuit-là, c'était un peu particulier. On pensait à l'époque que la frontière entre le monde des vivants et le monde des morts devenait beaucoup plus mince. Donc forcément, nous aujourd'hui, on se déguise en sorcière pour aller récolter des bonbons.
2: Mmh.
4: Eux, à l'époque, ils se déguisaient évidemment pour éviter en fait de rencontrer les esprits et de se faire prendre. Donc c'est un
2: d'accord.
4: peu voilà, chacun son combat.
2: Okay.
4: Faut savoir voilà faire la part des choses.
3: Ça se rapprochait de la Fiesta de los Muertos du coup.
4: Et bien justement, je vais en parler juste après. Donc je trouve quand même qu'on a un peu perdu la notion entre avant et aujourd'hui.
2: Ouais.
4: Je sais pas trop ce que vous en pensez, mais voilà, je pense que c'est quand même plus sympa aujourd'hui qu'à l'époque. Il faut aussi savoir que les costumes servaient donc à se camoufler, donc comme je disais, des esprits errants. Et puis le nom d'Halloween en fait vient de All Hallows Eve, qui en fait définit littéralement la veille de la Toussaint.
2: D'accord.
4: Voilà, au fil de temps, les traditions chrétiennes et les anciennes traditions celtiques se sont mélangées. Puis au 19e siècle, des immigrants irlandais et écossais emmènent ces traditions en Amérique du Nord. Et là, et bien les Américains prennent Halloween en main. Oui, parce qu'on les connaît, les Américains,

0: On va dire à l'extrême, parce que vraiment ils redécorent carrément leur jardin en cimetière, enfin, oui. c'est quelque chose d'hallucinant. Donc voilà. Et donc du coup voilà, pour ce passage là et vous me direz du coup la citrouille dans tout ça.
1: Et oui,
0: d'où ça vient?
2: Ah, tu vas nous le dire.
0: Et oui, et là c'est une petite révélation. Il faut savoir que la citrouille au départ elle était vraiment pas du tout prévue au programme.
1: D'accord.
0: À l'origine on sculptait plutôt des navets. Voilà, rien à voir avec la citrouille.
1: C'est moins glamour.
0: Oui, tout à fait. Exactement. La tradition était notamment liée à la légende de Stingy Jack, un personnage qui aurait réussi à tromper en fait le diable et qui au final errait en fait entre le paradis et l'enfer parce qu'il avait été accepté
1: ni à l'un ni à l'autre.
0: Exactement. D'accord. Donc résultat des courses, il aurait été condamné justement avec sa lanterne fabriquée dans un navet creusé. Mm-hmm. Et forcément le navet c'était pas ouf. Les Américains ils se sont dit ouais bon là il y a un truc à faire mais clairement on peut peut-être améliorer.
1: Mettre une citrouille là-dedans.
0: Voilà, c'est ça. Ouais. Donc et pour le coup ils avaient raison, c'est quand même beaucoup plus sympa la citrouille. Ouais. C'est pratique à vider. Plutôt qu'un navet. Et quand on se balade avec, la citrouille, c'est quand même plus joli qu'un navet également.
1: C'est
0: et
1: cool,
0: la décorer avec la bougie dans la bouche, c'est quand même mieux.
1: Halloween.
0: Voilà.
1: Ouais, c'est vrai.
0: Et donc maintenant, le fameux bonbon, des bonbons ou un sort.
1: Eh oui.
0: Alors, d'où vient le fameux des bonbons ou un sort? Est-ce que vous savez un petit peu d'où ça vient?
2: Non, mais je sais, les bonbons, oui, je sais que vous les voyez ça,
0: on peut les récupérer. Donc en fait, il faut savoir que les bonbons ou un sort, en fait, c'est réellement popularisé aux États-Unis qu'à partir du 20e siècle, notamment aux alentours des années 30. En fait, il faut savoir qu'en gros, pendant la fête d'Halloween, les enfants, au lieu de des fois juste aller errer avec leur déguisement dans les rues, ils avaient tendance à vandaliser les éléments extérieurs.
1: Ah oui.
0: Et donc pour canaliser un petit peu les troupes, ils se sont dit bon, on va peut-être leur filer des bonbons, comme ça en attendant, ils lâchent la bicyclette, ils évitent de mettre des choses un peu partout. Et ça a été un peu une manière de
1: les canaliser.
0: Voilà, exactement, de faire quelque chose pour les occuper en fait durant cette soirée.
1: Mmh. Pas mal l'idée.
0: Au lieu de faire des bêtises, du vandalisme.
1: Si on devait donner des bonbons à chaque personne pour
0: pas
1: faire
0: des
1: bêtises. Les tueurs, les
0: délinquants, les. En réalité, quand on y réfléchit, aujourd'hui, c'est un peu ce qu'on dit aux enfants.
1: Oui.
0: T'es sage ou sinon t'as pas de bonbons. Donc
1: pas de
0: finalement,
1: chocolat.
0: Voilà.
1: T'es pas sage, t'as pas de chocolat.
0: Ouais.
1: Ça marche moins avec les adultes, ouais, c'est vrai.
0: Effectivement. C'est ça. Mais sinon, autre interrogation sur cette fête, voilà, pourquoi le noir et le orange comme couleur? Est-ce que vous savez d'où ça vient? Pourquoi?
1: Côté un peu morbide, le noir. Ouais.
2: Moi, j'aurais pensé que justement que c'était la citrouille qui avait donné la couleur orange, mais visiblement, non.
0: Ouais, alors,
1: aussi.
0: Ouais. Alors, le orange rappelle évidemment les récoltes d'automne, puisque le orange signifie l'automne, les feuilles, les citrouilles.
1: Mm-hmm.
0: Donc finalement, les Américains, ils ont été un peu dans une logique telle que finalement, ils avaient trouvé comment utiliser la citrouille. Le noir évoque la nuit.
1: Les citrouilles, les Américains.
0: Juste en octobre alors. Hein. Et le noir donc évoque la nuit, l'obscurité, la mort.
2: Oui.
0: Donc finalement, même les couleurs, elles racontent quelque chose. Ce qui est assez drôle, c'est parce qu'aujourd'hui, on a surtout retenu orange est égal citrouille, noir, ambiance morbide, gothique. Mmh. Voilà, moi personnellement, je valide ça complètement. Enfin, je trouve ça top.
1: Ouais.
0: D'ailleurs, est-ce que vous avez remarqué qu'Halloween est probablement la seule fête où plus c'est moche et plus c'est réussi.
1: C'est vrai.
0: Voilà, une maison avec une grosse araignée géante, du sang partout, c'est magnifique.
1: Ouais.
0: Une maison normalement décorée, aucun effort. Vraiment, aucune personnalité. Passons le chemin. Autre point intéressant, donc Halloween n'est pas le même partout, et donc du coup, je vais revenir sur ce que tu disais tout à l'heure, Thibaut. Parce que si Halloween est très populaire dans certains pays, les traditions autour de la mort et des défunts sont très différentes selon les cultures.
1: Et oui.
0: Donc au Mexique, par exemple, comme tu disais, le Dia de los Muertos, parce que moi je ne parle pas du tout espagnol d'origine. Hein. J'ai dû m'entraîner quand même, parce que moi je parle l'allemand, l'anglais, l'espagnol c'est pas trop ça. Donc c'est célébré principalement le 1er et le 2 novembre, et c'est une fête qui est beaucoup plus tournée vers la mémoire et la célébration des personnes décédées. Donc on installe des autels colorés, on met des fleurs, on prépare de la nourriture, c'est pas simplement faire peur. C'est plutôt une manière même de faire vivre le souvenir des proches qui sont disparus. Et d'ailleurs, à ce sujet, le Disney Coco, je ne sais pas si vous connaissez, aborde vraiment d'une très belle manière le sujet. Donc, réellement, si vous ne l'avez jamais vu, je vous le conseille parce que c'est magnifique. C'est vraiment un film magnifique.
2: Il est super.
0: Ouais, franchement, j'adore. Ouais. Et en général, on regarde au moins une fois par an parce que vraiment, c'est génial. Voilà. En Irlande et en Écosse, certaines traditions liées à Halloween donc, existent toujours, avec notamment les feux de joie et les jeux traditionnels. Et au Japon, Halloween a pris une tournure complètement différente. C'est devenu un énorme phénomène de costume et de cosplay.
2: Ok.
1: Ah, oui.
0: Forcément, eux, il fallait que ce soit un peu différent. Je pense pas qu'ils aient vraiment l'attitude comme certains, mais voilà, eux, c'est plus l'amusement, la fête.

0: Ça va bien dans leur culture, c'est parfait.
1: Clairement,
0: c'est...
1: mais oui, tellement, oui. tellement, enfin, ça leur correspond tellement. Voilà. Donc d'ailleurs, vous, est-ce que vous êtes du genre à fêter Halloween? Est-ce que vous vous déguisez? Enfin voilà, qu'est-ce que vous faites le soir du 31?
2: Moi, généralement, je le fête pas. Ouais. Mais là, cette année, je vais à une soirée sur Toulouse. Donc, je vais être costumée. J'ai jamais fait ça, je crois.
0: T'as jamais fait ça.
1: Non, j'ai des costumes d'ailleurs.
2: Pas encore trop d'idées. Je vais aller faire le tour des magasins pour voir un peu ce que je peux trouver. Mais non, je trouve ça assez fun. Finalement, c'est vraiment rentré un peu dans les mœurs.
1: Exactement.
2: Qu'avant.
3: Nous, avec les enfants, enfin avec le dernier, on le faisait et on se réunissait justement avec une bande de potes qui on habite tous très loin.
1: Voilà.
3: Et c'est vrai qu'à ce moment-là, on essaye d'être ensemble et puis de faire un truc pour les enfants et on fait le tour du quartier.
1: Qu'à partir de ce qu'on a les enfants, finalement, ça nous motive un peu plus à le faire parce qu'effectivement, on va leur faire plaisir, c'est rigolo, ils sont déguisés, c'est plutôt sympa. En fait.
3: C'est sympa. Mais en plus, moi, j'habite dans un quartier là de Montauban, pas très loin, et j'étais assez surprise de voir le nombre de personnes qui jouent le jeu.
1: Clairement.
3: Alors, on se balade dans les rues, on va sonner aux portes, avec des gens qui se planquent et qui nous sautait dessus, mais c'était horrible. On partait en hurlant. Moi, j'avais passé une super soirée avec les
1: gars.
2: Il y a ça aussi le reste de l'année. C'est pas Halloween. C'est un peu plus dangereux là.
3: C'est
0: autre chose.
3: Mais en tout cas, j'étais surprise. C'est et c'est là où j'ai vu les maisons décorées et je me disais, mais c'est fou. Il y a des gens qui jouent le jeu.
1: Mais clairement, on s'y met un peu plus, je pense, dans cette ambiance. Et je pense que ça plaît de plus en plus parce que finalement, on a réussi un petit peu à assimiler la fête comme étant quelque chose de rigolo à faire.
0: Déjà, on voit dans les rayons des magasins, déjà mi-septembre, on avait des décorations.
1: Même mi-octobre, j'irais.
0: Donc, du coup, il faut garder son âme d'enfance.
1: Moi, je suis d'accord. Franchement, là, pour le coup, moi, Halloween, je trouve ça trop top. C'est un moment où on peut s'amuser, faire peur en plus en s'amusant.
3: Ouais. Parce que, voilà. Puis ça permet d'expliquer aussi des choses aux gosses, aux enfants.
1: Je dis les gosses, alors chez moi c'est pas péjoratif. Chez moi c'est pas péjoratif, mais j'ai déjà eu des élèves qui m'ont dit on dit pas gosse, mais pardon, c'est gentil dans ma bouche.
2: Bien sûr.
0: Avec les mômes là.
2: Avec les mioches.
1: Non, ne déviez pas mes propos. Donc voilà, donc finalement derrière les citrouilles, les bonbons et les costumes, Halloween raconte quand même une histoire de plus de 2000 ans. Une histoire de récolte, de croyance, de mort, de traditions qui voyagent et qui finissent par devenir une fête où les enfants viennent sonner chez vous pour réclamer des bonbons. Et quelque part, c'est quand même une belle évolution. Enfin, quand il n'y a plus de bonbons et que le gamin vous regarde comme si vous veniez de ruiner sa vie, forcément c'est un petit peu moins drôle. Alors ce prochain 31 octobre, vous serez plutôt quoi? Citrouille sculptée, film d'horreur sous la couverture, soirée déguisée ou planquée derrière le rideau pour éviter les enfants? Moi je vous laisse choisir, mais une chose est sûre, le 31 octobre, si quelqu'un frappe à la porte, à votre porte, réfléchissez bien. Parce que derrière cette petite sorcière toute mignonne, il y a peut-être simplement une enfant qui veut des bonbons.
3: Et oui.
2: Une chose en série.
1: Le début de votre dernier jour. Voilà, mouhaha, vivement Halloween.
2: Merci Brina pour cette jolie chronique.
1: Avec grand plaisir.
2: Et d'ailleurs, est-ce que vous êtes plutôt du genre à regarder des films d'horreur pendant Halloween ou pas?
0: Oui, j'adore ça.
1: Ah oui.
2: Est-ce que vous en avez certains à conseiller à nos auditeurs? Moi, ça me fait vraiment peur. Moi, par contre, je ne suis pas du tout cliente.
1: Ça dépend si on part sur de la culture cinématographique ou des films vraiment faits pour faire peur, mais il y a quand même des bases. Enfin, je pense, si toi, t'es dedans...
0: Celui qui m'a vraiment terrifié au mot près, je ne suis pas très sensible à la peur, c'est Conjuring, le premier, terrifié.
1: C'est
0: vraiment le film qui m'a fait vraiment, qui m'a attrapé, parce qu'il y a des scènes, c'est pas des jumpscares qui surprennent, c'est vraiment de la vraie peur. Et ce qui fait peur, c'est que c'est basé sur une histoire
1: vraie. Exactement.
0: C'est ça qui rend le tout terrifiant.
1: Exactement.
2: Et toi, Marie, est-ce que tu regardes un petit peu?
3: Moi, j'en regarde régulièrement, mais après, alors, c'est pas forcément un film d'horreur, même si c'est de l'horreur, mais c'est plus. Moi, j'adore tous les trucs de tueurs en série.
1: Ah oui.
3: Donc, les histoires vraies.
1: Netflix, t'as quand même une belle panel.
3: J'arrête et je me mets des comédies qui n'ont rien à voir. Sinon, peut-être dans la ville, je me dis reviens un petit peu sur un truc plus léger.
1: Parce que sinon, tu sors de chez toi et là, tout le monde est suspect.
3: C'est exactement. C'est ça.
2: Mais moi, j'ai trop peur. C'est-à-dire, je suis terrorisée, je suis obligée de couper. Non, vraiment. Parce que je me demande pourquoi les gens aiment se faire peur.
0: Pourquoi? Parce qu'en fait, il y a deux émotions.
2: Il y a de l'adrénaline.
0: Il y a deux choses qui procurent de l'émotion. C'est la peur. et la tristesse. Et c'est des choses dont tu te rappelles. Et la peur, c'est vraiment quelque chose qui te laisse des souvenirs indélébiles, avec au même titre que la tristesse.
2: Et voilà. Moi, c'est un mauvais souvenir. Ouais, chacun sa sensibilité. Ouais, ouais. Mais après, souvent dans les films, je me dis, mais n'oublie pas, c'est du faux sang, ils sont pas morts, parce que sinon, moi, ça peut être
1: fois,
2: un peu.
1: Des fois, moi, quand je regarde les films d'horreur, c'est exactement ça. En fait, j'arrive à voir un peu le making of un peu.
3: Oui,
1: et du coup, souvent, ça me fait sourire. Je me dis, ah, mais ça, ouais, mais trop drôle, en fait.
2: C'est comme la série Bones, là, où on voit le corps, les ossements,
1: c'est gentil,
2: et qui prennent des trucs comme ça et qui regardent.
1: Gentillé.
2: Oui, quand on arrive à se dire que c'est un film, mais si on imagine derrière que c'est vrai, c'est un peu écœurant. Mais après, chacun sa sensibilité. Oui, oui. Mais c'est comme sur les attractions, les grands 8, les trucs, il y en a qui adorent. Moi, je sais que ça me fait peur. Quoi. Je sais plus. Y a trop d'adrénaline, t'as l'impression que le manège va se décrocher.
1: Mais il y a un film d'ailleurs comme ça.
3: Ouais, où ça se dit.
2: Parce qu'il n'y a pas de risque zéro.
3: Il y a plein d'accidents.
2: Quel est le but d'aller dans un truc où oui, bon, tu vas crier, tu vas être content, mais le truc peut se décrocher, tu peux faire un vol plané
1: à tout moment, on peut mourir.
2: Quel est l'enjeu? Quel est l'intérêt?
0: Tu sais qu'il y a une vraie explication scientifique à ça. Tu veux la savoir?
2: Bien sûr, avec plaisir.
0: En gros, les scientifiques expliquaient que en faisant ça, on prend un risque énorme, c'est le risque de mourir, tout simplement. Et le fait que ça ne se produise pas, on repousse dans notre esprit la mort. On la repousse indirectement. Et c'est ce cheminement-là qu'il y a dans notre esprit.
3: D'accord.
0: En fait, de repousser, on va dire, le moment venu. On est safe, on est en bonne santé, c'est bon, tout s'est bien passé.
2: C'est comme si en fait on provoque un peu la mort. On lui dit je suis là, je pourrais se décrocher, mais tu vois, j'ai survécu. Pourquoi on traverserait pas la rue aussi quand il y a une voiture qui passe, en disant c'est bon, je vais repousser la mort.
0: Il y en a qui le font quand même. Hein,
2: Après, ils sont un peu mal pauvres ceux qui font ça, mais en tout cas.
1: Comme le soin élastique en fait. Hein. Oui, et puis il y en a, ça lâche en fait. Et...
2: Ils veulent de l'adrénaline. Moi, je peux comprendre que l'adrénaline, c'est stimulant, tout le monde a envie. Mais quand, en fait, tu raisonnes et que tu te dis qu'il y a vraiment un risque derrière, tu vois, ça peut te refroidir aussi, ça peut te freiner. Si t'as des enfants, si t'as des trucs, tu dis, je vais faire une activité pour rire, mais il n'y a pas zéro risque, quoi.
1: Ouais, je suis d'accord.
2: Mais après, je suis trop terre à terre. Hein. C'est sûr que, ça doit être l'enfant de s'envoler.
3: Ils ne regardent pas ça. Ce qu'ils voient, c'est parfois la vitesse.
2: Ils n'ont pas conscience du danger.
1: Jusqu'à un certain âge, en fait, les enfants n'ont pas conscience du danger, en fait. Ça, c'est.
3: Et puis, on ne le vit pas pareil. Moi, je sais que j'ai adoré ça jeune, mais aujourd'hui, ça me rend malade. En fait, c'est même pas une question de peur que le truc se décroche, c'est ça me retourne l'estomac, ça me rend malade.
0: Mais t'es encore jeune, Marie.
3: Mais
1: ça change, effectivement, ça change.
3: Il y a un truc.
1: Moi, plus jeune, j'adorais les grands 8, etc. Et aujourd'hui, tu me fais pas monter dedans,
2: C'est marrant.
1: Mais justement, parce qu'en plus, je pense comme toi, parce que je me dis, mais imagine aujourd'hui, peut-être c'est moins cadré, c'est moins sécure, etc.
3: Mais oui, ça allait parce que ça coûte quand même. Ça coûte cher l'entretien.
1: Il y en a eu des accidents.
3: Et des accidents, souvent, c'est qu'il n'y a pas eu d'entretien qui a été fait comme il faut. C'est pas.
2: Même quand ça a été fait comme il faut, t'es pas à l'abri d'un risque parce qu'à un moment donné, un truc défectueux, un truc, je sais pas, qui
3: va. Moi, le mien, je fais à chaque fois quand il y a les 400 coups, là, ici, et que je trouve toujours une excuse pour qu'il y aille pas.
1: Pour le coup, j'ai jamais eu.
2: Il y a du monde, je vais t'offrir une glace.
3: Moi, j'étais vraiment l'ado qui pensait pas du tout au danger, mais par contre, du coup, pour mon fils, ça me fait super peur. Donc, je me dis, non, mais le truc qui s'envole et qui part à je sais pas où là-bas.
2: C'est clair, même le parachute ascensionnel, les trucs se décrochent. Tu retrouves la personne sur une façade d'immeuble. C'est quand même.
1: Bon, après, si c'est le 31, ça va, on reste dans le thème.
2: Même si après, il y a plein de sang sur l'immeuble qui dégouline. C'est Halloween. Faut pas non plus s'inquiéter. Bon, en tout cas, est-ce que vous avez passé une bonne émission? Je parle aux deux nouvelles recrues, Cathy Beau, Brina. Ça vous a plu?
0: C'était génial.
2: En tout cas, on était super contentes de passer ce moment avec vous. J'espère que vous aussi, les auditeurs, cette émission vous a plu. Donc, comme vous en doutez, c'est la fin de notre émission. Je remercie Brina, Thibaut Tixier et Marie Pessus d'y avoir participé. Alors on espère vraiment que vous avez passé un bon moment avec nous. On vous embrasse et on vous donne rendez-vous bientôt pour un nouveau numéro des Si on parlait d'elle. Prenez soin de vous et à bientôt.

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1: 14h, tout. CFM Radio, cet après-midi, on vous parlera du système métrique. Oui, et de son étonnant lien avec le pic du Montalet dans les monts de la Cône. Coup de projecteur sur une rencontre ce samedi avec le Centre de recherche du patrimoine du Rieux montagnier autour donc du système métrique. Sur CFM, on vous parlera aussi des vagues de chaleur et des associations qui viennent en aide à ceux qui sont débordés autour des animaux. Notamment, on sera avec le Centre de sauvegarde de la faune sauvage de Millau. On sera aussi du côté du Tarn-et-Garonne à Caussade avec une rencontre ce samedi avec l'Université Populaire autour de la thématique de l'alimentation. Peut-on rendre notre alimentation plus durable? Et dans cette prochaine heure sur CFM Radio, deux ciné-débats autour de la transmission des fermes. Ce sera du côté de CFM Cordes sur Ciel et dans une vingtaine de minutes autour de l'avant-première d'un film du Fioul dans les artères qui sortira pour tout le monde au cinéma le 2 décembre prochain, qui est à voir ce soir au CGR Le Paris de Montauban. Ce 6 octobre, donc, on sera avec le réalisateur de ce film du Fioul dans les artères d'ici un gros quart d'heure, avec en entretemps sur CFM Radio la playlist Kate Nash, LP ou Vianney Mika pour maintenant. Keep it up.

0: LP, Don't Stop. Restez bien confortablement installés sur les ondes de CFM Radio avec Titio ou Héloïse à suivre dans la playlist. Ne bougez pas.
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0: En Little Berry ou Étienne Dao, direction le cinéma de Montauban au CGR pour une avant-première ce soir que nous présente Juliette, CFM Montauban.
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2: Du fioul dans les artères, c'est le titre du film de Pierre Le Gall qui sort le 2 décembre au cinéma. À Montauban, une avant-première a lieu ce soir au CGR Le Paris en présence du réalisateur. Le film suit l'histoire d'amour d'Étienne et Bartoz, chauffeurs routiers dans leur quotidien, entre kilomètres, contraintes professionnelles et solitude.
3: C'est un personnage qui est très intéressant, le personnage d'Étienne, incarné par Alexis Mananti. C'est un ouvrier de la route qui est très respecté par son patron, par ses collègues et qui est aussi un bon mentor pour un jeune routier qui va arriver dans l'entreprise, quelqu'un qui est très proche de sa maman, de sa sœur et de son petit-neveu. Sa famille au courant de son homosexualité. Tous les personnages qui gravitent autour du personnage d'Étienne l'aiment beaucoup. C'est vraiment quelqu'un qui a une place dans la société. La seule chose qui finalement ne sait pas faire ou on ne lui a pas appris, c'est aimer. Et d'une certaine manière, comme beaucoup de personnes qui sont seules, qui sont en manque affectif, le personnage d'Étienne traîne parfois sur des parkings à la recherche d'une étreinte, d'un peu de sexe. Et justement, un soir, ça ne va pas se passer comme prévu. Et de là va commencer une rencontre et une grande et belle histoire d'amour.
2: Pour son premier long métrage, Pierre Le Gall s'est vu récompensé du prix Révélation de la Queer Palme à Cannes et du prix lycéen du Festival Romantique de Cabourg.
3: J'ai pu convier mes amis routiers, les transporteurs chez qui j'ai tourné ce film et eux, d'une certaine manière, découvraient le Festival de Cannes. Et je crois que c'est ça le cinéma, c'est une manière de faire se rencontrer des milieux qui parfois n'ont rien à voir. Et avec ce film, on découvre le milieu routier, on découvre une histoire d'amour entre deux hommes, on découvre la Pologne aussi. Et c'est une vision que je trouve très généreuse de voir le cinéma comme ça.
2: Pierre Le Gall sera présent ce soir à 20h au CGR Le Paris de Montauban pour une projection en avant-première de son film Du fioul dans les artères. Les billets coûtent 6,50€ à l'unité ou 6€ avec l'offre duo.
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1: On poursuit en musique tout de suite avec Bob Dylan, suivi de The Kid Laroi ou Bernard Lavilliers. Et puis on vous parlera transmission des fermes en agriculture dans le Tarn avec une projection, un ciné-débat et un café paysan. C'est le thématique de notre prochain coup de projecteur. Ce sera d'ici un gros quart d'heure.

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0: Kings of Leon et à notre sur CFM Radio. On rejoint Nina de CFM Cordes sur Ciel pour un ciné-débat autour de la transmission des fermes.
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2: Un exploitant sur deux pourrait prendre sa retraite dans les 10 prochaines années. Donc la transmission des fermes sur nos territoires devient un enjeu central pour à la fois les élus et les habitants. Pour en parler sur la communauté de communes du Cordet et du Causse, il y a un ciné-débat ouvert à tous au Théâtre du Colombier à Les Cabanes dans le Tarn. C'est samedi 17 octobre à partir de 20h et c'est gratuit. Céline Roquerolle est chef de projet Petite Ville de Demain.
3: C'est important parce que c'est vraiment... Ça touche énormément d'aspects. On est en milieu rural, donc l'agriculture, c'est ce qui façonne nos paysages. Les agriculteurs, ce sont nos voisins. L'agriculture, c'est aussi une dimension économique. C'est ce qui fait vivre notre territoire. Et puis, on a les mêmes difficultés que ce qui se passe dans l'ensemble des milieux ruraux. La population vieillit et la population des agriculteurs vieillit. Donc, les transmissions des entreprises et des exploitations

0: agricole devient de plus en plus critique. Et ça veut dire que globalement, le nombre d'exploitations diminue aussi de façon assez importante.
1: Le ciné-débat est autour d'un film documentaire qui s'appelle Paysan, passer la main, de Marion Touboul.
0: C'est un documentaire, donc c'est pas du tout fictif, c'est un cas réel. Un documentaire qui concerne des jeunes agriculteurs qui veulent s'installer dans un territoire très proche du nôtre. Ça se passe dans l'Aveyron.
1: Ce ciné-débat est organisé dans le cadre de Goûtons nos campagnes, coordonné par le pôle territorial Albigeois et Bastide, avec une multitude d'événements autour de l'agriculture et de l'alimentation dans le Tarn. C'est donc le samedi 17 octobre à 20h à Les Cabanes. Et autour de cette même thématique de l'agriculture et de la transmission, il y a aussi la projection du film Retour à la Terre à Vaour ce vendredi 9 octobre et un café paysan à Millars le jeudi 15 octobre. Toutes les infos de programmation de Goûtons nos campagnes sont sur pays-albigeois-bastide.fr.
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1: Ne bougez pas, restez bien sur CFM Radio avec d'ici les 15h, White Town ou Divaphone. Tout de suite, dans vos oreilles.

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1: Vous écoutez CFM Radio à tout juste 15h sur les routes du Tarn, du Tarn-et-Garonne, du Lot et de l'Aveyron, à trottinette, à bicyclette, en tracteur ou depuis votre canapé. On prendra des nouvelles de ce qui se passe par chez vous, par chez nous. Et vous aurez plein de musique aussi dans cette prochaine heure. Tout de suite, Hildebrandt, Rater sa vie.

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0: 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Rory, on vous met de côté Daisy ou REM à suivre dans la playlist CFM Radio et on vous parle d'un sujet économique, environnemental, social, la thématique de l'alimentation. Peut-on rendre notre alimentation plus durable? C'est une conférence qui est proposée par l'Université Populaire de Caussade au menu de ce samedi, parrainée par la Fête de la Science. Oui, c'est partout. Prochain coup de projecteur dans 10 minutes.
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1: Peut-on rendre notre alimentation plus durable? C'est la thématique de la prochaine conférence de l'Université populaire de Caussade, conférence qui se tiendra gratuitement ce samedi, animée par Zora Boimra, elle est directrice de recherche INRAE, conférence dans le cadre de la Fête de la Science et en partenariat avec le PETR du Pays Midi-Quercy, pour lequel Marie Brandy est chargée du projet alimentaire territorial.
2: Alors, on peut voir différents aspects au niveau d'une alimentation plus durable. D'abord, plus durable économiquement. Faut penser que l'agriculture est une économie énorme pour le territoire Pays Midi-Quercy et au-delà, hein, sur l'économie de la France. Et il y a des enjeux mondiaux au niveau de l'alimentation, parce que c'est quelque chose dont personne ne peut se passer. Et on voit que ces enjeux-là sont très importants quand on se rend compte que, par exemple, Alibaba rachète des terres en Chine pour installer des agriculteurs qui ensuite vendront sous sa marque. Donc c'est là qu'on peut commencer à se dire qu'effectivement, il y a un enjeu assez énorme à préserver cette économie et le fait que ce soit les producteurs indépendants qui puissent continuer à vivre de ces productions. Il y a un volet également qui peut être plus environnemental. On habite, on va dire, en harmonie avec la nature sur nos territoires. Et on voit bien que la préservation des ressources en eau, la préservation de la richesse des sols est extrêmement importante pour arriver à les maintenir dans un avenir futur. Et également, on pourrait aussi dire que cette alimentation doit être durable pour le corps humain. Préserver notre alimentation durable, c'est aussi cet aspect-là, d'entretenir ses ressources corporelles, on va dire.
1: Rendez-vous ce samedi à 16h30 au récollet de Caussade, une conférence gratuite proposée par l'Université populaire de Caussade.
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0: Mitsuko avant Johnny Jane. À l'instant, vous aurez Alanis Morissette ou Neil Young après Feutre. C'est tout de suite, c'est l'album de la semaine, c'est le sien. Feutre est au micro de Rémi pour le PCV.
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5: Allô, Mickaël, bonjour.
4: Bonjour Rémi.
5: Mickaël Corcia, musicien, compositeur de cet album qu'on va découvrir cette semaine. Le projet c'est Feutre et l'album c'est Les Grands Ensembles. Jusque là j'ai juste.
4: Tout est bon. J'ai composé l'album en effet avec Elsa la chanteuse qui a trouvé les mélodies pour la plupart des morceaux. Et elle a écrit des paroles également pour la plupart des morceaux.
5: Les Grands Ensembles, ça fait référence à une cité où tu as grandi, qui est celle de Sarcelles, c'est ça ?
4: Oui, j'ai vécu, j'ai grandi, je suis né à Sarcelles, dans les HLM, et j'ai toujours trouvé ces bâtiments assez, à la fois fascinants, flippants, humanisé et déshumanisé, en tout cas humanisé en tout cas par rapport aux personnes qu'on peut y croiser souvent, et des super sanités qui ont pu se faire, notamment à Sarcelles, j'avais l'impression d'être dans un village de béton. Et puis ça s'est imposé sur un morceau en fait, et puis on trouvait que ce nom sonnait bien, donc on a... Alors, même pour aller plus loin, il y a un morceau qui s'appelle donc Les Grands Ensembles, qui a donné son album. Et dans ce morceau, on n'entend pas le terme Les Grands Ensembles. Je crois qu'on parle de grands immeubles, mais ça sonne moins bien que Les Grands Ensembles.
5: Voilà, c'est celui qu'on va écouter aujourd'hui. Mais d'abord, une question, quand on grandit dans une cité comme ça, on s'attend à, je sais pas, à aller vers le hip-hop, vers le rap, ou vers des écritures comme ça, plus urbaines, quoi.
4: Ben, la pop, c'est très urbain, en fait. Hein. Je pense le punk, c'est né dans les villes, je sais pas, en fait. Mais en tout cas, oui, quand même, pas mal. Le punk anglais, notamment. Et la pop aussi, finalement, a un côté assez urbain. Sarcelles, c'est une ville dans laquelle, juste après mon départ, Strauss-Kahn est arrivé, mais aussi plein de groupes de rap. Finalement, à l'époque, il y avait aussi des loubards qui devaient écouter du rock, je pense, dans ces villes.
5: Il y avait Gérard Lambert et sa mobilette aussi.
4: Oui, complètement, ouais, qui était en panne. Ouais.
5: Allez, on écoute Les Grands Ensembles, le titre qui a donné son nom à cet album. Et puis on se dit à demain. Salut, Mickaël.
4: À très bientôt.

0: Les Grands Ensembles, voilà le titre qui a donné son nom à cet album de feutre qu'on écoute toute cette semaine dans PCV en compagnie de Mickaël Corchia.
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0: Camille Young et Alanis Morissette-El sont débordées. Les associations qui viennent en aide aux animaux sauvages suite aux vagues de chaleur de cet été. Et David Dumont de CFM Rodez est avec le responsable du centre de sauvegarde de la faune sauvage de Millau, en Aveyron.
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2: Les vagues de chaleur de l'été.

0: plus la fermeture de deux sites équivalents sur l'Aude et l'Hérault. Le centre de sauvegarde de la faune sauvage aveyronnais a besoin de renforts, de soutien pour continuer ses missions. Hélène Le Breton, responsable du centre basé à Millau.
1: Oui, le but c'est de les soigner, de les relâcher dans leur milieu naturel. Donc on récupère tous les oiseaux et les petits mammifères, chauves-souris, écureuils, hérissons. Voilà, on ne fait pas les cervidés et les sangliers. Et on ne reçoit pas non plus les reptiles et amphibiens. Alors ce qu'on récupère le plus, c'est les oiseaux, tout type d'oiseaux, les rapaces, des passereaux, enfin un peu de tout. C'est 80% de nos accueils. Après, il y a 20%, c'est des mammifères. Et ça va être surtout des hérissons, des chauves-souris et des écureuils. C'est souvent des particuliers qui trouvent les animaux, donc ils nous appellent, on donne les premiers conseils. Et après, les gens nous les amènent jusque où ils peuvent. Donc soit ils peuvent venir jusqu'à Millau, et ça nous aide beaucoup, soit c'est trop loin, comme par exemple les gens qui viennent de Lozère ou du Lot. Et en fait, on a un réseau de bénévoles rapatrieurs. Donc on va avoir des gens, par exemple, de Figeac qui vont amener jusqu'à Decazeville, et puis un bénévole de Decazeville qui va aller jusqu'à Rodez, et puis de Rodez un bénévole qui va aller jusqu'à Lessac, etc. Donc on est toujours en recherche de bénévoles. Donc s'il y a des gens qui font des trajets réguliers pour le travail entre une ville et une autre, on est très intéressés.
2: Sur une année, combien d'animaux vous recueillez comme ça?
1: Alors c'est en augmentation constante. Ah ouais. Mais les dernières années, là, on était à 800-900 accueils sur l'année.
2: Presque 3 par jour.
1: Voilà, sauf que c'est très périodique. Entre octobre et mars, on en reçoit très peu. On va recevoir 1 par jour. Et en été, ça va être plus 10 par jour.
0: Ouais, cet été, des records ont même été battus du côté du centre régional de sauvegarde de la faune sauvage aveyronnais. Si vous souhaitez aider, soutenir bénévolement ou financièrement l'association, direction le site internet crefas.fr. Crefas, c'est CREFAS.
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1: CFM, toujours en musique, jusqu'aux 16h et même après, où tu es l'info locale, jusqu'à 18h, mais en compagnie de Gilles, jusqu'à la rediffusion du magazine d'actualité locale. Et avant les 16h, Wavy Boy, Montmartre, pour maintenant, avec l'amour. Très belle après-midi.

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1: Madame, monsieur, c'est Gilles, je vous accompagne jusqu'en fin d'après-midi.
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1: Alors que l'actualité reste marquée en ce moment par la mobilisation lycéenne en France et dans notre région, bienvenue sur CFM Radio. Écoutez, pour prendre un peu de recul, je vous propose pour les deux heures qui viennent un maximum de musique. Et puis dans quelques minutes, deux coups de projecteur sur l'actualité dans le Tarn et le Tarn-et-Garonne. On commence en musique avec Angèle, une seule vie.

0: La promesse. Tiens, on va faire une petite cascade justement en vous posant une question. Est-ce que vous savez pourquoi un mètre mesure un mètre? Est-ce que vous savez répondre à cette question-là? Et puis quel rapport avec le pic du Mont-Talet? Eh bien, non seulement on aura la réponse samedi à Nage, mais également on va développer ce sujet avec le prochain coup de projecteur. Ce sera du côté de CFM La Côte. Restez avec nous. Après, dans un instant, Eric Clapton et YouTube sur CFM Radio.
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0: YouTube Silencio sur CFM Radio. Bah écoutez, je vais réclamer le silence justement pour vous évoquer cette expo de poids et de mesure anciens. C'est l'objet du focus de Marlise de CFM Lacaune.
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2: Savez-vous vraiment d'où viennent le mètre, le litre ou le gramme? On les utilise tous les jours sans même y penser et pourtant leur création remonte à la Révolution française avec un ancrage bien réel dans notre région. Pour en parler, je reçois Alain Robert et Bernard Rouanet, membres du Centre de Recherche du Patrimoine de Rieux-Montagnier. Le samedi 10 octobre, ils organisent à Nage une rencontre sur l'histoire du système métrique et son lien méconnu avec le pic du Montalet.
3: Le système métrique, ça a été mis en place pour uniformiser tous les mesures et les poids qu'il y avait en France avant la Révolution. Chaque région, chaque ville avait un poids différent, une mesure de longueur différente, une surface différente. Et c'était vraiment très difficile pour passer d'une à l'autre quand on faisait notamment du commerce. Et c'est principalement à la demande des commerçants parisiens qui commerçaient avec toute la France qui ont demandé à l'Assemblée nationale d'essayer d'uniformiser tout cela.
4: Il a été décidé qu'on allait créer une unité de mesure de longueur, qu'on va appeler mètre. Cette unité de mesure, ça serait la 10 millionième partie du quart du méridien terrestre. Aujourd'hui, le méridien terrestre, c'est du pôle nord au pôle sud, du pôle sud au pôle nord. Alors qu'à cette époque-là, c'était uniquement du pôle nord au pôle sud. On prend le quart de cette distance. Il a été estimé que ce serait la distance entre Dunkerque et Barcelone. Deux mathématiciens sont partis, un de Dunkerque de Lambre et un de Barcelone Méchet. Et par trigonométrie, ils ont calculé cette distance. La ligne de Dunkerque à Barcelone passe pas très loin de Montalet. Donc il a été pris trois points, Montalet, Montredon-la-Bessonnier, avec son observatoire, et Saint-Paul-de-Thomières. Cette ligne passe par là. Et donc on a estimé que ça passerait par là.
2: Alain Robert et Bernard Rouanet du Centre de Recherche du Patrimoine de Rieux-Montagnier. Rendez-vous ce dimanche 10 octobre à Nage pour tout savoir sur l'épopée du maître et nos sommets tarnés.
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Isaac d'Illusion, la musique se poursuit sur CFM Radio avec dans un instant de Mamas et Papas ainsi que Oscar les vacances. Le temps de vous dire que dans quelques minutes ce sera le prochain coup de projecteur. On vous parlera de deux routiers, de deux pays et des milliers de kilomètres entre eux avec une même histoire d'amour. Eh bien, c'est l'histoire du Fuel dans les artères présentée en avant-première ce soir à Montauban au CGR Le Paris.

0: C'était Oscar, les vacances sur CFM Radio. Écoutez, les prochaines vacances, si je ne me trompe pas, c'est celle de la Toussaint, qui devrait démarrer pour la zone C du 17 octobre jusqu'au 2 novembre. Dans quelques minutes, il faut rester avec nous, hein, puisqu'il y aura un coup de projecteur qui concerne ce film du Fioul dans les artères, le premier film de Pierre Le Gall, qui sortira le 2 décembre au cinéma en France, avec une avant-première organisée ce soir à 20h au CGR Le Paris de Montauban. Le film, en fait, raconte la rencontre entre Étienne, chauffeur routier français, et Bartosz, qui est son collègue polonais. J'en dis pas plus, ce sera le focus dans quelques minutes de CFM Montauban. Faut rester avec nous. Après Def Leppard et Lia sur CFM Radio.
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0: L'IA so tired, elle est si fatiguée, l'IA. Ben écoutez, c'est simple, il faut se coucher à 22h, manger léger et faire un petit câlin. Restez avec nous, une histoire d'amour à l'épreuve de la route. Et bien, c'est l'objet de ce focus de CFM Montauban. Juliette.
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2: Du fioul dans les artères, c'est le titre du film de Pierre Le Gall qui sort le 2 décembre au cinéma. À Montauban, une avant-première a lieu ce soir au CGR Le Paris, en présence du réalisateur. Le film suit l'histoire d'amour d'Étienne et Bartoz, chauffeurs routiers dans leur quotidien, entre kilomètres, contraintes professionnelles et solitude.
3: C'est un personnage qui est très intéressant, le personnage d'Étienne, incarné par Alexis Mananti. C'est un ouvrier de la route qui est très respecté par son patron, par ses collègues, et qui est aussi un bon mentor pour un jeune routier qui va arriver dans l'entreprise, quelqu'un qui est très proche de sa maman, de sa sœur et de son petit-neveu. Sa famille au courant de son homosexualité. Tous les personnages qui gravitent autour du personnage d'Étienne l'aiment beaucoup. C'est vraiment quelqu'un qui a une place dans la société. La seule chose qui finalement ne sait pas faire ou on ne lui a pas appris, c'est aimer. Et d'une certaine manière, comme beaucoup de personnes qui sont seules, qui sont en manque affectif, le personnage d'Étienne traîne parfois sur des parking à la recherche d'une étreinte, d'un peu de sexe. Et justement, un soir, ça va pas se passer comme prévu. Et de là va commencer une rencontre et une grande et belle histoire d'amour.

0: son premier long métrage, Pierre Le Gall s'est vu récompensé du prix Révélation de la Queer Palme à Cannes et du prix lycéen du Festival Romantique de Cabourg.
1: J'ai pu convier mes amis routiers, les transporteurs chez qui j'ai tourné ce film et eux, bah, d'une certaine manière, découvraient le Festival de Cannes. Et je crois que c'est ça le cinéma, c'est une manière de faire se rencontrer des milieux qui parfois n'ont rien à voir. Et avec ce film, on découvre le milieu routier, on découvre une histoire d'amour entre deux hommes, on découvre la Pologne aussi. Et c'est une vision voilà, que je trouve très généreuse de voir le cinéma comme ça.
0: Pierre Le Gall sera présent ce soir à 20h au CGR Le Paris de Montauban pour une projection en avant-première de son film Du fioul dans les artères. Les billets coûtent 6,50€ à l'unité ou 6€ avec l'offre duo.
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1: Les infos, 17h, Elsa Ruot.
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1: Bonsoir Elsa.
3: Bonsoir à tous. Les lycéens dans les rues depuis ce matin, ils ont répondu à l'acte 3 lancé par l'Union syndicale lycéenne, suivi aussi par les étudiants et les syndicats. Et l'intersyndicale de la jeunesse revendique 450 000 manifestants dans tout le pays, dont 100 000 à Paris, où le cortège va rejoindre la place de la Nation. Des incidents ont éclaté avec les forces de l'ordre. C'était le cas aussi à Toulouse et à Lyon notamment. Et depuis l'Assemblée nationale, Sébastien Lecornu a dénoncé le mensonge de ceux qui évoquent des instructions politique de répression policière. Le Premier ministre a aussi indiqué que 215 élèves et 85 personnels avaient été blessés depuis le début du mouvement, le bilan le plus lourd depuis des décennies dans l'éducation nationale, selon lui. Jordan Bardella conteste de nouveau formellement les accusations de Mediapart. Le président du RN, interrogé en marge de la présentation du contre-budget après l'enquête qui a dévoilé des propos antisémites qui lui sont attribués, « Je conteste vos preuves et je conteste vos sources », a aussi répondu Jordan Bardella aux médias d'investigation. Plus de 6 mois après la mort de Loana, le procureur de la République de Nice confirme les causes de son décès. L'ancienne star de la télé-réalité a succombé à une ingestion de sédatifs. Elle avait été retrouvée sans vie dans son appartement le 25 mars dernier. Un nouvel épisode méditerranéen arrive sur le sud-est. Le Gard et l'Hérault seront en vigilance orange, pluie, inondation et orage à partir de 22h ce soir. Et ils seront rejoints dans la nuit par les Bouches-du-Rhône et le Var. Météo France met en garde sur des pluies localement fortes sur des sols déjà touchés par un épisode cévenol la semaine dernière. Enfin en foot, le dernier match de Lionel Messi avec l'Argentine, c'est la nuit prochaine. Match amical à Buenos Aires contre le Bénin avec une grande fête d'adieu. Ce sera donc la 208e et dernière sélection de Lionel Messi avec le maillot de l'Albi Céleste. À 39 ans, il avait annoncé fin août sa retraite internationale. Voilà pour l'info. Bonne fin d'après-midi.
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Et nous voici réunis jusqu'à 18h, Gino Micro. Dans un instant, je vous parlerai de la bête à beurre du côté de Lacaune. Pour le moment, on va marier un ange avec Pierre Domer. Bel après-midi.

0: vers l'amour dans les nuages. Bah écoutez, pourquoi pas, hein. Pierre Dobaer, un jour je marierai un ange sur CFM Radio. Sachez qu'à la Cône, une drôle de créature débarque demain. La bête Burke, qui sera sur scène au pôle culturel dans le cadre de Contes en balade. En fait, il s'agit d'un spectacle plein d'humour, évidemment, un spectacle plein d'imagination autour de la rencontre, autour de la tolérance et du respect. Rendez-vous demain à 15h et c'est gratuit et c'est accessible dès 6 ans à la Cône. Restez avec nous, on poursuit cet après-midi en musique bien sûr avec The Fray et Talisco, c'est dans quelques instants.
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Talisco, Fresh Pistol, qui veut dire mot à mot un nouveau flingue. Aucun rapport avec l'info qui va suivre. Après Lacône, direction Montauban, à l'espace des Augustins, à ce soir à 20h30, place au spectacle Devenir Bull Coleman. En fait, c'est un spectacle de dessin sur sable qui raconte l'histoire d'une femme aborigène d'Australie, issue des générations volées. En fait, c'est une histoire vraie, une histoire authentique, née d'une rencontre en 2005. Rendez-vous donc ce soir à 20h30 à l'espace des Augustins à Montauban. Les tarifs varient de 8 à 16 euros. Bob Dylan avec cette chanson The Time They Are. Belle fin d'après-midi sur CFM Radio.

0: Taylor Swift, Love Story sur CFM Radio. Moi, je pense souvent à ce film Love Story, vous vous souvenez, dans les années 70, un film d'Arthur Miller avec Ryan O'Neill et Ally McGraw dans les rôles principaux. Vous savez, ces deux jeunes gens, Oliver et Jenny, deux jeunes qui s'adoraient, qui s'aimaient beaucoup, mais malheureusement, la vie a bouleversé leur histoire. C'était un joli film, Love Story, une histoire musicale cette fois, avec Rémi Torella, et tout aussi émouvante. C'est PCV. Il reçoit durant la semaine un artiste, un album, et cette fois-ci, eh bien, c'est Michael Corchia. Ce sera dans 20 minutes sur CFM Radio.
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C'est le moment de retrouver dans un instant Rémi Torella dans l'émission PCV pour présenter l'album de la semaine qui s'appelle Les Grands Ensembles. Il reçoit à son micro le musicien et compositeur Michael Korchia. Reste avec nous, c'est après Isia et Kings of Leon sur CFM Radio.

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5: Allô, Michael Korchia, bonjour.
6: Bonjour Rémi.
5: Feutre, c'est le nom du projet. Les Grands Ensembles, c'est le titre de l'album. C'est le deuxième album. Il y a un premier album qui était paru en 2021. Et Feutre, c'est quoi? C'est un groupe, c'est un duo avec Elsa Leroyer au chant et Michael Korchia à la musique, c'est ça?
6: Non, du trois. À vrai dire, il y avait une autre formation au début en 2021. Les effectifs ont tourné pour des raisons qui seraient trop longues à expliquer ici. Et j'ai tenté de trouver d'autres personnes il y a un peu plus de deux ans et demi peut-être. Et Elsa était une amie et m'a proposé de rejoindre le groupe. Donc j'ai été ravi parce que j'aurais pu écouter ce qu'elle faisait par ailleurs. Et même si elle vient plutôt de la bossa nova et du jazz, elle a fait pas mal de chansons françaises aussi. Donc influence un peu différente des miennes. Et on a rencontré Jérôme Excoffier, qui est un guitariste vraiment très très bon, quoi, extraordinaire. Et qui apporte pas mal, je pense, morceaux qui s'allie un peu mes morceaux, qui leur donne un côté un peu plus rude,
5: un peu de grain derrière, ouais. cette pop très 60-70, quoi, hein, qui est pas sans rappeler les pop, la pop, ouais, gainsbourgienne, avec la petite voix de Brigitte Bardot à l'époque, ou des choses comme ça, même les sonorités, l'orgue, les guitares, tout ça nous ramène vraiment dans cette pop qui sortait en 45 tours à l'époque.
6: Ouais, c'était l'envie au moment de démarrer le groupe. J'avais un autre groupe qui s'appelait Watou Watou, qui avait duré plus de 20 ans. Et là, j'avais deux envies en tête à l'époque. C'était un groupe de pop synthétique et puis un groupe de pop très 60s, baroque, avec des violons, du piano, de la flûte, etc. Finalement, ça a un petit peu évolué, ce projet, au fil des rencontres. Mais voilà, j'avais vraiment cette envie de faire une pop très classique, puis finalement, je ne sais pas si ça y est tant que ça, parce que ce qu'on a envie de faire et ce qu'on est capable de faire ou ce qui tombe dans les doigts, et puis ce que les autres membres du groupe, évidemment, amènent. Mais ouais, c'était l'influence qu'on revendiquait à la base.
5: On écoute un extrait des Grands Ensembles de Feutre et on se dit à demain. Salut, Michael.
6: À demain. Bye.

0: voilà pour Essentiel, extrait de l'album Les Grands Ensembles de Feutre. Michael Courchia est notre invité dans PCV cette semaine. On le retrouve demain.
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0: 18h, le flash Elsa Ruo. Bonsoir Elsa.
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3: Bonsoir à toutes et tous. À la une, la colère lycéenne ne retombe pas. 256 000 manifestants aujourd'hui selon le ministère de l'Intérieur. Plus de 450 000 revendiqués par l'intersyndicale de la jeunesse. Le sujet s'est aussi invité à l'Assemblée nationale cet après-midi lors des questions au gouvernement. Le Premier ministre a notamment dénoncé l'ultra-violence qui a, dit-il, frappé à la porte des lycées. Et Sébastien Lecornu promet aussi d'apporter une réponse politique à cette contestation.
4: On sent une multiplication de revendications qui sont très diverses et qui parfois ne font pas écho d'un lycée à l'autre. Il faut qu'on l'entende, nous, à Paris. C'est pour ça que le ministre de l'Éducation nationale a décidé de libérer du temps pour permettre à chaque équipe de direction, dans chaque proviseur, d'avoir un temps de démocratie interne au sein du lycée. On ne peut pas condamner la violence devant le lycée si on n'a pas un temps politique, au sens noble du terme, au sein de chaque lycée. Mandat est donné après aux différents recteurs et d'AZEN d'organiser les remontées d'informations pour y trouver évidemment des réponses.
3: Et de son côté, l'Union syndicale lycéenne annonce une nouvelle journée d'action dès jeudi. Une réunion est aussi prévue ce soir à l'Élysée pour faire le point sur ce mouvement. Les distributeurs de carburant reçus par Maud Bréjon, la ministre de l'économie, veut que les baisses des cours du pétrole permettent aussi rapidement des baisses de prix à la pompe. On observe une petite baisse ces derniers jours, notamment le diesel qui s'affiche à 2,31 euros le litre en moyenne. Ces alertes météo autour de la Méditerranée, sur l'Hérault et sur le Gard dès ce soir, puis à partir de 4h du matin sur le Var et les Bouches-du-Rhône. Vigilance orange, pluie, inondation et orage jusque dans la matinée de ce mercredi, alors que l'on attend des pluies marquées avec d'importants cumuls. Du cyclisme pour finir, et les Bleus en or au championnat d'Europe en Slovénie. L'équipe de France a remporté le titre dans le contre-la-montre par équipe en relais mixte. Les Français devancent les Italiens qui les avaient battus lors des championnats du monde. Demain, place au contre-la-montre individuel, femmes et hommes. Et c'est la fin de cette édition. Bon début de soirée.
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2: Et bonjour à toutes et à tous, merci d'être avec nous. Dans ce MAG, on vous proposera de faire le détour par Parisot pour son festival littéraire. On est tout à l'est du département du Tarn-et-Garonne pour Festilite. C'est dès ce vendredi jusqu'à dimanche, avec des auteurs francophones et anglophones invités à parler de leurs ouvrages et de leurs coups de cœur. L'occasion de faire leur rencontre, de déambuler dans ce village médiéval, de partager repas, expositions et ateliers avec eux et avec le public.

0: même lieu, au principe organisme de service public. Et ça, ce sera pour la troisième partie de ce mag, et donc la dernière, puisque pour maintenant, puisqu'on est mardi, la chronique des coups de cœur du réseau des médiathèques avec Victor Le Guinec. Salut Victor.
1: Salut Lisa.
0: Faites neuf sur le réseau.
1: Eh bien, je peux vous rappeler qu'il y a jeudi soir, à 18h15, à la médiathèque de Quélus, une conférence sur les mammifères locaux en parallèle de l'exposition photo qu'on a déjà sur le sujet à la médiathèque depuis deux mois et qui va rester, depuis un petit mois et qui va rester encore, encore un bon mois à la médiathèque. N'hésitez pas à venir voir l'exposition et la conférence à 18h15, jeudi 8, donc dans deux jours.
0: À la médiathèque de Quélus.
1: Bienvenue sur les coups de cœur des médiathèques du QRGA. Aujourd'hui, on cause gens bizarres et gens perdus. Avec, pour commencer, une BD étrange du croate Miroslav Sekulić Struža, Petar et Lisa. Si l'album raconte Petar, personnage partiellement autobiographique, perdu dans un monde qui ne veut pas de lui, régulièrement ailleurs, errant dans ses pensées. C'est plusieurs personnages qui racontent cette histoire. Lisa, d'abord, qui pose le cadre, puis vient la parole de Petar évoquant des périodes de sa vie, et d'autres narrateurs se grefferont à ce récit. À l'armée, Petar écrivait les lettres d'amour de ses compagnons de chambrée. Ensuite, c'est la vie de bohème dans les rues et les squats, jusqu'à ce qu'il rencontre Lisa. Commence alors une lumineuse idylle entre le poète vagabond et la jeune danseuse. Mais les démons de Petar ne le laisseront pas tranquille longtemps, et Lisa devra l'abandonner à son triste sort. Une histoire d'amour, peut-être, une vie d'errance, sûrement et surtout teintée d'une mélancolie rare, peut-être typiquement slave. Concrètement, quand son moral est au plus bas, il broie du noir et se retrouve au fond du trou, littéralement illustré par l'auteur. Une histoire étrange, encore une fois, de 172 pages, complètement hors norme. Son auteur, dessinateur, scénariste, coloriste, se révèle étonnamment poète. Et en effet, son œuvre ne donne aucun repère spatio-temporel précis, ni lieu, ni date, même si on se situe quelque part en Europe centrale, entre les 20e et 21e siècles. Les décors ne donnent que quelques légères indications. Avec un ton teinté d'un humour personnel, du genre désespéré, il s'attache à nous faire sentir une ambiance. Ça respire le dénuement matériel des personnages, vivants, pourtant dans des habitations encombrées d'objets hétéroclites dont personne ne se soucie. Finalement, la seule touche de vraie clarté qui vient sublimer le graphisme tendrement triste de l'album, c'est l'amour qui rapproche Petar et Lisa, culminant dans une page où on les voit assis côte à côte, chacun sur une chaise et où ils regardent devant eux. La scène se transforme insensiblement en un moment hors du temps, où ils se retrouvent comme en lévitation dans un ciel d'une grande pureté. Il y a du Magritte là-dedans. Je ne saurais vous décrire le dessin fourni, riche, dense, serré, encombré et racontant incidemment tellement de choses. Les couleurs aussi entre le terne et le lumineux. Bref, une atmosphère générale rappelant le bazar ambiant des films de Kusturica. C'est contemplatif mais vivant, triste mais tendre et encore une fois, une poésie colorée de noir et blanc. À lire avec un petit verre de Schlizowitza. Et parce que dans le réseau des médiathèques, on en a pour tous les âges, on enchaîne tout de suite avec un album jeunesse de Victor Diaz de Oliveira Santos et Catarina Sobral. On change de lieu, mais le remue-ménage ambiant reste le même. L'album s'intitule « Les gens sont bizarres » et nous narre les observations d'un petit garçon sur le monde qui l'entoure. As-tu remarqué que le monde est rempli de gens bizarres? Tu ne crois pas? Eh bien, toi aussi, tu es bizarre, commence-t-il l'impertinent. Et le voilà qui nous parle de son voisin qui veut que son jardin soit impeccable, d'un garçon qui se prend pour un magicien, de vol en avion, de tortue en laisse, d'habits étranges. Bref, si tout est bizarre, est-ce qu'au final, ne serait-ce pas ça la norme? Car le monde est rempli de gens étranges. La preuve, dans le métro, un jour, j'ai vu un homme avec un tatouage qui disait « Rien n'est permanent ». Quand une petite fille lui a demandé si c'était vrai, il a dit « Écoute-moi bien, n'écoute personne ». Et des gens bizarres comme celui-ci, il y en a partout autour du petit narrateur. Et ainsi, à partir d'une série d'observations quotidiennes, cet album s'amuse de nos petites incohérences qui font en fait nos singularités. Bref, ça parle de normalité. Et le dessin de Catarina Sobral est extrêmement ludique et coloré, plein de clins d'œil et de détails amusants. Et rempli de personnages aux yeux ronds et aux chevelures improbables. On s'amuse à observer les cases à la recherche des moindres petits objets cachés. C'est amusant et très chouette à observer. On peut y passer du temps. Un album à lire avec un lait fraise. Sur ce, je vous laisse Petar et Lisa de Miroslav Sekulić Struža et Les gens sont bizarres de Victor Diaz de Oliveira Santos et Catarina Sobral sont bien entendu disponibles dans votre réseau des médiathèques favoris. Bonne lecture et à bientôt.
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0: Rendez-vous ce week-end à Parisot. On est bien dans le Tarn-et-Garonne, tout au bout, là-bas, dans l'Est, à la limite, avec l'Aveyron, pour le festival Festilite. C'est la 14e édition de ce festival littéraire de Parisot. Festival littéraire en français et en anglais, avec des rencontres et des dédicaces, bien sûr, des lectures musicales, des cafés littéraires, des expositions, même des résidences, et surtout un dîner et des repas avec les auteurs. Pour nous détailler tout le programme de ce festival, Marc Rivière, bonjour.
2: Bonjour.
0: Festival francophone et anglophone, c'est ce qui fait vraiment la richesse et l'idée principale de ce festival littéraire.
2: Oui, tout à fait. C'est la singularité de notre festival, c'est d'associer deux types de littérature. Alors, de les associer sans les confondre pour autant, puisqu'on a en gros deux festivals un peu en parallèle l'un avec l'autre, puisque les auteurs français s'adressent particulièrement à un public de gens, de spectateurs français, et les auteurs anglais, notamment en littérature, où ça suppose une compréhension profonde de la langue, s'adresse à des personnes de qui maîtrisent bien la langue anglaise. Mais on essaie aussi de faire des temps communs, et donc on a cette spécificité qui est unique en France, où deux littératures viennent converger sur un week-end dans ce village de Parisot, à la limite du Tarn-et-Garonne.
0: Comment l'idée est venue? Comment le festival est né?
2: Le festival, il est né, donc on est à la 14e édition. Le festival est né il y a déjà donc un certain nombre d'années. C'est l'initiative d'Anglais qui était sur le territoire ici, qui s'était installé et qui avait à la fois le souci de l'intégration et en même temps de penser la richesse de la culture à portée de main et de la mettre à disposition du public local. Et donc avec la possibilité d'avoir un réseau à l'échelle britannique. Donc ce sont eux qui ont été les premiers à impulser cette idée et relayée ensuite très vite par des amateurs de littérature français, locaux aussi, qui ont trouvé matière à travailler de concert.
0: Des auteurs anglophones, il y en aura cette année 7.
2: Alors, il y a 5 auteurs. Sur les auteurs, en tout, il y a 11 rencontres, donc 11 auteurs, 6 auteurs du côté français et 5 auteurs anglais. Donc, on a privilégié cette année des deux côtés d'avoir des auteurs de renom, puisque on aura pour la première fois une femme qui a reçu le prix Goncourt en 2014, qui s'appelle Lydie Salvert, et qui viendra nous dévoiler son autoportrait à encre noire. Et du côté anglais, un auteur tout aussi célèbre qui s'appelle Niall Williams, et qui viendra nous parler de son livre qui s'intitule « Time of the Child ».
0: Le principe, c'est qu'on vient pour des auteurs là qu'on connaît, mais qu'on peut découvrir. Et le but, c'est de garder la littérature en tête pour permettre des rencontres, favoriser les rencontres. C'est pour ça que vous proposez des repas avec les auteurs, des cafés littéraires. C'est de favoriser la discussion entre lecteurs et auteurs.
2: Oui, c'est le but. C'est-à-dire, c'est tout en ayant une exigence sur la qualité des livres et sur la qualité des expressions autour de ces livres, on a pour objectif de mêler les genres littéraires et de mêler aussi les expériences littéraires, donc autant des auteurs qui ont vécu déjà depuis longtemps autour de la littérature que des nouveaux venus dans ce monde. Et le tout dans une ambiance qui se veut sans prétention particulière, très chaleureuse, où l'interaction est aussi le fil conducteur, puisque outre les rencontres, qui sont des moments d'échange possible avec les auteurs, des moments de dédicace aussi, on a deux temps assez forts qui sont le dîner du samedi soir, où à la table des auteurs on peut converser en régalant ses propres papilles. Et puis le café littéraire du dimanche matin, qui est l'occasion de découvrir les coups de cœur des invités. Donc on a depuis l'année dernière deux cafés littéraires, le café littéraire côté français et le café littéraire anglais. Donc la littérature résonne par toutes les ports, on dira. Et pour clôturer le tout, à la fin, donc on a toujours cherché à créer un espace de rencontre bilingue qui soit un peu ouvert, qui s'appuie sur la littérature, mais qui soit ouvert aux autres arts. Et donc c'est l'occasion du grand concert de clôture qui cette année sera un hommage aux poètes du rock, qui étaient des vrais poètes. Et on a la chance d'avoir un artiste toulousain qui a connu les plus grands noms du rock des origines et qui en a fait tout un spectacle. Et ce spectacle, revisité pour l'occasion pour Parizeau, sera avec une version bilingue qui permettra à tout le public d'être réceptif à ce spectacle.
0: La littérature francophone et anglophone, du rock, donc de la poésie et de l'image, avec les rupestres qui font escale chez vous, Festival Festilite à Parizeau. C'est nouveau, ça, de mettre à l'honneur le documentaire, la bande dessinée, tout ça à la fois.
2: Oui, tout à fait. Le rupestre, en fait, c'est le nom du film. Donc, on est autour d'une expérience unique de grands auteurs de BD qui se sont retrouvés dans une grotte du Lot et qui ont vécu l'expérience d'essayer de se mettre dans la peau des hommes de la préhistoire, 40 000 ans avant notre époque, et qui se sont appropriés l'espace intérieur de la grotte. Pour essayer de vivre leur propre art. Et de ces expériences picturales, de cette expérience picturale est né un film qui retrace ce périple, et aussi des photos et des planches de BD. Donc on aura à la fois le film qui sera projeté le vendredi soir avec un de ses dessinateurs, Troops, qui viendra pour nous commenter l'aventure. Et tout au long du festival, de vendredi au dimanche inclus, l'exposition qui retrace aussi visuellement cette expérience très originale, le tout en partenariat avec Ciné Paradiso et Cœur Cinéma.
0: À Parizeau, et donc un joli prétexte aussi pour faire le tour par ce petit village médiéval. Festilite s'immisce partout dans les ruelles. On peut faire le détour par la galerie d'art, la Belle Albion, par la grange du château, par la cantine de l'école, jusqu'à la salle des fêtes, en passant par la mairie ou la médiathèque. Vous investissez littéralement le village.
2: Oui, c'est tout le village qui est concerné par le sujet, par l'événement. Alors cette année, une particularité, c'est que deux lieux deviennent des lieux phares. Donc la salle des fêtes où les auteurs français seront concentrés les uns après les autres, et le château qui est une nouveauté cette année, où les auteurs anglais se retrouveront, et entre évidemment tous les lieux dont vous venez de parler. Le tout pour entre chaque pause, profiter des thés et des gâteaux qui ont été faits par les bénévoles, d'en profiter pour aller acheter des livres, des nombreux livres neufs et d'occasion qui sont à disposition, considérant que ça fait aussi partie des ressources dont nous avons besoin pour faire ce festival. Je parle des livres neufs et d'occasion. Le tout dans la bonne humeur, et le tout aussi, il faut bien préciser, sous l'impulsion et grâce à de nombreux bénévoles qui, durant tout ce week-end, ont fort à faire pour mettre en œuvre cet événement particulier.
0: Samedi et dimanche, et même le vendredi pour le Festilite Enfant.
2: Et oui, parce que la littérature, ça peut démarrer dès la plus tendre enfance. Ça doit démarrer dès la plus tendre enfance. Et on aura la chance d'avoir Luna Villardi, qui a l'habitude de travailler avec ce type de public, qui viendra donc jeudi et vendredi, et qui s'adressera au public dès la petite enfance, de la crèche et puis à l'école primaire, en partenariat, en interaction avec les enseignants. Et donc, on considère en effet que la dimension majeure de la littérature doit débuter très tôt, et donc l'occasion pour les enfants de rentrer dans ce monde-là par l'intermédiaire de ce festival fait partie de nos objectifs.
0: Fascinite pour les enfants et pour tous les autres. Ça va passer par des séances de rencontres, bien sûr, de dédicaces, des dîners avec des auteurs, dîners littéraires, des même petits déjeuners littéraires, pourquoi pas. Mais la présentation des coups de cœur de nos auteurs qui sont nos coups de cœur, c'est vraiment proposer le plus de littérature possible, autant donc francophone qu'anglophone sur l'ensemble du week-end. On peut retrouver tout le programme heure par heure sur le site internet de ce festival, festilite.com, hein, puisque les rencontres sont ponctuelles. Il n'y a pas un auteur qui va rester sur tout le week-end sur sa petite table à attendre que le public défile. Hein.
2: Tout le programme se trouve sur le site internet, détaillé heure par heure en effet, et faut-il le préciser, c'est ouvert à tous et c'est gratuit, donc l'occasion évidemment pour tous les curieux de littérature, même ceux qui n'ont justement pas nécessairement l'habitude de se plonger dans les livres, il y a de la matière et pour toutes les oreilles.
0: Et alors oui, on n'a pas parlé des oreilles et des yeux, l'exposition des artistes et l'artiste en résidence.
2: Alors cette année, on n'a pas d'artiste en résidence, puisqu'on a remplacé l'artiste en résidence par l'exposition et le film qui sera projeté le vendredi soir. Donc ça, c'est notre axe visuel de la 14e édition.
0: Les rupestres, donc. Plein de rencontres et dédicaces. Une quinzaine d'auteurs francophones et anglophones, des lectures musicales et tout pour les papilles en déambulant dans ce très beau village donc de Parisot, village médiéval à la limite entre le Tarn-et-Garonne et l'Aveyron. Ça commence vendredi soir, ça se tiendra jusqu'à ce dimanche. Ça commence d'ailleurs dès vendredi pour les enfants de l'école, bande de petits vénards, pour faire vivre donc ce festival de littérature autour donc de ces deux langues, français et anglais. Festival qui est porté par l'association éponyme Festilite, dont vous faites partie, Marc Rivière. Merci beaucoup.
2: Avec plaisir et bienvenue à tous.

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1: De retour dans ce mag, on vous parle de la 6e édition des Journées France Service pendant 2 semaines, puisque ça a commencé hier et qu'on a 5000 événements organisés sur l'ensemble du territoire jusqu'au 17 octobre pour améliorer la notoriété de donc ces espaces France Service. Il y en a partout sur le territoire français. Aujourd'hui, on fait le détour par ce qui se passe en Quercy-Rouergue et Gorges de l'Aveyron, tout à l'est du département de Tarn-et-Garonne, avec Sophie Vanov. Bonjour.
2: Bonjour.
1: Pour la France Service de Keylus, donc pour la Comcom QRGA, c'est la 3e fois, je crois, que vous organisez, vous, ces journées France Service, avec tout un programme de conférences, de rencontres et même de petits apéros pour connaître un petit peu ce que vous proposez au quotidien. On parle surtout de démarches administratives et de très nombreux partenaires que vous avez.
2: Voilà, tout à fait. Donc, les France Service sur le territoire carcéroir et gauche de l'Aveyron, porté par la communauté de communes, sont représentés par la France Service de Saint-Antonin-Noble-Val et de Keylus. Il y a aussi une antenne le lundi à Parisot, une antenne le mardi à Varin et une antenne le mercredi à La Guépie.
1: Où donc vous recevez tout le monde sur rendez-vous pour nous faciliter la vie.
2: Alors tout à fait, on est là pour accompagner les citoyens dans les démarches administratives, notamment les démarches dématérialisées. Cela peut faire partie d'une demande de permis, d'une carte grise, d'une aide au logement, d'une demande de retraite, d'une demande d'attestation de droit si vous avez perdu votre carte vitale ou des informations juridiques ou du chèque énergie par exemple.
1: Vous êtes des couteaux suisses là un petit peu partout. Le but c'est de sortir un petit peu des préfectures, de faciliter l'accès à ces démarches à ceux qui vivent un petit peu plus loin, nous par exemple.
2: Voilà, c'est pour ça qu'il y a des partenaires nationaux qui viennent faire des permanences dans les France Services et locaux aussi pour répondre à ces questionnements administratifs. Alors, et c'est gratuit.
1: Entièrement gratuit. On va pas parler de l'énorme masse de partenaires hyper divers que vous avez au quotidien qui viennent faire des permanences chez vous. On va parler du programme que vous nous proposez là pour ces 15 jours, donc les journées France Service, c'est 15 jours.
2: Alors, c'est du 5 au 17 octobre sur Quercy-Rouergue et Gorges de l'Aveyron, le lundi 8 octobre de 13h30 à 17h. Il va y avoir plusieurs intervenants.
1: Jeudi 8 octobre.
2: Plusieurs stands de présentation de missions de différents services. Alors, notamment de la Maison des Solidarités qui sont représentés dans les France Services par les assistants sociaux. De l'UDAF, donc l'Union départementale des associations familiales, qui sera représentée par la coordinatrice de la maison de la parentalité. Elle abordera les questions de médiation familiale, de parentalité et de budget. Il y aura aussi la communauté 360 qui répond à toutes les questions autour de l'handicap et des aidants et des professionnels. Et il y aura aussi les France Service. Donc, on va intervenir auprès des usagers des associations Caritas, Resto du Cœur et Croix-Rouge, au 1 rue du Tour du Pré à Saint-Antonin-Nobleval, le 8 octobre, après-midi. Ça sera pour les usagers de ces associations qui viendront chercher des repas.
1: En suivant.
2: Alors, le 9 octobre, de 9h à 12h, à la France Service de Saint-Antonin-Nobleval, sur inscription, il y aura l'URSSAF, l'Union de recouvrement des cotisations de sécurité sociale et d'allocations familiales, qui viendra répondre à des questions autour du chèque emploi service universel, de la prestation d'accueil du jeune enfant et de tout ce qui est question autour de l'auto-entrepreneuriat et les créateurs d'entreprises. C'est sur inscription au 05 63 25 00 31.
1: De toute façon, on peut retrouver toutes les infos sur le site de la Comcom QRG.
2: Tout à fait.
1: En suivant encore.
2: En suivant. Le 13 octobre, de 14h30 à 16h, à la France Service de Keylus, il y aura un webinaire organisé par l'assurance retraite sur la thématique « Choisissez la fin de carrière qui vous ressemble » sur inscription au 05 63 24 50 41.
1: Si on ne peut pas être présent à ces trois rendez-vous que vous nous proposez, de toute façon, c'est au quotidien que vous êtes ouvert les espaces France Service et que des partenaires là que vous nous présentez pour ces journées portes ouvertes,
2: ces journées France Service portes ouvertes, oui, pourquoi pas.
1: Ben, vous les avez au quotidien.
2: Tous ces partenaires sont. Nous travaillons ensemble, donc vous pouvez tout à fait contacter la France Service de Saint-Antonin ou de Kélus pour pouvoir avoir un rendez-vous avec ses intervenants ou poser des questions, des renseignements.
1: Les journées France Service sont de retour pour une 6e édition. On peut retrouver l'ensemble de ce qui nous est proposé partout en France et donc partout en Tarn-et-Garonne sur le site france-service.gouv.fr. Pour le programme de ce qu'on vient de donner pour la Comcom QRGA, c'est sur le site internet de cette collectivité territoriale pour laquelle vous travaillez. Sophie Ivanov, merci beaucoup.
2: Merci à vous.
1: Et merci à tous de nous avoir suivis tout au long de ce mag qui sera rediffusé à 18h et à 21h, que vous retrouverez en podcast sur le site cfmradio.fr qui se poursuit depuis CFM Montauban avec Rémi, juste après les infos, pour maintenant.
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3: Bonsoir à toutes et tous. À la une, la colère lycéenne ne retombe pas. 256 000 manifestants aujourd'hui selon le ministère de l'Intérieur. Plus de 450 000 revendiqués par l'intersyndicale de la jeunesse. Le sujet s'est aussi invité à l'Assemblée nationale cet après-midi lors des questions au gouvernement. Le Premier ministre a notamment dénoncé l'ultra-violence qui a, dit-il, frappé à la porte des lycées. Et Sébastien Lecornu promet aussi d'apporter une réponse politique à cette contestation.
4: On sent une multiplication de revendications qui sont très diverses et qui parfois ne font pas écho d'un lycée à l'autre. Il faut qu'on l'entende, nous, à Paris. C'est pour ça que le ministre de l'Éducation nationale a décidé de libérer du temps pour permettre à chaque équipe de direction, dans chaque proviseur, d'avoir un temps de démocratie interne au sein du lycée. On ne peut pas condamner la violence devant le lycée si on n'a pas un temps politique, au sens noble du terme, au sein de chaque lycée. Mandat est donné après aux différents recteurs et d'AZEN d'organiser les remontées d'informations pour y trouver évidemment des réponses.
3: Et de son côté, l'Union syndicale lycéenne annonce une nouvelle journée d'action dès jeudi. Une réunion est aussi prévue ce soir à l'Élysée pour faire le point sur ce mouvement. Les distributeurs de carburant reçus par Maud Bréjon, la ministre de l'économie, veut que les baisses des cours du pétrole permettent aussi rapidement des baisses de prix à la pompe. On observe une petite baisse ces derniers jours, notamment le diesel qui s'affiche à 2,31 € le litre en moyenne. Ces alertes météo autour de la Méditerranée, sur l'Hérault et sur le Gard dès ce soir, puis à partir de 4h du matin sur le Var et les Bouches-du-Rhône. Vigilance orange, pluie, inondation et orage jusque dans la matinée de ce mercredi, alors que l'on attend des pluies marquées avec d'importants cumuls. Du cyclisme pour finir et les Bleus en or au championnat d'Europe en Slovénie. L'équipe de France a remporté le titre dans le contre-la-montre par équipe en relais mixte. Les Français devancent les Italiens qui les avaient battus lors des championnats du monde. Demain, place au contre-la-montre individuel, femmes et hommes. Et c'est la fin de cette édition. Bon début de soirée.
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5: Madame, monsieur, bonjour. Rémi Torel avec vous pour la prochaine demi-heure. À Montauban, on parle de l'espace VO et on pense forcément aux spectacles de théâtre, d'humour, mais aussi de musique et de danse. C'est un lieu de pratique où on apprend avec des ateliers de gospel, des ateliers pour les enfants, des ateliers de danse contemporaine. Et on va parler de ces 20 ans de l'espace VO, puisque c'est son anniversaire cette année, à cet espace-là, avec Mathieu Bédarid. Salut Mathieu.
6: Salut Rémi.
5: Comment ça va?
6: Bah écoute, ça va plutôt bien. Il faut, c'est le début de la saison. Et
5: ouais.
6: Voilà, on est parti pour 6 mois de programmation tous les week-ends, vendredi, samedi quasiment. Et des fois même en semaine. Mm-hmm. Plus, comme tu disais, là, les ateliers qui demandent un petit peu de travail. Donc ouais, c'est parti pour la saison 26-27.
5: On va regarder ça dans le détail. Je te présente Juliette Papé qui est avec
6: Juliette.
5: Nous.
7: Bonjour.
5: En stage de journalisme à CFM actuellement et qui va poser aussi des questions qui seront sans doute un peu plus intelligentes que les miennes. Bon, moi, tu sais, je suis en roue libre maintenant. Soyez curieux, venez au VO. C'est le slogan de l'espace VO. 20 ans quand même.
6: Ben ouais, c'est ça qui nous a amené 20 ans après, toujours là. C'est de la curiosité de pouvoir proposer des spectacles vraiment variés.
5: On peut revenir à ça quand même, à l'histoire là, parce qu'il y a 20 ans, vous n'êtes pas des gens d'ici, vous n'avez pas l'accent, vous n'êtes pas de là, la famille Bédarid.
6: Oui, mais
5: vous arrivez d'où? Pourquoi vous vous installez
6: un peu partout
5: à Montauban pour monter un café-théâtre?
6: Le hasard des mutations professionnelles. Mmh. Et puis voilà, j'ai déjà raconté, hein, c'est l'histoire de deux passionnés de théâtre qui ont peur de s'ennuyer à la retraite et qui montent un lieu de diffusion comme ça, au début un peu de brique de broc avec beaucoup de bénévoles qui ont permis de faire évoluer le lieu petit à petit. Et puis voilà, professionnel depuis une dizaine d'années, en tout cas au niveau de la programmation et des artistes qu'on reçoit. Voilà, on a à peu près l'équivalent de 2 emplois pleins, avec dont un intermittent. On a accueilli des services civiques depuis aussi une quinzaine d'années. Donc voilà, et plus les bénévoles, ça fait une belle petite équipe.
5: Et c'est donc Maryse et Bernard qui partent, toi aussi d'ailleurs, hein, chaque année au festival d'Avignon. Voir des spectacles et monter un programme.
6: C'est la source. C'est la source, c'est là où tu rencontres tous les professionnels, où tu t'inspires aussi, parce que les bonnes idées, il fallait les chercher aussi dans les autres salles. Donc nous, comme on l'a marqué sur notre flyer, on est un café-théâtre culturel, quoi. On aime faire rire les gens, mais les faire rire et les faire réfléchir en même temps, si c'est possible.
5: Oui, c'est pas tout le temps axé que sur l'humour. L'humour, c'est un peu quand même,
6: c'est notre fil rouge. Hein.
5: C'est le fil rouge, voilà.
6: Quand même. Ouais. Quand même les ateliers de théâtre de Cyril, il axe beaucoup sur l'humour, le café-théâtre et tout. C'est, voilà, que ce soit pour l'enseignement ou pour
5: parlons des différents ateliers, parce que donc, tu l'as dit, il y a une programmation vendredi et samedi soir assez régulièrement. Ouais. On va en parler, on va l'égrener dans quelques minutes, mais il y a aussi, des ateliers pendant la semaine. Qu'est-ce qui
6: s'y
5: passe?
6: Donc gospel et danse contemporaine dès le lundi, donc avec Julie et Clyde, et on a aussi un gros atelier sport qui a lieu donc le mardi et le jeudi avec Martine. Et puis bien sûr on est un théâtre, donc on a une école de théâtre qui marche bien, adultes et enfants, avec Cyril. Et voilà, donc ça nous fait 5 ateliers qui remplissent la semaine et qui résonnent aussi. Les gens deviennent adhérents au VO pour participer à une activité, et puis c'est comme ça qu'ils découvrent la programmation et qu'ils disent pourquoi pas ce week-end revenir en famille, entre amis. Et pareil, hein, les gens viennent pour voir un spectacle et puis ils découvrent qu'il y a un atelier et qu'ils habitent pas loin et que ça les intéresse, quoi. Donc c'est important, nos deux bras, soit diffusion et enseignement, pour nous sont importants.
5: Juliette,
1: C'est quel type de public qui vient au VO?
6: Alors, on aimerait bien toucher tout le monde. Après, le public du théâtre, oui, c'est sûr que c'est un public un petit peu âgé, un public installé, généralement qui a plus de 40 ans. Mais bon, voilà, tu vois, sur notre couverture, on a mis en avant un peu Roman Dedwick, qui lui nous ramènera peut-être des plus jeunes. Et puis, par exemple, tu vois, l'année dernière, on a reçu un créateur de contenu, comme on dit maintenant, mais qui est aussi professeur de sciences physiques, qui s'appelle Tim Curado, et qui est donc très suivi par le corps enseignant, mais aussi par les jeunes qui sont au lycée. Et j'ai des gens que je connais, des amis, qui m'ont dit, c'est ma fille qui m'a dit de venir à ce spectacle, et donc ils sont venus en famille, et quand ils sont arrivés, j'ai fait, c'est bien d'amener les jeunes au théâtre.
5: Les jeunes qui amenaient les vieux.
6: Donc voilà, et puis voilà, nous, pareil, les petites victoires, c'est quand on voit la 3 générations arriver ensemble, la petite fille, la fille et la grand-mère. Donc on aimerait bien toucher tous les publics, et puis pour tout ce qui est atelier, pour le coup c'est vraiment adultes et enfants, tous les ateliers sont accessibles à tous les publics.
5: En 20 ans, le public, il a évolué, il s'est ancré, c'est un public régional, montalbanais, toulousain, qui vient au VO.
6: Il y a 2 personnes qui sont venues samedi dernier, qui m'ont dit, nous on avait vu cette pièce à Avignon, et on est venu de Toulouse pour venir voir ce spectacle.
5: Ça, c'est la grande victoire, hein, quand les Toulousains qui ont des cafés-théâtres se déplacent et font eux-mêmes 50 bornes pour aller ailleurs. Ouais. Hein, c'est bon, ça.
6: Donc, c'était quoi la question?
5: La question, c'était, est-ce que ce sont des Montalbanais, des Toulousains? Est-ce qu'il est régional, en fait?
6: On arrive à avoir des artistes avec une autorité nationale qui remplissent à Toulouse et qui sont complets, les Toulousains peuvent venir, et les gens de la région viennent un peu de loin pour venir à certains spectacles. Donc oui, on touche des gens d'Agen, de Cahors, qui viennent régulièrement, et après, on voit des gens venir et repartir.
5: On est

0: Le mag de CFM Montauban avec Mathieu Bédaride. L'espace VO propose chaque week-end des spectacles. Il y a déjà le premier spectacle qui est passé, qui était le complexe de la Fougère le 26 septembre dernier. Le deuxième aussi, le 2 et 3 octobre, c'était ce week-end entre Il et Elle. Et le week-end qui arrive, c'est Détenu à tout prix.
1: Ouais, ça tombe bien qu'on se rencontre maintenant.
0: Ouais.
1: Parce que je vais sortir ma carte annuelle du coup de cœur, parce que vraiment cette pièce, c'est mon coup de cœur personnel que j'ai eu la chance de voir à Avignon, parce que ça fait longtemps que j'étais pas allé à Avignon. Cette année, j'y suis retourné. Comme on disait, pour essayer de voir un peu les pièces qu'on va vous proposer dans le futur, mais aussi pour voir certaines pièces qu'on nous avait conseillées, comme celle-là. Et vraiment, j'ai pris une bonne claque, vraiment deux comédiens extraordinaires. C'est un huis clos, donc on est dans un. Ça parle de la prison, donc on est sur un huis clos assez enfermé dans les 9 mètres carrés de la cellule. Mais c'est de vraiment deux performances d'acteurs, un scénario. Enfin, vraiment, j'ai eu un gros coup de cœur pour cette pièce, donc je conseille à tout le monde, forcément.
0: Détenus à tout prix, Eddie et Max ne se connaissent pas et leurs vies sont loin d'être semblables. Leur seul point commun, avoir eu l'idée d'être incarcéré pour se faire des amis. Entre mensonges, absurdités, rumeurs ambiguës, un huis clos irrésistible et surprenant. Coup de cœur du Festival Off d'Avignon 2025. Comment, Mathieu, tu fais pour choisir les spectacles que tu vas voir quand tu es à Avignon, parce qu'il y en a des
1: 1800.
0: Ouais.
1: Déjà, on cherche surtout dans les comédies, et après la réputation, on connaît déjà certains comédiens, donc on va voir leurs nouvelles créations.
0: Mais t'as un carnet de balles qui est déjà rempli quand t'arrives.

0: Tu te laisses
1: embarquer. Faut un peu se préparer, sinon ouais. Parce que, bah il joue à certains horaires, enfin voilà, on peut pas tout voir. Non, c'est du travail de faire Avignon. Il faut se lever tôt et puis bien s'organiser. Et après, non, bah c'est aussi le bouche à oreille, même dans nous entre programmateurs. Voilà, la réputation de certains spectacles se fait assez rapidement quand même. Voilà, parce que tu dis celui-là, on l'avait vraiment très très très fortement conseillé, donc on l'a programmé même avant de le voir. Et le fait de l'avoir vu, ça m'a conforté dans notre choix.
2: Vous n'avez pas vu tous les spectacles que vous avez programmés cette année?
1: Là, tu vois, si on reprend là dans l'ordre, donc Détenu à tout prix et Les Imitatueurs qu'il y aura dans 15 jours, justement, je les ai vus à Avignon pour pouvoir en parler. Karine Dubernet, c'est la troisième fois qu'elle nous fait l'honneur de revenir dans notre salle. C'est quasiment complet le vendredi et ce sera aussi complet le samedi. Là, c'est
0: 23 et 24 octobre.
1: Ouais, c'est vraiment une artiste qu'on suit et que le public aussi a envie de revoir. Voilà, après les autres spectacles qui sont un peu plus café-théâtre, Maryse en a vu aussi une partie, mais c'est vrai qu'on ne les a pas tous vus. Mais voilà, après le Sous Influence et un duo Deux Égaux qu'on va recevoir au mois de novembre, pareil, c'est un artiste, là, Romain Vidotto, qu'on suit depuis un petit moment. Et voilà, il est capable de tout faire, cet artiste. Vraiment, c'est un spectacle voilà, qu'on conseille aussi les yeux fermés. Et voilà, donc on navigue entre humour, hypnose, Ariane Brodier qui est une one-woman show, c'est une influenceuse, présentatrice télé, voilà, donc là qui est plus, voilà, qu'on est plus sur, c'est pas du stand-up, mais c'est plus quoi, un one-woman show.
0: Et puis il y a aussi des spectacles jeunes publics, on marque une petite pause et puis on va en parler de ces spectacles jeunes publics au VO, à tout de suite.

0: Le mag de CFM Montauban, toujours avec Mathieu Bédarid. On parle de l'espace VO, de sa programmation. Programmation jeune public, mais très régulière.
1: Régulière pendant les vacances.
0: Ouais.
1: Surtout pendant les vacances. Et par contre, donc, on en propose un par semaine, donc que ce soit pour les vacances là, de l'automne ou les vacances de l'hiver. Voilà, c'est des compagnies souvent locales. Mais
0: Marcel entre en scène le 20 octobre à 10h30 et 15h30.
1: Voilà, c'est de la magie. C'est de la magie pour les enfants. Et c'est le fameux Romain Villotto dont je vous parlais tout à l'heure, qui est vraiment capable de tout faire et qui a adapté ses spectacles de magie au jeune public. On l'a reçu il y a un an et ça avait très très très bien marché.
0: Conte de la Sabia le 27 octobre, toujours pareil, à 10h30 et 15h30.
1: Anna qui est franco-brésilienne et qui va nous raconter d'un conte, c'est pour les un peu plus petits, mais c'est très poétique, c'est musical et voilà, on aime beaucoup.
0: Voilà, et puis le reste, novembre, décembre, janvier, il y en a toujours, février, on aura l'occasion d'en reparler sur CFM Radio, puisqu'on va faire le suivi, évidemment, et on va annoncer tous ces spectacles. Il y aura même des places à gagner sur CFM Radio. Il y a des locaux qui montent sur scène à l'espace VO.
1: Oui, on essaie aussi de laisser une place, donc pas seulement aux professionnels qui font des tournées nationales, mais on a des talents en local, et donc on va proposer des spectacles, souvent le dimanche après-midi, voilà, pour pouvoir toucher un public un peu plus large, peut-être que les vendredis et samedis soirs. Et donc j'aimerais bien mettre un petit accent sur le Cabaret d'Orient, donc c'est une troupe de grisoles, et ils étaient déjà venus nous faire un Notre-Dame. C'est une troupe, ils sont une quinzaine, il y a tous les corps de métier, que ce soit les costumières, les habilleuses, les maquilleuses, et le rendu des spectacles est assez extraordinaire, et donc ce sera le dimanche 29 novembre à 16h, et ça s'appellera Cabaret d'Orient. Et le dimanche, juste après, ça sera un spectacle qui s'appelle Âme, Argentine, Mexique, Espagne. Et c'est Sonia Molina, qui est une ancienne mezzo-soprano de l'Orchestre du Capitole, qui est donc sur le Tarn-et-Garonne, et qui fait des récitals avec deux autres chanteuses et souvent des très très bons musiciens. Donc voilà, c'est des spectacles qu'on pourrait pas se payer si vraiment c'était des professionnels, mais comme on a ces talents à portée de main et qu'ils ont envie de jouer et de trouver leur public, et ben nous on est content d'être les passeurs de ces talents.
0: C'est Mathieu Bédarid qui est notre invité aujourd'hui dans le mag de CFM Montauban. On est en train de parler de l'espace VO, de sa programmation, de ce lieu qui fête ses 20 ans cette année. Il y a toute une équipe à l'espace VO. Il faut pouvoir accueillir tous ces spectacles, il y a des fiches techniques à respecter, il y a un régisseur qui doit pouvoir lancer le verre au bon moment, le son à la seconde près. Comment ça se passe un peu, comment ça se déroule quand vous accueillez un spectacle, dis-moi.
1: Comment ça se passe? Il faut, c'est un travail d'équipe, hein. C'est sûr que là je viens vous parler, mais derrière moi il y a beaucoup de gens. Donc on a une régisseuse, Lola, qui fait à peu près tous les spectacles, puisque les intermittents souvent voyagent, ont des engagements ailleurs, mais on essaie d'être fidèle. Souvent les équipes, oui,
0: on essaye d'adapter après, parce que j'imagine que c'est aussi un petit espace, le VO. Il y a des, est-ce que vous pouvez accueillir tous les spectacles? Comment vous vous adaptez?
1: À peu près, par exemple, là, les spectacles dont je venais juste de vous parler, là, le Cabaret d'Orient, donc ils vont être une dizaine sur scène. Ma scène est trop petite, donc je suis obligé on va être obligé d'agrandir, de rajouter des praticables. On s'adapte à tous les spectacles. S'il y a besoin d'un rideau qui se ferme et qui s'ouvre, on va l'installer. Si j'ai pas le matériel, on va le louer. Mais chaque week-end est une adaptation technique. Mais on a un lieu qui a été pensé petit à petit et qui a évolué pour justement faire place à n'importe quelle situation.
0: Et le technicien, le régisseur son, il a sa petite fiche. L'artiste qui vient avec son propre régisseur.
1: Les artistes, ça, normalement, s'adaptent toujours, mais ils ont des desiderata. Et franchement, on est une salle où on peut généralement quand même.
0: Plutôt bien les accueillir.
1: Voilà, exactement, surtout techniquement, quoi, par rapport à d'autres petits lieux où
0: la mise en place d'un spectacle, les répétitions, le réglage sonore, les réglages lumière, tout ça prend du temps.
1: Non, généralement, ça se fait dans la journée. Hein, puis de toute façon, les salles sont prises pendant la semaine, pour d'autres ateliers. Et donc, non, il faut que faut qu'on s'organise en amont, c'est clair. Mais généralement, ça va très vite.
0: Juliette.
2: Vous pouvez accueillir combien de personnes en termes de public dans la salle?
1: On a une jauge réglementaire, voilà, qui est de 200. Donc, qui suffit quand même largement dans 80% des cas. Après, c'est vrai que quand on a des artistes qui arrivent à remplir, on aimerait bien mettre plus, mais bon, voilà, c'est pas possible. C'est souvent, donc, comme l'artiste Karine Duberlet, dont je vous parlais tout à l'heure, qui remplit bien, ben, on va faire deux soirs d'affilée, quoi. Mais voilà, on a une jauge à 200, ce qui pour Montauban est une jauge correcte.
0: Les spectacles démarrent à
1: 21h.
0: Et on peut manger sur place, il y a un bistrot.
1: Et on peut manger avant, c'est une demande, voilà, de convivialité qui est un peu commun à tout le monde de la culture en ce moment. Et donc, on a monté un bistrot qui est tenu par Karine. Et voilà, il faut nous appeler avant sur réservation. Vous mangez avant et vous assistez après au spectacle dans la foulée.
0: Et ben voilà. Donc, prochain spectacle, refais-nous le. Allez,
1: prochain spectacle, le pitch. Vendredi prochain et samedi prochain, donc détenu à tout prix, un huis clos carcéral entre deux personnes qui se sont enfermées presque volontairement pour des raisons différentes. Et je ne peux pas plus déflorer parce que la pièce vaut vraiment le coup. On va rire éventuellement, évidemment.
0: Un autre coup de cœur un peu plus éloigné dans la programmation.
1: Tout. Non, mais je peux prévenir les gens que oui, il y a des spectacles qui vont être pleins assez rapidement, quoi. Donc, Karine Duberlet, Eric Berthe, le petit jeune, là, Alexis Tramoni, là, qu'on chope en tournée, comme ça, là, qui est un stand-upper très, très, très trash. Donc, à ne pas mettre entre toutes les oreilles. Ben, moi, j'aime beaucoup Camille Lorente, là, qui va aussi passer en tournée un mercredi de nous voir. Et voilà, elle est sur France Inter pour ceux qui écoutent cette radio. Vraiment, moi, j'aime beaucoup son humour. Et sinon,
0: essaie de varier. Il y a la prog qui est aussi sur le site internet l'espacevo.fr.
1: Exactement.
0: Ou note.
1: L'espacevo.com.
0: Une dernière question, Juliette.
2: Est-ce que vous avez prévu une soirée spéciale pour les 20 ans?
1: On a prévu une soirée spéciale pour les 20 ans. C'est dans un petit moment, c'est le 20 avril. Le 24 avril, pardon. Et elle sera spéciale parce qu'on va avoir une double affiche. On n'a pas encore dévoilé. Il peut y avoir des surprises, même avec des gens un peu connus, mais bon. Je dirais pas plus.
0: Ce sera en avril 2027.
1: Mais par contre, ce sera de l'humour, une heure d'humour, une heure de musique, et puis faire un peu la fête derrière. Mais voilà, on va essayer de faire une double affiche de ce qui nous ressemble, c'est-à-dire l'humour, mais aussi d'autres arts comme la musique. Donc, ce sera une double affiche.
0: Merci Mathieu Bédarib d'être venu nous parler de l'espace VO. Nos amitiés à Maryse, Bernard et tout le reste de l'équipe.
1: Le ferai.
0: Rendez-vous donc ce week-end pour le spectacle
1: Détenu à tout prix.
0: Merci Juliette.
2: Merci.
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1: Bonsoir à tous. Les cyclistes français sacrés champions d'Europe du contre-la-montre par équipe en relais mixte. L'équipe de France de foot finit en beauté sa première série de l'ère Zidane. Et mauvaise journée pour les Français aux mondiaux de judo, c'est l'actu sport du jour. Les Bleus en or au championnat d'Europe de cyclisme en Slovénie. L'équipe de France a remporté le titre dans le contre-la-montre par équipe en relais mixte. Les Français devancent les Italiens qui les avaient battus lors des championnats du monde. Le Luxembourg complète le podium. Demain, place au contre-la-montre individuel, femmes et hommes. Le football, le festival de l'équipe de France. Les Bleus ont battu la Belgique 4-1 hier soir au Stade de France. Ils prennent la tête du groupe A en Ligue des Nations. L'équipe de France se retrouvera dans un mois pour les deux derniers matchs de poule de la Ligue des Nations. Un déplacement en Italie le 12 novembre et la réception de la Turquie 3 jours plus tard. La 4e journée de Ligue des Nations qui s'achève ce soir. Parmi les rencontres de la soirée, l'Espagne joue en Croatie et l'Angleterre reçoit la Tchéquie. Le foot encore, l'équipe de France Espoir accueille la Suisse ce soir dans le cadre de la 12e journée des qualifications à l'Euro Espoir 2027. La grande désillusion pour les Français aux mondiaux de judo à Bakou en Azerbaïdjan. Après l'élimination de Johan Benjamin Gaba ce matin, dès son entrée en lice, Sarah-Léonie Cizik est sortie sur civière cet après-midi lors de la demi-finale des moins de 57 kilos. Heureusement, Diane Boulem-Tafès sauve l'honneur. Le Français a remporté cet après-midi le bronze chez les moins de 73 kilos. En tennis de table, Félix Lebrun s'est qualifié pour les huitièmes de finale du Grand Smash de Chine à Pékin en sortant un autre Français, Flavien Coton. Et puis Alexis Lebrun, lui, s'est qualifié avec Charlotte Lutz pour les quarts de finale du double mixte. Le tennis, Novak Djokovic remporte le tournoi de Pékin pour la 7e fois de sa carrière. Victoire du Serbe face à l'Australien Alex de Minaur, contraint à l'abandon sur blessure. Et puis Carlos Alcaraz a lui remporté le tournoi de Tokyo en battant en finale le Tchèque Jiří Leka, le premier titre de l'Espagnol depuis février. Bonne soirée.
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0: L'émission 100% rugby de CFM Radio, l'émission Clubhouse. Nous sommes ce soir dans la quatrième émission.
1: Quatrième émission
0: de cette dixième saison. Excusez-moi, je bégaye un peu. C'est l'émotion, je crois.
2: Non, il n'y a pas une émotion, c'est bon.
0: Ce soir, pour nous accompagner, on aura Pierre et Mickaël.
2: Salut Toto.
0: Ça va bien.
2: Ça va impeccable.
0: Elsa sur Célie.
3: Salut Toto, salut à tous.
0: David Rodinger sera également là.
4: Salut Toto, salut à toi, bonsoir à tous.
0: À la technique, Julien Bisme.
5: Salut à tous, salut à toutes. Essayez de mettre les stagiaires qui vont bien, les gars.
0: Et alors, ce soir, on a la voix off. Sébastien Soldat qui a changé de poste ce soir.
6: Ouais, et vraiment off.
0: Mais qui nous fait le plaisir de nous accompagner.
5: De sa présence.
0: Et de s'assurer que tout se passe bien. Vous allez bien, les amis?
2: Très bien. Et toi, tu...
0: Ouais, j'ai cru croire que vous étiez infiltré sur les stades ce week-end.
2: Oui, ce week-end, oui. On allait faire un petit tour.
4: Pas tous au même endroit.
2: Non.
0: Ouais, où c'est que vous étiez?
4: Alors, Pierrot, Seb et moi, on était à Montclar, invités à Loge.
5: Un VIP, apparemment.
4: Ouais. On s'est régalé. Ouais. Ils ont mis un truc dans le café à Seb et ça lui a foutu les cordes vocales.
0: D'accord.
4: Donc, je ne sais pas ce qu'il avait, ce café.
2: Voilà. Amélioré.
4: Cette poivre, ça l'a. Ouais, parfait, on s'est régalé. Super, super ambiance rugby.
2: Bon après-midi, ouais.
4: Rugby champêtre, comme on aime, ce qu'on préfère, quoi. Le top du monde.
0: Un derby.
4: Temps magnifique, un terrain nickel. Un derby en plus. Donc, voilà.
0: Bon, on reviendra. Sur tout ça tout à l'heure.
4: Un bon dimanche.
0: Et toi, Elsa?
3: Et bien moi du côté de Montech, du coup, le derby.
0: Tu es arrivé à la mi-temps, je suppose.
3: À l'heure. Je suis parti à la fin.
4: Ça, dans tout ce qui est passé. Tu m'étonnes qu'il va pleuvoir ce soir.
0: Tu vas voir le derby des filles.
3: Ouais, c'est ça. Ouais, bon petit match. Il y avait pas mal. Il y avait du monde, je le trouve. Tu es venu les encourager. Et bon, ça a été serré au début. Enfin, on en parlera après, mais c'était serré au début et.
0: Tu nous raconteras tout ça. On va partir pour le tour du 82.
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0: Ce soir, pour nous accompagner, nos amis et voisins de l'AS Bressol, avec quatre représentants, on est gâtés ce soir, dont trois entraîneurs. Pour nous accompagner ce soir, on aura Cédric Desplat.
8: Bonsoir à tous.
0: On aura Rémi Berg.
9: Bonsoir à tous.
0: Un joueur, Mathieu Desraux.
10: Bonsoir à tous.
0: Et quelqu'un qui n'est pas inconnu, Frédéric Rodriguez.
11: Oui, bonsoir à tous.
0: Salut.
4: Hey,
0: salut.
4: Hey. Bon, hey.
3: C'est
0: des visages bien connus du rugby départemental. Cédric, on va commencer avec toi. Parce que quand on parle de la AS Bressol et de son histoire sur les, je vais peut-être exagérer, mais sur les 10 dernières années, je pense qu'on peut t'y associer. Voilà, merci d'avoir déjà répondu à l'invitation.
8: Ouais, écoute, avec plaisir. Oui, c'est vrai que moi, ça fait maintenant presque 10 ans que je suis dans le club. J'avais arrêté 2 saisons et j'y suis revenu quand ils sont montés en Fédéral 3. Et voilà, j'ai relancé encore cette année parce qu'on a passé 2 saisons très très difficiles où manque de résultats, où les joueurs étaient partis, quoi, avaient arrêté. Donc c'est compliqué d'arrêter sur une mauvaise note, quoi. Donc là, on repart avec un nouveau staff, des nouveaux joueurs. Voilà, donc comme on dit, il faut que la mayonnaise elle prenne, quoi.
0: Il y a eu cette descente de Fédéral 3 à Régional 1.
8: Ouais.
0: Qu'est-ce qui fait que l'année dernière ça a aussi été compliqué? C'était une spirale négative.
8: Alors c'est pas forcément une spirale négative, c'est que surtout on a 15 joueurs ou 20 joueurs du groupe 1 quasiment qui ont arrêté, quoi. Et ça, bon, mais on le savait malheureusement, et en fait on a essayé de... Comment dire, que ce soit pas trop la casse, quoi. Donc ça a été compliqué, on le savait d'entrée, pour recruter ben, c'est compliqué aussi. Donc on a essayé de chercher des joueurs, mais bon, quand on est comme ça dans une spirale négative où tu gagnes deux matchs de la saison, c'est très compliqué, ouais, c'est très compliqué. Mais bon, après, voilà, enfin, moi je tiens à les féliciter parce que ils ont fait avec leurs armes, avec leurs couleurs, leurs maillots, quoi. Et ils n'ont jamais rien lâché jusqu'au bout. Donc, c'est là où c'est l'étiquette de Bressol, quoi.
0: Je vais encore te poser une question sur les deux années passées, et après on passera à ce qui nous intéresse, le aujourd'hui et le futur. Il y a deux ans, quand vous étiez en Fédéral 3, on avait parlé que vous aviez beaucoup de licenciés.
8: Ouais, on avait quasiment 80 licenciés, ouais.
0: Donc, il y a eu de l'évaporation, comment ça s'est...
8: Alors, finalement, c'est bien d'avoir l'effectif. C'est très bien, mais 80, faut les gérer, quoi. Et en fait, certains se sont un peu dégoûtés, puis ils sont partis ou ils ont arrêté, quoi. Ce que je peux comprendre aussi, hein, parce que quand tu t'entraînes, tu veux jouer, quoi. Tu veux jouer, sauf que sur la feuille, on est 44 sur deux équipes, donc c'est compliqué quand on a quasiment 80 joueurs, quoi.
0: Le manque d'effectifs est compliqué, mais c'est aussi compliqué à gérer.
8: Et la richesse, elle est encore plus compliquée, quoi.
3: Et les 15 en partance dont tu parlais en équipe 1, c'était quoi? C'était des fins de carrière? Ou c'était des départs pour d'autres?
8: Ouais, non, fin de carrière.
3: Fin de carrière. De cycle.
8: Voilà, fin de cycle, il l'avait annoncé. Donc on savait que voilà, l'année dernière, ça serait compliqué, quoi. Et, on ne pensait pas si dur que ça, mais bon, puis après, on a eu un effectif qui était vraiment, vraiment réduit, quoi. Quand je vois que moi, il fallait que je joue encore, quoi. Donc bon. voilà.
4: Beaucoup de clubs passent par là, de toute façon.
8: Ouais, tout à fait, bien sûr.
4: Et bravo, en tout cas, d'avoir retrouvé du monde pour repartir cette année avec
8: un club d'effectifs. Et j'espère vraiment qu'on va faire une belle saison. Parce que voilà, c'est un nouveau staff, c'est une nouvelle dynamique. Et on va lancer ça. Et j'espère que ça va prendre rapidement. Parce que nous, dans le staff, ben forcément, tu as besoin de victoire.
4: Quoi. Oui, c'est sûr.
8: Donc voilà, j'espère que... Ça va le faire, quoi.
4: Là, vous êtes combien de joueurs? Combien de licences?
8: Non, on est à 69. Ouais, 69 licenciés, là.
0: C'est pas mal.
8: Ouais, non, c'est bien. Franchement, c'est très bien. On a bien bossé cet été-là, au niveau du recrutement. Voilà, enfin, c'est bien, quoi. On a remonté un peu la tête et on s'est dit, enfin, à un moment donné, il faut faire quelque chose, quoi.
2: Rajeunir l'équipe un peu aussi.
8: Ah ouais, par contre, ouais. Moyenne d'âge, c'est 25, quoi.
2: Ah ouais, ouais.
8: 25-26, quoi. Donc là, c'est super jeune. Donc bon, les mecs, il faut qu'ils s'aguerrissent, quoi.
0: Vous avez un groupe relativement homogène.
8: Ouais, dans l'ensemble, c'est pas trop mal. C'est pas trop mal, dans l'ensemble, oui. Mais ouais, comme tu le disais, c'est super jeune. Donc les mecs, il faut que ça guérisse, il faut qu'ils... Alors, il y a quelques anciens, mais les anciens, c'est que 25 ans, ils ont, quoi. Donc bon, on ne peut pas parler d'anciens, voilà. Les mecs qui ont toujours été au club, qui ont jamais lâché, quoi. Mais ben, voilà, bon, il faut
0: se relancer.
8: Ouais, il faut se relancer, il faut bosser, et puis ça va payer, quoi.
0: Peu importe le niveau, il faut des victoires pour relancer la machine.
8: Ouais, c'est le nerf de la guerre,
0: et s'amuser, ouais.
8: Ouais, c'est ça.
0: Et s'amuser. Rémi, toi qui rejoignes l'aventure, on t'avait rencontré déjà aux manettes d'autres équipes.
6: Oui.
0: Qu'est-ce qui fait que tu as rejoint cette aventure?
6: Ben moi c'est Fred un peu qui m'a contacté parce que il m'avait parlé d'un projet qui était ambitieux à Bressol. Ensuite bon moi j'étais en Montauban en Sapiac, donc avec les jeunes ça se passait très très bien. Et après il y a François Toulette qui était éducateur à Montauban qui m'a aussi demandé de venir parce qu'ils avaient besoin de quelqu'un pour structurer le club, pour relancer les seniors. Donc le projet m'a plu parce qu'il était ambitieux et tout ça. Donc nous on a créé un staff avec François, Fred et Cédric. Et voilà, la première mission, c'était vraiment de l'effectif, quoi. Parce que quand j'ai pris le groupe en mai, il restait pas beaucoup de joueurs, quoi. Donc à un moment donné, la priorité, c'était de faire un effectif assez conséquent, de rajeunir un peu l'effectif pour pouvoir essayer de construire deux équipes le week-end, quoi. Et là, on a cette chance.
0: tu es intervenu sur la fin de saison dernière déjà?
6: Non, non, moi,
0: mai, vous saviez que vous alliez être en place et vous avez pu
6: commencer à travailler. Dès mai, j'ai constitué un staff avec François, Fred et Cédric. J'ai donné les missions à chacun. Et là, l'idée, c'était un, de rencontrer les joueurs, qui c'est qui partait, faire un état des lieux. Parce qu'on a eu quand même plus de 25 joueurs qui sont partis cette année. Donc voilà, après, les gens, ils partent, il n'y a pas de... voilà. Et par contre, voilà, il fallait recruter. Et donc, avec l'aide des joueurs, les réseaux de chacun et tout ça, on est arrivé à constituer un groupe de, comme Cédric a dit, 69. Sachant que il y en a d'autres qui arrivent encore, on a eu des nouveaux qui sont arrivés la semaine dernière, enfin ça continue à grandir et comme j'ai dit à Mathieu tout à l'heure et comme les joueurs le savent, voilà, il y a une rotation qui va se faire en B. Après la une n'est pas fermée, tout le monde aura sa carte à jouer en première et justement moi je vois absolument pas une équipe qui soit fermée. Après il faut faire le taf aux entraînements, il faut faire le taf en match. Et bon moi j'ai mis les datas, donc après j'aurai beaucoup de vidéos, donc voilà. Et ils le savent. Voilà.
0: Fred, je te sens attentif.
6: On dirait un vieux sage. Il est très attentif.
9: On dirait un vieux sage.
10: Ouais. Non. Moi, je suis très heureux d'avoir rejoint Bressol, d'avoir trouvé un club que j'ai joué avec certains d'ici d'ailleurs. Seb, Pierre, on a été à Bressol, on a connu. Comme Bressol disait Cédric, la Fédérale 3, on y était. Donc là, c'est descendu, ça nous a mis un pet. Et là, on a à cœur en fait de revenir avec relancer le club, quoi, tout simplement. Et comme disaient tous mes collègues du staff, voilà, on s'est mis dès le mois de mai au boulot et voilà quoi. Maintenant, ça fait que commencer. Et puis voilà, la mayonnaise va prendre, c'est sûr, parce qu'il y a un super état d'esprit à Bressol. Entre les joueurs, entre les nouveaux, les anciens, j'ai trouvé vraiment un bon équilibre, on va dire, et ça bosse bien, donc il n'y a pas de raison que ça n'aille pas, quoi.
0: Et bien, c'est qu'en étant au courant au mois de mai, vous avez pu, j'imagine, activer tous vos réseaux et...
10: Exactement, le recrutement, voilà, on a... Exactement.
0: C'est du boulot.
10: C'est du boulot,
6: oui. Ouais, c'est du boulot. Beaucoup, beaucoup de temps. Et on fait beaucoup de réunions.
3: Du coup, là, comment vous vous organisez? Vous entraînez en une? Il y a quelqu'un qui manage, chapeaute un peu tout? Comment vous vous organisez tous les quatre, du coup? Parce que vous êtes trois, mais tous les quatre?
6: Donc en gros, j'ai le rôle de manager dans le club. C'est moi qui construis les séances, les cycles d'entraînement, le cycle physique, la rotation des joueurs. Donc la rotation des joueurs, on a un fonctionnement qui est à nous. Donc voilà, comme j'ai dit tout à l'heure, on ne veut absolument pas fermer les groupes. Juste vu qu'on a cette chance d'avoir énormément de joueurs, c'est de pouvoir avoir une rotation en équipe 2. Si voilà, juste la donnée que je leur avais dit, c'est que le joueur ne joue pas deux fois de suite, quoi. Qui joue une fois, après il est au repos, après ça rejoue, voilà. Parce que après ça a frustré et tout ça. Et après en une, voilà, les mecs qui jouent leur place le mercredi, donc on fait des volumes, ça tape assez fort, donc ça c'est bien. Et ensuite, voilà, il y a la donnée des matchs, tous les matchs sont filmés, donc ça c'est encore super, super bien. Donc voilà, on essaye de faire comme ça.
3: Et donc c'est quand même l'équipe 1 et l'équipe 2 s'entraînent ensemble?
6: Alors on a le début d'entraînement qui est ensemble. Donc on fait, pour rentrer dans les détails, mais on fait tout ce qui est manip ensemble et physique ensemble. Et ensuite on sépare 1 et 2. Mais par contre les thèmes, là jusqu'à présent, on faisait les thèmes communs, mais en séparé. Sauf que là, bien sûr, lui, l'AB doivent travailler ce qui n'a pas marché le week-end. Donc après ils ont, ils s'adaptent. Mais par contre l'organisation d'entraînement...
10: C'est
6: la même.
3: Okay.
6: Voilà. On arrive à faire des volumes, un 15-15 en une et un 15-15 en B. Donc okay. Ça, c'est quand même... c'est super intéressant. Après, comme Cédric a dit, c'est quand même assez compliqué dans la gestion des joueurs, des rotations. C'est pour ça que, il faut le dire, mais je prépare toutes les séances le lundi. Donc le lundi, ils ont déjà l'entraînement avec les groupes et tout. Après, on discute si on doit échanger les joueurs et tout ça. Mais nous, il faut qu'on soit précis pour éviter de perdre du temps, parce que comme tout le monde, on s'entraîne deux fois, enfin 1h30 le mercredi et 1h le vendredi. Donc si on commence à chercher, à faire des trucs, enfin, c'est pas possible. Donc on essaie d'être le plus précis possible. On essaie d'y arriver.
4: T'as un tableau Excel, Fredo.
2: Ah ouais, c'est
6: Rémi.
2: Ah ouais,
6: désolé, pour les datas, c'est tout le temps.
0: On parlera après un peu plus de votre début de saison. Profitez d'avoir un joueur. C'est pas toujours le cas, Mathieu. Oui. Content de t'avoir avec nous.
5: Là, il va dire en fait tout ce qu'il dit, c'est de la merde. Voilà. Ça suffit, les
0: collègues. Tu peux le dire. Tu peux le dire. Il y a des gens qui écoutent, profitez-en. Parle-nous un peu de toi, Mathieu. Tu as quel âge? Tu as commencé le rugby où?
11: Alors, moi, du coup, j'ai 27 ans. J'ai commencé le rugby par le 13, du coup. J'ai fait toute mon école de rugby à Villeneuve-13, dans le Lot-et-Garonne. Ensuite, j'ai arrêté vers mes 13 ans et j'ai repris l'année dernière, du coup, à Bressol. Une envie de reprise en ayant venu voir les matchs en Fédéral 3 beaucoup. Et ensuite, je me suis remis dedans. J'ai mis une année à me remettre bien dans le bain, mais là, cette année, je suis bien dedans, je crois.
0: Donc, c'était début à 15 ans.
11: C'est ça.
0: Ok, donc deuxième saison à Bressol. L'année dernière, on vient d'en parler, a été difficile. Cette année, tu te sens...
11: Ça fait plaisir d'avoir un plus gros groupe que l'année dernière, parce que l'année dernière, on s'entraînait et on jouait un peu dans la souffrance. Je reviens sur ce que disait Plapla. Quand on doit faire des déplacements compliqués, par exemple à Bretonneau, c'est qu'on est 17 avec un des coachs sur la feuille de match. On sait qu'on part vraiment à la guerre, quoi. Donc là, on peut travailler maintenant, cette année, un peu plus dans le confort. Donc le confort, c'est que le staff est pleinement dispo pour nous et à penser qu'à staffer, on va dire. Et où c'est au niveau du nombre de joueurs, où c'est qu'on sait que si on a un blessé ou autre, ça ne va pas handicaper réellement le match, qu'on a matière à continuer à travailler efficacement. Quoi.
0: Vous devez être rassuré, les joueurs.
11: Oui, rassuré. Rassuré et content de voir qu'il y a une dynamique qui reprend quand même. Jouer au rugby le week-end, c'est bien. Gagner, c'est mieux. Donc si on peut faire en gagnant, c'est beaucoup mieux.
0: Tu joues quel poste hein?
11: Moi, du coup, j'ai commencé à l'aile et là, je commence à me découvrir un peu aussi en numéro 9.
0: D'accord.
5: Okay. J'aime bien cette phrase, me découvrir.
0: Non, mais surtout le 9, quand t'arrives du 13, c'est pas.
5: Ça sort très bien.
0: Imagine que t'as des qualités défensives.
11: Oui, moi, j'aime bien.
2: YouTube. Mathieu Desros, c'est mon papa, il est arbitre au comité interlégorne.
0: D'accord.
2: Il est au club aussi à Bressol.
5: Okay. Ah, voilà, pour vous aider sur l'arbitrage.
2: Eh oui.
5: Ah, ça c'est super sympa, ça. Justement, il n'y a pas beaucoup de clubs qui
4: font des... Il va venir, il va intégrer parce que c'est... Enfin, il faut que sur les volumes, on essaye de savoir comment on va fonctionner avec un arbitre, parce que les volumes, ça va... Voilà, tout est séquencé et tout. Le truc là, c'est qu'il ne peut pas réguler sur... Enfin, il faut qu'on arrive à trouver le bon fonctionnement, mais il va intervenir, ça c'est sûr.
0: Il va pas vous arbitrer le dimanche, quand même.
5: Oh, ça serait bien. Ça aurait été bien entre l'homme.
4: On en a parlé à l'émission mardi dernier avec Fignan, et il faut intégrer à tous les niveaux, parce que
5: les règles,
4: certains ne comprennent pas les règles. Mmh. Et ça peut faire gagner des matchs. Rien qu'expliquer les règles.
2: Bon, maintenant, tous les vieux sont nouveaux. Donc c'est bon, normalement, ils assimilent le mieux, les jeunes.
4: Non, mais pour savoir ce qu'interprète l'arbitre.
8: Après les arbitres, ils arbitrent chacun à leur manière. Donc
2: c'est
8: compliqué. On te dit en R2, il faut plaquer en bas, en dessous de la taille. Et tu t'aperçois que des fois il y a des plaquages en haut, des plaquages à deux. C'est pas sifflé, quoi.
5: Et puis chaque arbitre en plus a sa façon de faire.
8: Exactement,
5: aussi,
8: tout à fait. Chaque arbitre.
2: Il n'a pas arbitré le plaquage à deux.
8: Mais après,
2: pour les deux côtés. Le week-end avant, il faisait un plaquage à deux, pénalité tout le temps.
4: C'est ça où il faut arriver à
2: s'adapter.
4: D'ailleurs, pour l'arbitre de dimanche, moi je l'ai trouvé très bon. Sur l'ensemble du match, sans parler de décision ou pas, sur l'ensemble, comme il a tenu sa partie, à un moment donné, ça chauffe un peu, il y a 2-3 marrons, il peut peindre des rouges et il ne le fait pas. Et je trouve que c'est pas mal.
8: Après, on est mignon, donc c'est pour ça.
4: Oui.
8: On est jeune, on est tendre, donc je pense qu'il serait tombé sur quelques vieux.
4: Ça aurait peut-être été plus difficile pour lui.
8: Je pense qu'il
4: aurait été qu'il a bien tenu son match et que. Sur l'ensemble, mais c'est dur parce qu'à R2 il y a beaucoup d'arbitres jeunes qui commencent aussi.
8: Non, bien sûr.
4: Et pour vous, c'est frustrant aussi des fois.
8: Bien sûr.
4: Je peux comprendre.
8: Ben, surtout quand tu connais un petit peu le dessus. Donc, t'avais des arbitres.
4: Et on sait que les arbitres montent à mesure les crans. Et malheureusement, des fois.
8: Donc, on s'adapte.
4: Il faut apprendre à s'adapter.
8: On vient de le comprendre.
5: En faisant la vidéo, on a bien compris qu'il fallait qu'on arrête de perdre notre temps à parler sur l'arbitre parce que ça sert strictement à rien.
4: Non, du tout.
5: Sur de ce week-end, je suis d'accord avec toi après avoir vu la vidéo. Voilà.
6: Après, celui de Lonaguet, il y a quand même deux situations qui sont un peu incompréhensibles à un senior. Là, je n'arrive pas à comprendre. Notamment sur la pénalité où le ballon sort complètement de l'aire de jeu, où Lonaguet n'est pas prêt. On fait une passe pour vite jouer. On nous siffle en avant sur ça. Moi ça m'est jamais arrivé. Donc là on a pris une mêlée et le mec il marque derrière. Les mecs ils défendent à 5, on est 4, ils laissent jouer. Enfin il y a des choses, je suis d'accord sur le plaquage à 2, le plaquage à 1, ça il n'y a pas de problème. Après il y a des bases quand même, je sais pas, on est. Après le rugby est compliqué.
0: Puisqu'on a glissé sur le derby, vous étiez présent donc ce week-end. Le derby, vous savez que vous êtes allé à Montclar, qui est une équipe qui a aguerri à ce niveau-là. C'est jamais facile d'aller à Montclar. Une défaite. Comment s'est déroulé le match?
8: Vas-y Rémi, si tu veux.
6: Il s'est déroulé qu'on a fait une très bonne préparation pour ce match-là. On avait des ambitions pour aller à Montclar. On a bien commencé le match, mais sauf que nous, notre problème, c'est la zone de marque. C'est bien, on arrive à tenir le ballon, on arrive à rentrer dans la zone de marque. Le problème, c'est qu'on ne marque pas. Et on n'est pas efficace. Dû à, moi, je pense, un manque de patience. Pour ça, les joueurs le savent parce que je l'ai mis sur le groupe. Et ensuite, voilà, on n'est pas patient. Et ensuite, on savait que Montclar, ça défendait fort sur le R1, ça montait fort, ça tapait fort, c'était serré. Et l'idée, c'était voilà, d'être patient, d'enchaîner les temps. Sauf qu'à un moment donné, on veut essayer de faire des offloads et tout, et c'est pas possible. Ouais. Et après, eux, ils ont joué leur jeu. C'est une très, très belle équipe, vraiment. Il n'y a pas débat sur ça. C'est un très beau derby. Après, on est tombé dans le rythme, et c'est dommage parce qu'on fait presque un sans faute sur la conquête directe. Sur les franchissements, on est à 10 franchissements, et normalement, voilà, quand on franchit autant et qu'on a nos ballons en conquête, on fait un sans faute en mêlée, on a fait 8 sur 10 en touche. Enfin, à un moment donné, t'as les ballons, t'as tout, et quand tu rentres dans la zone de marque, on se presse un peu. Mais bon, ça, c'est des choses qui vont se réguler parce qu'on est une équipe qui est nouvelle. Il y a énormément beaucoup de nouveaux joueurs, de jeunes joueurs à des postes clés. Voilà, on peut pas trop tout leur demander. Et Montclar, voilà, c'est comme solide.
0: On manque un peu de temps, c'est certain, et peut-être d'expérience à certains postes.
6: Eh oui.
8: Ouais. Et oui. C'est vrai que dans les 30 premières minutes, vous avez l'occasion de finir plusieurs fois. Ouais. Et vous le faites pas. Et parce qu'ils changent.
6: Ils viennent deux fois,
8: ils marquent deux fois. On n'est pas assez patient et on n'est pas assez lucide aussi. Quoi.
6: Non, donc ça fait partie un peu de. Et comme tu disais, Toto, je crois, il nous manquerait peut-être, tu vois, un mec qui dise oh, stop, on calme le rythme, tranquille. Okay. Et bon, voilà, après, c'est. Voilà, on a un papa. Ah ouais, il ne faut pas parler. Bon, voilà, après, ça va venir au fur et à mesure et tout ça. On sait les choses qu'on doit travailler. Voilà, après, on va le réguler. Pas de soucis, c'est des joueurs intelligents, c'est des mecs qui ont envie d'avancer, donc il n'y a pas de problème. Mais
8: oui, ça bon, coûte à la vie. Pas stressé, on est à 3 matchs là, donc bon.
6: Deux déplacements.
8: Voilà, donc le bloc prochain, on reçoit deux fois, on se déplace une fois, donc. Donc voilà, il n'y a pas de pression de quoi que ce soit à se mettre.
6: Après ce week-end, il y a eu quand même le secteur du sol, je ne sais pas si vous l'avez vu, le secteur du jeu au sol qui a été waouh. Ils ont des gratteurs, ça tape fort, ça contrôle fort, ça gratte fort.
8: C'était chaud.
6: Et il suffit que ton porteur il passe vite au sol, une demi-seconde dessus, pas actif, ou le mec n'est pas là en soutien, et là, combien de fois, je crois qu'on est à six ballons perdus sur les grattages. Tu ne peux pas agir sur ça, c'est pas possible. Donc voilà, bon, après c'est. On va y arriver, mais on est une équipe
0: de tout. Belle partie en tout jusqu'à un quart d'heure de la fin. Dernier quart d'heure après.
6: Parce qu'il y a une petite
0: Mais après, belle partie en touche par rapport au match que j'avais vu. Justement, vous avez réglé. Hein, c'était mieux.
6: La touche, elle est intéressante.
0: Vous avez un profil en touche qui est pas mal.
6: Oui, oui.
0: T'as deux, trois mecs qui peuvent vraiment.
6: Après, moi, ce qui me dérange, mais ça, les joueurs, ils le savent, ce qui me gêne, c'est que. On a les ballons, donc on doit être capable. C'est surtout l'après-touche qui nous perturbe, parce qu'on ne sait pas comment faire les ballons. Mais bon, on va y arriver.
8: Ça va venir.
0: Vous qui avez vu le match de l'extérieur, Montclar présent au sol, présent dans le combat.
12: Le paquet d'avant, c'est assez gaillard quand même. C'est dense, ça gratte des ballons, ça a de l'impact. Après, derrière aussi,
8: ils disent qu'il y a 10 très bons 10 qui connaissent le jeu, qui gère.
12: C'est Barès qui joue à l'ouverture.
10: Cinq pénalités.
12: C'est lui qui vous transperce d'ailleurs sur le premier essai, qui, c'est celui-là qui vous transperce.
8: Oui, oui, exactement.
12: Il traverse tout à la défense.
8: Oui, il même dans la gestion du pied, ouais, il est très bon.
12: Mmh. Voilà.
8: Ça, et en seconde mi-temps, ils ont changé un peu de jeu. Monclar, ils ont joué dans l'axe, avec un peu de densité physique. Oui, et c'est là où ils ont resserré. Oui. C'est là où ils ont fait mal. Parce que c'était un peu plus solide. Et voilà, quoi.
0: Monclar sera bien présent cette année.
8: Ouais, je pense qu'ils seront là.
0: C'est pas mal. Troisième match, ils ont perdu un.
8: Les deux.
0: Et à chaque fois, c'était pas de. Ils n'ont pas pris les branlés, on va dire. Quoi.
8: Mais à contrario, plus faible en réserve. Mmh. Donc,
0: Les belles victoires de Bressol.
8: Très belle réserve de
0: Bressol. Fredo, content du boulot.
10: Moi, je suis content, bien sûr, des joueurs. Après, ça, c'est le boulot aussi de tout le monde. Parce que, regarde, en fait, comme tu as dit tout à l'heure, au niveau de. Depuis le début de la saison, on est tous ensemble. Et donc, du coup, les joueurs s'entraînent ensemble. Il y a de la concurrence. Bon, là. Nous, en réserve, on prend toujours les joueurs un peu soit blessés, qui reviennent de blessures, ou avant de repasser par la première, ils passent d'abord par la case B. Donc forcément, nous, ça nous amène quand même des joueurs d'expérience avec nous. Ensuite, les jeunes, ils s'y filent à fond. Donc en B, c'est cool. Bonne ambiance, vraiment très, très bonne ambiance. Des copains. Mais vraiment des copains, moi je l'ai remarqué. Donc on prend du pied pour l'instant. Bon, après c'est que le début, donc on va pas non plus fanfaronner, mais pour l'instant, je pense que c'est grâce à leur travail qu'ils font depuis le début qu'on en est là, quoi.
8: Et quand on voit une baie, je vous parlais justement de la baie, quand c'est un travail global, tu le dis, donc quand tu vois une bonne baie avec de l'effectif et du jeu, tu sais que tu vas pouvoir alimenter en première, parce que malheureusement, exactement, il va y avoir des blessés, ouais, malheureusement, il va y avoir des emmerdes, et là, tu sais que tu as une baie performante.
2: Oui, de toute façon.
8: Et ce qu'on a moins vu chez Monclar, dimanche, voilà, il y avait une baie assez faible, malgré que Bressol a envoyé vraiment du game, ils ont varié dans leur jeu, et c'était vachement intéressant.
10: En équipe B, on arrive à jouer sur 3, 4, 5 temps de jeu.
8: Ouais.
10: Donc ça, c'est en équipe 2 de Régional 2. Ouais. Donc c'est quand même, c'est assez fier de ça, tu vois, qu'on arrive à enchaîner les temps de jeu comme ça et que les mecs, voilà, ils arrivent à jouer juste.
2: Sur le jeu est le même en une, c'est vraiment un projet senior 1-2, et après avec François,
10: le projet, c'est le même,
2: ça taffe bien, ça bosse bien, on fait des bonnes réunions, des bons stages de staff, donc ça marche très très bien.
3: Et du coup, toi, tu es plutôt sur le groupe de la 2
11: Ouais, c'est ça, moi je suis exclusivement sur le groupe de la 2.
3: Et tu vises un peu le groupe de la 1, ou finalement toi t'es tellement bien dans le groupe de la 2 que tu...
11: Je pense que n'importe quel joueur devait viser la 1 quand même, c'est un peu le béaba du rugby, quoi. Quand on aime le rugby, on veut jouer le plus haut possible. Après, je suis content d'être un bon élément de la baie, mais enfin, s'il a eu la besoin de moi, je serai là.
10: C'est joliment dit.
11: Ouais, c'est très professionnel.
0: On parle de la 2, vous aurez des oppositions tous les dimanches, hein?
10: Alors, oui. Normalement, oui. Sauf Saint-Antonin.
0: Parce qu'on sait que l'année dernière, c'était difficile pour beaucoup.
10: Ça, c'est quand même...
0: Ça, c'est une belle chose.
10: Encore une fois.
0: C'est pareil, tu descends de niveau si tu te retrouves avec une équipe B qui joue...
2: C'est juste un club qu'on n'a pas dans notre poule. Ouais. Qui joue à des terres portées, je ne sais pas quoi.
0: Parce que vous êtes une poule de 9, donc il y a une... Il y a un week-end de libre à gérer. On en parlait tout à l'heure, début de saison, troisième match, une belle victoire pour commencer à Saint-Antonin, dans un derby aussi, un petit accroc à la maison contre Lyon-Naguet. C'est là, on peut dire que c'est presque la seule ombre au tableau.
2: Oui, exactement.
0: Le résultat, j'ai pas vu le match.
2: Oui. Le match était positif. Beaucoup de frustration et de regret sur le match au Lyon-Naguet. Après, on va essayer de, sur le deuxième bloc, vu qu'on a deux réceptions, on va essayer de gommer au plus vite et au mieux les points faibles pour faire ce deuxième bloc mieux que le premier. En tout cas, les joueurs sont motivés, tout le monde est motivé, et ça fait plaisir. Et comme tu dis, l'abbé gagne, les mecs sont performants, donc s'ils doivent monter, ils monteront, et c'est pour amener vraiment un plus au niveau de l'équipe 1, donc ça c'est chouette, quoi.
0: Vous commencez à avoir un visu un peu sur la composition de la poule, il semble qu'il y ait une ou deux équipes qui sont peut-être un poil plus fortes, hein.
6: Ben, on a vu les résultats de Lozère. Enfin, oui, c'est pas trop mal quand même. Donc Lozère a l'air d'être quand même en haut du tableau. Il y a des gros scores qui ont été faits, il me semble.
10: Oui.
6: Après, Montclar, voilà. Après, il y a les trois équipes du Lot.
10: Du Lot.
6: Donc Bordeaux,
10: Liège,
6: Aurillac.
10: Villemur-sur-Tarn.
0: Que des anciens beaux clubs.
10: Ouais, c'est fou. Il y a quand même de beaux clubs. C'est des, ouais, c'est des clubs qu'on a en joué déjà à l'époque en
0: fédéral. Villemur aussi.
6: C'est le prochain match.
10: Villemur, c'est le prochain match.
0: C'était une belle poule de fédéral, ça.
6: Ouais. Personne ne connaît Villemur sur le plateau.
0: Villemur-Proton, les joueurs.
6: Le premier match,
10: c'est le prochain match.
0: À part les 7 mercenaires.
6: C'est bizarre, il y en a la moitié qui est là.
4: On a parlé, on a fait un compte des joueurs qui ont joué à Villemur et qui ont joué à Bressol.
10: Ouais.
4: Il y a là, il y a un mini-plan.
0: Ouais. C'est la route.
4: C'est marrant.
6: Ouais. Donc voilà,
4: c'est un peu comme un derby aussi, Villemur.
6: Voilà, si on a les équipes du Lot, on sait que ça va être solide et tout ça. Voilà, après nous on va essayer de se concentrer sur nous quand même, voilà, parce que on a un projet sur quand même plusieurs années, d'essayer de redynamiser, refaire plaisir un peu tout le monde, et ça prend du temps et tout ça. Et moi, ce que j'aimerais noter aussi, c'est quand on est allé à Saint-Antoine, on a tous les anciens qui sont venus en vélo, ils sont aussi venus en vélo à Montclar, ils ont pas choisi le parcours les plus simples. Donc bravo, ça fait
10: nous à l'époque, les anciens.
6: Moi, ça fait quoi, ça fait 2-3 mois que je suis à Bressol. J'ai jamais vu ça, c'est donc magique, je trouve que c'est.
8: Il se chauffe pour aller à Bourdon. Sauf que la date, il va faire un peu froid. Donc,
6: C'est
8: Lozère, je sais pas.
10: Super sympa, lui.
8: Ça peut parler en
10: groupe. C'est un peu encourager l'équipe.
6: Mais bon, ils sont bien équipés, ils sont bien préparés. Et ça fait plaisir, vraiment, c'est un moment, ça fait vraiment, vraiment plaisir. Ouais,
4: c'est chouette, ça, ce groupe d'anciens à vélo, là, on en a parlé dimanche.
0: On va pas vous demander votre recette pour les entraînements, tout ça, parce que ça c'est top secret, et c'est normal. Il paraît que vous avez fait un stage. Un stage qui a été porteur. Est-ce que vous pouvez nous en parler un peu?
8: Le stage entraîneur, c'est une bonne idée,
6: vu qu'on se connaissait pas, enfin, comme ça, avec François, Fred et Cédric, on se connaissait pas, j'avais demandé au président si on pouvait faire un stage de staff pour que, voilà. On est parti tous les quatre à l'Oudanviel. On a passé un moment
10: Très sympa
6: dans les montagnes d'Oudanviel, où il y en a pas mal qui ont galéré, il y en a qui ont couru. Voilà, après on a fait un petit repas, on a échangé un peu sur notre façon de voir le rugby. Après, on a eu la chance d'avoir François qui avait pris son maillot de Léo Marchand.
8: Mais qu'il avait oublié à la maison.
6: Un grand moment de François, donc voilà.
10: Il va nous écouter dans le bus.
6: Pour préparer aussi le stage avec les joueurs. Et le stage des joueurs s'est passé comme il s'est passé. Très bien.
0: C'est ce qu'il faut.
6: Compliqué pour certains, notamment pour moi. Mais
10: c'était costaud quand même, la pente, elle est nivelée.
6: Puisqu'on est là-dessus, on me dit à l'oreillette que Rémi Berg n'aime pas que la bergamote pour le jeu de mots. On me dit qu'il aime aussi le Cointreau. Alors, est-ce que tu as quelque chose à dire là-dessus?
8: Cointreau flambé.
6: C'est trouvé chez Roger.
10: Petite auberge.
6: Donc, moi, je ne bois plus d'alcool depuis un moment. Voilà. Et je me suis trouvé chez Roger, entouré de belles personnes, et je connaissais pas du tout le Cointreau, mais pas du tout.
10: C'est le Cointreau flambé, je crois.
6: Et donc, je sais pas pourquoi ils m'ont fait boire du Cointreau, et j'en ai bu. Voilà,
10: je sais pas pourquoi.
6: je sais pas pourquoi. Et, ouais, ça va être comme à tous les jours.
8: Les joueurs, ils l'avaient visé.
6: Voilà, donc je suis resté. Voilà,
10: non, mais il a fait la
0: barre. Après, je pense que c'est pas un mauvais concept, ce stage de staff. Oui. Parce que ça s'était mal passé. Au moins, tu changes de staff avant de
6: commencer.
0: Tu fais pas comme Toulon qui change de staff en cours de saison. Au moins, si t'avais pas pu les supporter, tu t'es rendu compte.
6: Oui, non, mais après, c'est des belles personnes. Chacun, on a chacun nos missions. On sait ce qu'on a à faire. Et toujours dans l'intérêt du groupe. Voilà. On sait que. Je vais pas aller dans les détails, mais bon.
8: Même après. En rugby, on s'est découvert aussi un peu, parce qu'on a tous un petit peu discuté de sa vie, de tous les jours, de sa vie courante, quoi. Et j'ai trouvé ça super intéressant. C'était bien parce qu'en fait, on s'est vraiment découvert. Chacun s'est ouvert un petit peu sur sa vie,
6: sur le perso, hein.
8: Sur le personnel.
0: Oui, parce qu'on a bon. Après, on a tous des contraintes, on a tous des, voilà, des choses qui font que t'es comme t'es sur le terrain aussi.
8: Donc exactement. C'est très important. Donc, je trouve que ce stage pour nous a servi aussi à ça, ouais, à vraiment se trouver et aujourd'hui, si on est lié fort, ça en fait partie, quoi.
6: Ouais. Ouais. Après, je voulais interdire les stratégies Cointreau, mais je crois qu'on en a une quand même derrière, non, c'est ça?
8: Ouais.
6: On a une Cointreau. C'est violent quand même, ça, le Cointreau.
8: Je ne connaissais pas.
6: Tu peux le mettre sur les plans. Tu dis,
11: c'est la Cointreau. C'est une
6: leçon. C'est une tactique.
0: Bon, tous les voyants sont ouverts.
8: Oui.
6: Il faut juste gagner.
8: C'est ça.
0: Ah, ça va le faire.
8: Ah, aujourd'hui, c'est la victoire. C'est tout.
0: Prochaine échéance,
8: Villemur.
0: Ce dimanche?
6: Non, dans 15 jours.
8: Dans 15 jours. Du coup, au niveau du staff, il y a toujours les repas du vendredi. Vous avez étoffé le groupe de bénévoles.
6: C'est toujours
8: pareil. Ça a étoffé un petit peu. Après, les repas du vendredi sont toujours là. C'est 5 euros le repas. C'est 1 euro la consommation.

0: Oui, on a François Toulette qui est nouveau président avec Gérard. Ouais. Donc voilà, enfin, nous on fait vraiment qu'entraîner, donc ça c'est vraiment bien.
1: C'est vraiment un gros redémarrage.
2: Ah oui. Ah,
1: ben, ce qui est fou, c'est qu'encore une fois, les bénévoles, c'est les mêmes. Ouais, c'est toujours le
2: cauchemar. Moi je leur tire le chapeau à ces bénévoles, parce que au final, si aujourd'hui on les avait pas, il n'y aurait pas de club. Donc voilà, c'est.
3: Puis même on a vu avec.
2: Il faut les mettre en avant aussi.
1: Vas-y, Mathieu.
3: Non, je disais que même à l'image de l'année dernière, ils ont vraiment montré, les bénévoles, que c'était eux le cœur du club. Enfin, y a tout qui a bougé en 2 ans, voire peut-être 3 pour ceux qui étaient en Fédéral 3. Il n'y a qu'une seule chose qui n'a pas bougé, c'est eux, quoi. C'est donc voilà. Et le staff comme les joueurs, on est dans un confort total. On n'a rien à faire à part faire du rugby, entre guillemets. Donc,
4: pas du plaisir.
3: Ouais, c'est ça. Donc vraiment un grand merci à eux.
5: Ce qui vérifie bien que dans les clubs, les joueurs passent, les entraîneurs passent.
4: Et c'est bien le
5: plus important.
4: Exactement. Vous avez du monde quand même à la fin des entraînements, ouais, ça reste quand même. Ouais.
0: Oui, ça tourne. Il y a une amicale.
2: Ça tourne à 20-25 joueurs à peu près. Quoi.
4: Ouais,
2: donc c'est pas mal. Hein.
0: Mmh. Il y a une amicale avec Thomas Ringo qui fonctionne bien aussi sur les soirées à thème et tout ça. Donc là, on va redynamiser tout ça. Donc, là, il va y en avoir une bientôt. Donc ça marche.
4: On m'a dit que le prochain thème, c'est Cointreau.
2: Ça vit bien, dans le groupe d'anciens, il ne faut pas que du vélo. Le jeudi, ils viennent galoper.
1: Il y a les anciens,
2: à la semaine.
4: C'est vraiment impressionnant.
2: Le vit bien.
6: Ouais. Oui, je me rappelle l'époque quand on y était, en Fédéral 3, c'est pareil. Il y a de la vie, ça reste, ça chante, ça. Voilà, ça. Voilà,
0: c'est, et là, il manque.
6: C'est bien. Voilà.
0: Les bénévoles, ça se passe bien, les sportifs, c'est ça qui va tout valider. Mais de toute façon, toutes nos décisions, c'est vraiment pour le groupe.
6: Club,
0: vraiment le groupe. Et puis ça vit bien pour l'instant, donc c'est cool.
2: Ouais,
0: et merci à eux.
2: Moi, comme je disais, ça fait peut-être un peu plus de 10 ans que j'y suis, mais en fait, ce club, il vit, mais il vit bien, quoi. Il vit presque à l'ancienne, mais c'est vraiment. Voilà, on sent que chacun y met du cœur, quoi. Et c'est ce qui fait un peu la force de Bressol, quoi. Et si on tient encore, c'est grâce à ça aussi, je pense.
5: Et rouge et blanc.
2: Ah oui, maintenant oui. Avant j'étais vert et blanc. Mais
1: il est authentique, je pense. T'es authentique à ce que tu fais, tu le fais à fond. Et là, si tu es bien et tu le fais à fond.
2: Exactement.
1: Voilà, c'est ça. Et on sent que.
2: Partout où je passe, je fais tout à fond, sinon je fais pas.
0: On a dit aussi qu'il est soigneur, on a plusieurs soigneurs, donc ça c'est important aussi, parce que lui, ça fait un moment qu'il est au club aussi. Ouais. Donc tous ces bénévoles-là, c'est quand même vachement gros confort pour le staff et vous les joueurs, parce que on a tout, quoi.
4: Les déplacements, le bus.
0: Donc le bus, voilà, c'est pas très loin, les déplacements. Ouais. Donc on essaye de les longs déplacements comme dans le Lot, on les fera en bus, ça y est pas. Voilà.
1: Ouais, c'est voiture.
0: Pour les minibus.
1: Minibus. Non, mais puis il faut savoir, on en a parlé, ça fait des frais en moins.
0: Ah oui, exactement.
4: Le trésorier pour aller à Montclar, pas peine à l'impus.
1: Montclar, Villemur, Lozère, tout ça, ça se fait en voiture. Donc du coup, ça fait des économies pour le club et c'est pas mal.
5: Les deux dernières saisons, c'est vrai qu'on était un peu inquiets à chaque fois pour Bressol. Malheureusement, ça s'est vérifié. Je crois qu'aujourd'hui, on est heureux de vous avoir reçu tôt dans la saison et on est rassurés.
4: Ouais. Merci de l'invitation.
3: Merci, ouais.
1: Très joli. Parce que nous, on n'est pas forcément. Mais on aime Bressol. Hein.
4: Vous êtes les bienvenus.
1: On était heureux. Ah ouais, non, on a vu les finales et tout ça, mais on savait, on a assez d'expérience pour savoir ce qui allait se passer.
5: On savait qu'il y avait ce groupe de joueurs qui allaient arrêter.
1: Mais bon, mais voilà. Et finalement, des fois, pour d'autres clubs qui entendent, des fois, il faut descendre d'un cran pour redémarrer, il faut accepter et puis remettre à plat.
4: Se remettre au boulot.
1: C'est obligatoire de passer par là.
2: Ah oui, non, mais c'est sûr. Voilà. C'est sûr que c'est obligatoire de passer par là.
1: À un moment donné, c'est comme ça.
2: C'est un nouveau cycle. Si tu veux reconstruire avec des nouveaux joueurs, avec plein de jeunes, quelque part, t'es obligé, quoi. T'es obligé de passer. Tu serres les dents, mais tu descends de niveau, voire deux, comme nous. Mais par contre, voilà, tu sais que tu vas te forger, ça va être bien, quoi. Il faut qu'on nous dise que la mayonnaise est prenne et que voilà, et on va reconstruire et on va être fort.
1: Il y a des clubs qu'on passe au centre joueur et comme tu dis, il y en a certains qui n'ont pas cru, qui commencent à revenir, à taper à la porte. Ah ben finalement j'y crois maintenant. Et voilà. Donc oui.
0: Si on doit repartir à l'eau d'un viel pour
4: repartir.
0: Mais bon,
4: peut-être pas chez Roger. Tu reprendras des bouteilles carrées.
0: On n'ira pas chez Roger, c'est bon.
2: Bressol n'est jamais mort.
5: Bon, on vous souhaite plein de belles choses.

0: des victoires et le qualif à la fin de la saison.
1: Merci à vous et merci de nous avoir reçus.
0: Vous continuez à participer à l'émission. On passe au quiz, Jules.
2: Le quiz.
0: Ouais. On va faire un petit quiz.
2: Allez, mais
0: les spécialistes, ça va pas aller. Ouais.
2: Alors j'ai pas bossé. Sans jingle.
0: Ouais, mais l'équipe Clubhouse contre Bressol.
3: Ah, voilà, attention.
4: Oui.
0: Je pense qu'à Bressol on a des spécialistes. On va avoir un match Brive Montauban-Brive cette semaine. C'est le replay de la demi-finale de la saison dernière. Vous allez nous dire quels étaient les joueurs. Donc on commence ici. Il me faut la composition de l'équipe et les remplaçants. De Montauban. Donc pour Montauban, qui c'est qui jouait à Montauban?
5: Je commence par Bosviel.
0: Oui.
6: Bosviel.
0: Fred, si toi tu le sais pas. Quand même.
6: Non, mais oui, mais bon.
2: Là, je prends
5: froid, décalé.
6: Comment il s'appelle? Vici.
0: Ok. Elsa.
4: Putain, je vais dire de quoi. Kersi.
6: Oui, je vais Fred à Kersi. Ah, mais là, tu nous prends froid.
4: Eh oui.
2: Bué.
0: Oui.
5: Zabalza.
0: Zabalza était demi de mêlée, oui.
2: Ah, c'est café, ça.
0: Rémi. Elle est là, Montauban.
2: Oui. Firmin.
5: Oui. Il était remplaçant, je crois.
0: Non.
6: Il était pas là.
0: Germain n'était pas là.
5: Allez.
2: C'est pas
0: Rodège. Le premier qui a trois fautes a perdu. Rodège.
5: Ringué.
2: Ah oui, Ringué, ouais. Non, mais quand on va les dire, vous allez dire, ah oui,
0: Bits. Oui.
2: Mais
0: ça peut. Elsa.
4: Renda.
0: Renda, oui.
2: Jackson.
0: Ouais. Hein? Oui, c'est un.
6: À la Médée, c'est le blondinier.
0: Non, mais Fredo, vas-y.
5: Ouais, il
0: vient de
5: le faire, là.
0: Ouais, mais c'était pas toi.
2: Ah, Jackson. pas ma gueule.
0: On est toujours sur le même, Mathieu. Pierre.
5: Espeu.
0: Espeu, oui.
2: Il y avait Powell aussi, non?
0: Non. Powell, oui, pas plus simple.
2: Je l'ai caché. Je de Bosier.
5: Mouchou.
2: Oh, non.
0: Ok, Mouchou était là, ok.
6: Il a pu en rester beaucoup.
0: C'est à qui, plein.
6: Non, c'est bon.
0: À toi, Rémi.
1: Wilkins,
0: je sais pas.
5: Oui.
0: Non. Attention,
2: Bressol. Je l'ai pas dit, je l'ai pas dit.
5: Fortunel.
0: Oui.
6: Thomas, ouais.
0: Ah, c'est des spécialistes, hein.
5: Et moi, je fais pas, moi.
0: Plop,
5: ça se resserre.
2: Le talon, le remplaçant, c'était qui?
0: 3 secondes.
6: Eh oui, alors. Bah, c'est pas là, c'est pas lui. Tac. Ah oui, le blondinet là.
0: 3 secondes. C'est perdu. Si tu avais trouvé le talon remplaçant, il aurait fallu le prononcer déjà. Victoire de la team. Pour ça que c'est spécialisé.
6: On les encourage toute l'année à Sapien.
2: Mais là, c'est la pression.
5: On était un. On remet deux.
0: Il nous reste quelques minutes pour parler des résultats du 82 juillet.
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0: Donc si jamais vous voulez intervenir, n'hésitez pas, la parole est ouverte.
2: Ils ont pris le temps.
5: National 2.
2: À leur place, je me tairai quand même.
5: La victoire de Valence d'Agen contre Peyrade, 38-22. Et les Espoirs qui gagnent 27-26.
0: Valence qui continue à la maison assurée.
4: Ouais.
0: 3 matchs, 3 victoires.
5: On était un peu inquiet, mais ça roule.
4: Ouais.
5: Ça roule.
0: Fédéral 3, David.
5: Fédéral 3, Montech qui gagne 63-19 à Pessac. Et la B qui perd 24-12. Moissa qui fait le nul à la maison contre Nérac. Et la B qui perd 9-18. Donc cartouche de Montech.
0: Ouais. La semaine dernière, on avait dit attention à Pessac et attention à Nérac.
5: Ouais,
0: Nérac, ça s'est vérifié.
5: Ouais. Pessac. Et on a dit ces deux équipes, ça va jauger un peu le truc. Et en fait, ouais, Nera, quand même, ça confirme.
0: Nera, que ça confirme. Montech,
5: qui cartonne.
2: Ils ont pris un carton, de rouge. Hein. Pour le nouveau rôle,
0: non Pessac, oui.
2: Rien normalement.
0: Là, Moissac, ouais, petit accro. Ouais. Nera qui avait gagné un point du casse, qui revient faire un résultat à Moissac.
5: Nera qui est équipé, à mon avis. Ouais.
0: Qui se positionne, qui fait encore
5: un sur un ou deux tableaux. Ah, on va suivre, on verra.
0: Régionale 2, Elsa.
4: Une.
0: Régionale 1, pardon. Je suis
4: la, la Capelle Marival recevait du coup le Racing. Donc, 25, 10, ils perdent 25-19. Et l'équipe B s'impose 25-30. Saint-Jory-Négropolis, 26-21. Et l'équipe B, 25-19.
0: Est-ce que vous avez des infos sur ces deux rencontres? Parce qu'il y en a qui ont eu des échos.
5: Non, j'ai pas eu d'écho. Je vois que le Racing à l'extérieur, bon là il n'y a pas beaucoup, hein. Il y a 6 points. Mais ils ont du mal quand même. Il faut voir. Que... Deux matchs à l'extérieur, mais deux peu.
0: Un point de bonus qui, ouais. Qui peut servir à la fin. L'équipe B, par contre, qui confirme, qui repart, qui a fait une belle saison l'année dernière. Qui repart sur les bonnes bases. Donc on se dit que ça va aussi pousser l'équipe 1.
5: Ben oui. Assurément. Et Négropolis, ils ne nous écoutent pas. Pourtant, on l'a dit assez. Attention à Saint-Jory.
0: Saint-Jory, c'est toujours le piège. Il y en a toujours qui se font avoir.
5: Non, mais c'est un petit point, quoi. Ouais. C'est Nègre, je pense que Nègre a bien redémarré pour les deux matchs. Là, on voit que ça va être pas mal dans la Négropolis, quand même. Ça va être difficile là-bas.
6: Nègre, belle équipe cette année.
5: Je pense.
6: On les a joués en amical, nous, on l'a vu. Il y a quand même des. Notamment des anciens, des postes clés.
2: Ils ont des nègres,
6: ils sont bien en place, un bon staff. Donc,
0: pareil, c'est une équipe qui a eu beaucoup de mouvements, qui a besoin de temps certainement.
6: Ouais. Mais cette année, je pense que oui.
2: On a vu un ancien aussi qui était marqué au centre sur la compo d'équipe de nègres.
3: Il n'y avait pas la photo. Est-ce que c'est vrai?
6: Il y a un petit jeune au centre, Fono devant, c'est solide, c'est pas mal du tout.
2: Belle équipe.
0: Régionale 2, Elsa.
4: L'Onaguet du coup recevait Lozerte 11-28 et l'équipe B 25-13 pour Montclar, donc Bressol 29 pour Montclar, 10 Bressol et équipe B 17-53.
0: Ce qu'on disait, Lozerte est confirmé. Et Saint-Antonin, du coup, qui est exempt.
6: Lozerte, juste, je vais passer un message pour mon pote qui entraîne les trois quarts de là-bas, c'est Pierre Chinonis de la B. Du coup, je donne rendez-vous après le match. À 15h30.
3: Il vaut mieux que ce soit coupé.
6: Le match jouera ensemble.
0: Pierre sera présent, il n'y a pas de souci. Pierre, Régionale 3, s'il te plaît.
2: Régionale 3, 7 fonds, match nul contre Vanessa Delby, 34-34. Londres de Cos qui s'impose au TAC, 30-24. Verona qui s'impose à Montastruc, 22-13. Montbeton qui s'impose à la maison contre le Brulois, 48-11. Et Saint-Nicolas qui fait carton contre Fignan, 80-16.
0: Voilà. Bon, malheureusement, les difficultés du Brulois et de Fignan se confirment.
2: Oh, mais Saint-Nicolas, enfin, on avait parlé un peu de Fignan la semaine dernière, on savait que c'était.
0: Il y a du renouveau.
2: Ouais. Ouais, il y a du renouveau, c'est pas mal, quoi.
0: Carona et l'Honor.
5: On n'a pas porté chance à Fignan. En principe, quand l'équipe, on la reçoit, elle gagne au week-end. Donc vous allez gagner, déjà.
2: Il joue pas.
5: Vous jouez pas.
2: Oui,
5: non, mais c'est important. Après, c'est sûr que vous gagnez. En principe, ça marche comme ça.
0: Carona et l'Honor de Causse confirment tout le bien qu'on passe de leur début de saison. Et un match de super. 14 à cette forme, 34-34 contre.
5: C'est-à-dire le moyen du jeu.
0: Contre Valais d'Albi.
6: Mon frère, il m'a dit que c'était bien serré, il était très content de son groupe. 36-36, je crois, contre une belle équipe de Valais d'Albi. Et ça progresse. Il est très content, en tout cas, du résultat.
0: Là, si tu vas Valais d'Albi au mois de janvier, ça peut faire un 3-3.
6: ça peut arriver.
0: Est-ce qu'on sait si l'Honor de Causse a toujours une équipe B?
6: Oui.
2: Ils en avaient une, on a joué en amical contre eux.
0: Toujours engagé. Ouais,
6: qui est engagé dans l'autre poule, du coup.
0: De Régional 2.
6: De Régional 2 et 3.
0: D'accord.
2: C'était pas mal.
0: Fédéral 2, féminine, Pierrin.
8: US Montauban qui s'impose à Montech 36 à 3. Et à 10, Beaumont qui perd à la maison contre Saint-Lys 51 à 34.
0: Elsa, t'étais allé voir le derby?
4: Ouais, match serré jusqu'à la mi-temps, parce que je crois qu'il n'y avait que 5 à 3. Bon, Thomas avait un peu plus de repères, ce qui est normal à 15. Montech s'est un peu évertué dans les 22. Elles ne sont pas dégagées, donc elles ont laissé beaucoup d'énergie. Et du coup, il y avait quand même un banc assez important à Montauban. Donc, du coup, il y a eu. Voilà, la fin de match a été un peu difficile, mais bon, quand même, dans l'ensemble, je trouve que pour deux matchs à 15, Montech, c'est plus que bien, quoi. Donc,
0: est-ce que cette équipe de Montauban t'a plu?
4: Oui. Oui, oui, franchement, ça fait plaisir à voir. Après, bon, il y a des choses, c'est que le début de saison, donc il y a des choses encore à travailler, notamment les passes qui se font dans la défense, hein, des choses comme ça. Mais après, non, ouais, et puis il y a des joueuses avec vraiment de qualité, quoi. Dans la 19, je ne sais pas son nom, il y avait une petite blonde aussi qui est rentrée en deuxième mi-temps, qui court extrêmement vite, hein, et qui n'a pas eu tant de ballons que ça, parce que je pense que sinon elle en aurait marqué plus d'un. Mais le match était plaisant.
0: Plaisant.
4: Ouais, ouais.
5: Montauban s'est étoffé. Ouais. Ouais. Je suis allé les voir aussi le week-end d'avant et ça va être sympa.
4: Ouais, je pense qu'il y a de quoi faire. Et après, Beaumont, je pense que c'est le démarrage, c'est l'apprentissage de la compétition. À 10, mine de rien, ça loupe pas. Il y a des espaces partout. Donc, c'est
5: 34 points quand même.
4: Ouais, ils ont quand même réussi à marquer des essais. Donc c'est que ça augure quand même des belles choses.
0: Ok, ok. Le programme du week-end à venir.
2: Le week-end
0: à venir. US Montauban-Brive, une belle affiche. Est-ce que certaines d'entre vous seront à Sapiac?
1: Je serai parce que c'est mon anniversaire. Ouais, donc, sorti
9: star. On a la chance d'avoir le match le jour où c'est qu'on n'a pas un entraînement. Exactement. De bois, donc ça fait plaisir de pouvoir aller supporter quand même.
0: Donc Bressol sera à Sapiac.
2: Oui, c'est bien, donc c'est nickel.
0: T'as pas le choix.
2: De quel côté tu seras? C'est juste pour info.
1: À l'entrée, à côté de la buvette.
0: Si vous voulez boire un coup avec le staff de Bressol.
5: Ils étaient venus gagner. L'année où on est champion, ils étaient venus gagner à Montauban.
0: Oui, vu le début de saison des deux équipes, ça promet une belle affiche.
2: Oui, ouais. Une belle affiche de produits.
10: Un bon match. Montauban, après, on est à la maison.
2: On est vaincu.
10: Ça devrait. Voilà, après, il faut.
1: Il y a le public aussi, quand même, qui fait.
10: En fin de début de saison, mieux que l'année dernière, il y a même les deux premières années.
0: C'est l'occasion de Philibus qui se positionne.
10: Parce que c'est plus. Ouais. Bon, Brive va se jauger à Montauban, quand même. Plus que Montauban. Montauban.
2: On va faire le taf, tranquille.
10: Mais s'ils font le taf, ça.
2: Ah, oui.
10: On l'espère, en tout cas. Mais je pense que c'est Brive qui a plus la pression que Montauban demain.
0: Un beau match à venir. Ouais. En National 2, on aura Aubenas Valence d'Agen.
2: Au département.
0: Apparemment, les Haïtiens de Valence, ils vont pas à Milo.
2: Non,
10: c'est
0: pas prévu. Oui,
10: pas prévu. Il est vraiment en forme.
0: Il est capable. En Fédéral 2, on aura Cossa de Lavore, Castelsarrasin, Corbière 15 et Beaumont-la-Sodrune. Ouais. Et en Fédéral 3, Montech, Nérac. Ouais. Donc un beau match en perspective où Montech va pouvoir se jauger à la maison et un déplacement de Gradignan à Monsac. Voilà, je pense qu'on est complet. Régional, du coup, il n'y a rien du tout. En féminine, je ne pense pas non plus.
2: Je crois pour récup.
0: Donc profitez bien de votre idée de repos. Vous avez donné un peu de repos aux joueurs, vous modifiez les séances d'entraînement.
2: Oui, là cette semaine, mercredi c'est repos, mercredi on va faire. Enfin mercredi c'était repos et vendredi on va faire ludique, repas tranquille.
0: Bon, c'est pas vrai la prévue physique. Les mecs,
2: tu dis repas ludique, il y a
0: toujours chaque de neuf l'entraînement.
2: Entre ludique et physique, il n'y a que quelques lettres.
0: Moi, c'est vrai
2: qu'il y a les potes.
0: On va te donner le mot de la fin. Qu'est-ce qu'on peut vous souhaiter pour cette année?
1: Eh bien, plein de victoires.
2: Ouais.
1: Plein de victoires avec un groupe NES. Autant joueurs que staff.
0: Bon, félicitations pour votre engagement à tous et particulièrement à toi qui lâche pas le bâton même quand c'est difficile.
1: Merci beaucoup, c'est un plaisir.
0: Bon, nous on se retrouve mardi prochain, oui. Même endroit, même heure. Belle saison les gars, et puis
10: oui, merci.
0: À mardi.
2: Merci.
0: Bonne
2: merci.
0: Soirée
2: merci.
0: À tous.
2: Bonne continuation à Bressol.
10: Merci.
2: Merci. Merci. Bonne soirée à tous. Ciao.
4: Ciao.
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12: Bonsoir, bonsoir à tous. 450 000, c'est le nombre de manifestants comptabilisés aujourd'hui par l'intersyndicale partout en France. 100 000 à Paris, acte 3 de la mobilisation lycéenne, à laquelle est venue se greffer les syndicats comme la CGT. Dans la capitale, le cortège a été émaillé de jets de projectiles de la part des manifestants et de bombes lacrymogènes pour les policiers. La préfecture de Paris évoque 300 individus hostiles lors de la mobilisation. De nombreux lycées sont restés fermés et les cours ont été suspendus, tout ou en partie dans un quart des établissements du pays. Et pour tenter de calmer la colère, le Premier ministre annonce suspendre les cours en fin de semaine. Sébastien Lecornu souhaite banaliser une partie des emplois du temps pour un temps de démocratie interne. Depuis l'Assemblée nationale, cet après-midi, le chef du gouvernement a assuré que dans une démocratie qui fonctionne, la responsabilité individuelle des individus, des citoyens, y compris des mineurs, existe. Dans l'actualité aussi, nouvel épisode méditerranéen. Les Bouches-du-Rhône et le Var sont à leur tour placés en vigilance orange pour orages et pluies inondations. Dès cette nuit, Météo France prévoit des pluies localement et temporairement fortes et un aspect orageux notable par endroit. L'Hérault et le Gard sont déjà concernés ce soir par la même vigilance jusqu'à demain 10h. On attend 150 mm de précipitations localement sur toute la durée de l'épisode. Je n'utilise plus Facebook depuis très longtemps. Les mots de Jordan Bardella, le président du Rassemblement National, assure ne pas pouvoir extraire ses conversations de Meta après les accusations des propos antisémites. Un procédé utilisé par Mediapart pour authentifier ses messages. Jordan Bardella dément de nouveau les accusations et dit contester les preuves du média d'investigation. Le château de Versailles a rouvert ses portes en milieu d'après-midi. Il avait été évacué puis fermé après une coupure d'électricité ce matin dans toute la commune de Versailles et des villes alentours. Et puis, il peut désormais se targuer d'une 102e victoire de tournoi. Novak Djokovic a remporté l'ATP de Pékin grâce à l'abandon d'Alex de Minaur. À 39 ans, le Serbe n'est plus qu'à une longueur du Suisse Roger Federer avec ses 103 titres. Voilà pour l'actualité. Très bon début de soirée à tous.
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0: Les studios de CFM Radio accueillent aujourd'hui le 66e rendez-vous de l'Académie de Montauban. Chères auditrices et auditeurs, sont à mes côtés, comme à l'accoutumée, Robert Dartois et Pierre Gauthier. On ne devrait jamais quitter Montauban, paraît-il. Cependant, certains destins ne s'accomplissent que si on s'en éloigne, au moins un temps. Autrement, comment devenir danseur à l'Opéra de Paris, chorégraphe, et revenir à Montauban créer un festival de danse? Nombre d'auditeurs l'ont certainement déjà deviné, notre invité, un enfant du pays, est Alain Marty. C'est ainsi que nous allons découvrir un univers réservé à un petit nombre d'élus. Mais avant de dialoguer avec Alain Marty, je cède la parole à Robert Dartois. Robert, quel mot a eu la bonne fortune d'être retenu par vous?
1: Alors, je n'ai pas fait dans l'originalité. J'ai pris le terme danse. Danser. J'emploie un infinitif qui est de fait un impératif pour échapper à la condamnation de « Eh bien, danser maintenant des fourmis d'Ésope ou de la fourmi de la fontaine ». D'ailleurs, qui aimerait vivre comme une fourmi? Je ne pense pas que ce soit un horizon tentant, voire enviable. Danser, une injonction, une exhortation. Si ce n'est un choix de vie, peut-être pourrait-on danser sa vie. Avant que notre invité nous éclaire sur ses choix, regardons ce que le philosophe Nietzsche, passionné de danse, nous en dit. Je le cite, « Danse avec les pieds, avec les idées, avec les mots, et dois-je ajouter que l'on doit être capable de danser avec la plume ?» Nous pouvons dire que pour lui, la danse transcende notre corporéité en puissance de création. Dans « Ainsi parlait Zarathoustra », il n'hésite pas à proclamer « Je ne croirais qu'en un Dieu qui saurait danser ». En effet, pour lui, la danse est une valeur sacrée, car elle incarne la joie de vivre, l'énergie vitale et le mouvement et le changement constants qui sont au cœur de l'existence. Elle est l'expression de l'union du corps et de l'esprit, de la pensée et de l'émotion, ce qu'elle incarne par son expression de liberté, de joie et de créativité. Danser, c'est dompter son corps, contrôler ses mouvements, canaliser son énergie. Surtout, transformer cette guenille invoquée par Pascal en force d'expression, de création, de beauté et d'épanouissement. Parfois même exprimer ce que la langue ou la parole n'arrive pas à dire, ainsi que le démontre Alexis Zorba dans le roman éponyme de Nikos Kazantzakis. Je cite « Patron, j'ai beaucoup de choses à te dire ». Mais la langue, je n'y arrive pas, ma langue n'y arrive pas, alors je vais les danser. Nietzsche n'hésitait pas à rappeler dans son ouvrage L'histoire de la tragédie antique que le théâtre est né de la danse sous l'égide de Dionysos lors des libations, des fêtes et des vendanges. N'oublions pas certaines musiques sud-américaines dont le titre est plus qu'une incitation dansonne. Et un petit mot pour la contredanse qui, avant d'être un procès-verbal, était une danse. Alors disons que la danse est un bonheur ouvert à tous, car chacun à sa manière peut danser, exprimer ses joies, ses amours, ses désirs, ses peines, et que bien plus rarement, certains arrivent à en révéler la puissance et la beauté, autrement dit, faire œuvre artistique. D'autres, dont je suis, essayant de danser, piétinent lourdement, ce qui ne les empêche pas d'admirer les évolutions des vrais danseurs. Alors, pour ne pas insulter l'avenir, disons que peut-être dans une autre vie, y réussiront-ils.
0: Robert, merci et félicitations. Alain Marty, bonjour. Nous sommes nombreux à ne pas réaliser nos rêves. Vous, vous assistez à 4 ans à une représentation de Cirque Pindare. Vous êtes fasciné par les trapézistes. Vous avez la révélation d'un corps en mouvement dans l'espace. Et alors que vous êtes jeune adolescent, vos parents vous emmènent au Capitole. Cette fois-ci, vous êtes fasciné par les valses viennoises. Votre père ou votre mère ne vous disent pas « Tu seras danseur, mon fils ». Mais vous, vous savez déjà que vous le deviendrez. Votre vocation est précoce. Mais j'aimerais d'abord savoir comment s'est passée votre arrivée à l'Opéra de Paris. C'était en 1965, je crois.
2: Bien, bonjour. Ça s'est passé avec avec une, ça a été formidable en fin de compte, parce que précoce, non, j'ai commencé la danse assez tard, j'ai commencé la danse pratiquement à 15 ans. Et où j'ai commencé à Montauban d'ailleurs. Et après, bon, je suis arrivé vite. Ça a été un concours de circonstances formidable parce que le parcours était pas évident et ça a été extraordinaire. La chance a passé tout le temps. Là, j'ai su la saisir. C'est ce qui veut dire que je puis rentrer à l'opéra, ce qui était pas évident parce que pour rentrer à l'opéra, il fallait, surtout à mon âge, on pouvait pas rentrer. Il fallait avoir fait l'école de danse. Voilà. Et donc, bien que j'ai fait le conservatoire de Toulouse, mais c'était très compliqué, donc ça a été des concours, et puis ça a été, oui, des concours, des examens, des concours pour entrer, et où j'ai eu la chance de réussir et d'être élu pour rentrer dans cette maison magnifique.
0: Voilà, alors, on le suppose tous, mais pourquoi entrer à l'Opéra de Paris est si important pour un danseur ? Même si on le devine.
2: Bon, parce que quand même, l'opéra, c'est exactement comme la Comédie française. Je pense que tous les comédiens rêvent de rentrer à la Comédie française. Pareil, l'opéra, parce que l'opéra, c'est quand même le lieu le plus privilégié, le plus sublime, si on peut dire, parce que voilà, c'est quand même une sélection. Pour entrer à l'opéra, c'est pas évident, parce que c'est le rêve, comme vous dites, c'est le rêve de tout le monde, tout simplement parce que c'est la maison, c'est une maison magnifique. Déjà le bâtiment, vraiment, c'est extraordinaire. Et puis être là, c'est quand même, puis c'est Paris, voilà. Bon, ça, c'est vrai qu'en France, on fonctionne avec Paris. On n'est pas comme dans d'autres pays où il y a beaucoup de capitales. Mais nous, en France, on a Paris, voilà. Et tout le monde rêve de Paris.
0: Alors, un accident au genou vous a empêché de devenir danseur étoile. Vous étiez danseur soliste, sujet de l'Opéra de Paris, mais par la suite, vous avez beaucoup dansé en étoile. Pouvez-vous nous préciser la différence entre danseur étoile et danseur soliste et évoquer les différents grades parmi les danseurs?
2: Mais voilà, bon, mais les grades, mais à l'opéra, il y a des grades, voilà. Donc, quand on rentre dans le corps de ballet, puisque le corps de ballet, c'est le cheptel, si on peut dire, voilà. Donc, on rentre, on est quadrille. Voilà, quadrille, voilà, parce que c'était ça, du quadrille, on danse par quatre, c'est comme dans le quadrille. Et ensuite, on a tous les ans, on a un concours pour monter de grade. Voilà. Ensuite, c'est coryphée. Et après, c'est sujet. Sujet, ça, c'est le haut du corps de ballet, ça veut dire que sujet, déjà, on nous donne des rôles. On a des rôles, même des rôles d'étoiles. Quand on dit d'étoiles, des rôles principaux. Voilà. Et ensuite, après, c'est premier danseur. Et puis, étoile. Voilà, étoile. Alors, étoile, pourquoi étoile? Quel est le plus d'étoiles? C'est que, bon, l'étoile dans ce que les grands rôles. Voilà. Et comme au cinéma, il y a des seconds rôles et les premiers rôles. Voilà. Donc, et ensuite, voilà, c'est ça, c'est de danser les grands rôles. En plus, quand il y a des créations, ce qui est toujours très intéressant et qui est le plus passionnant, c'est pour ça aussi que l'opéra est très visé, parce qu'il se passe beaucoup de créations avec les grands créateurs qui viennent, faire des créations, des ballets. Et donc, là, en général, les étoiles sont choisies. Bien que maintenant, ça a un peu changé. Si un créateur vient et qu'il ait envie de quelqu'un du corps de ballet ou bas, qui a une personnalité qui correspond à ce qu'il veut dire, ben il demandera mais ce sera l'étoile qui fera la première.
0: Ah d'accord.
2: Vous comprenez ce que je veux dire?
0: Oui,
2: parce
0: oui,
2: que
0: oui.
2: C'est
0: oui.
2: Une série de spectacles. Et la première, en général, c'est l'étoile. Parce qu'après, il y a les étoiles et puis il y a celui qui a été choisi. Mais en général, c'est rare que ça arrive.
0: Oui, alors donc, vous avez justement interprété de nombreux rôles. Alors, quels sont ceux qui vous ont le plus marqué?
2: Oh ben, beaucoup, mais surtout celui qui m'a le plus marqué, c'est un rôle très, très important dans La Belle au bois dormant, et qui s'appelle L'Oiseau bleu. Voilà, dans La Belle au bois dormant, il y a deux rôles principaux, qui sont le prince, voilà, le prince qui va réveiller La Belle au bois dormant, quoi. Et puis L'Oiseau bleu. Après, il y a un divertissement, et là, il y a un pas de deux qui s'appelle L'Oiseau bleu. Alors, c'est l'histoire de... C'est à partir des... Tout ça, c'est un peu à partir des contes de Perrault, après, voilà. Et là, il y a L'Oiseau bleu, je suis pas certain que ce soit de Perrault, c'est peut-être de Madame Dolnoy. J'avais j'ai travaillé avec une grande danseuse de l'opéra, qui a été une grande dame de la danse, qui s'appelait Yvette Chauvieret. Et elle m'avait fait, elle qui dansait bien, très bien La Mort du Cygne, elle m'avait appris la tête de l'oiseau, qui l'oiseau est toujours en train d'avoir des petits coups de tête très brèves, qu'il regarde à droite, à gauche, en haut, en bas. Voilà, et c'est ce qui fait soit le côté de l'oiseau qui est toujours comme ça, très frétillant, quoi.
0: Oui, et aérien.
2: Aérien, oui.
0: Alors, Alain Marty, vous avez connu de grands chorégraphes. Roland Petit, je crois, notamment. Oui. Vous pouvez nous en parler?
2: Roland Petit, oui. Roland Petit, ça a été, voilà, ça fait partie des chorégraphes extraordinaires qu'on a eu à l'opéra, surtout à mon époque. Voilà, parce que moi, je suis rentré en 65, je suis parti en 88, puisque la retraite, c'était 45 ans. Roland Petit, c'est lui qui a vraiment marqué cette époque, même, bon, maintenant il est décédé, mais il a fait des ballets formidables. Donc, le premier, dès que je suis rentré à l'opéra, j'étais très gâté parce que j'ai rencontré trois personnalités qui m'ont vraiment fasciné. Vraiment, d'abord, j'ai rencontré Roland Petit, où on a créé Notre-Dame de Paris, qui a été un très très beau ballet, vraiment un très beau ballet, avec les superbes costumes de Saint-Laurent. Voilà, c'était très beau. Et la musique de Marius Constant. Et ensuite, j'ai rencontré Béjart. Déjà, alors ça c'était une aventure formidable parce que j'ai fait la création du Sacre du Printemps. Tout ça c'était ma première année quand j'arrivais, c'était incroyable. Et puis j'ai rencontré avec qui je suis allé en scène, Maria Callas.
0: Voilà.
2: Elle a chanté sa dernière série, après ça elle s'est arrêtée. C'était en 65, voilà, ça c'est mon entrée. Ça a été fulgurant cette entrée, voilà, et puis alors après ne parlons pas de celui qui est mon idole. Moi j'ai deux idoles, si je peux dire, c'est Callas et Nureyev. Voilà, Nureyev avec qui après j'ai passé 7 ans.
0: Vous avez côtoyé pendant 7 ans,
2: ça a été mon directeur à l'opéra. Voilà.
0: Vous avez dansé avec lui.
2: Et là,
0: sur
2: j'ai
0: scène.
2: Beaucoup travaillé avec lui, beaucoup fait beaucoup de choses, beaucoup d'aventures extraordinaires. Puis un personnage fascinant, quoi, voilà, fascinant.
0: Oui, alors justement, on va revenir sur un petit peu le Sacre du Printemps, parce que je crois que vous avez une anecdote à raconter concernant le chef d'orchestre Pierre Boulez.
2: Ah oui, c'est vrai, c'était... Mais oui, surtout que la musique, c'est tellement important. C'est vrai que j'étais en train de penser tout à l'heure, quand vous avez fait votre générique sur le concerto en sol de Ravel, moi, ça a été une aventure géniale, parce que j'ai fait la création de ce concerto concerto avec Jerome Robbins, qui est le grand chorégraphe qui a fait West Side Story. Voilà, qui est ce fabuleux chorégraphe. Donc, oui, la musique est importante, puisque la musique, c'est le danseur, c'est la musique du corps, hein, vraiment, c'est ça. Donc, et Boulez, qui est venu diriger, on avait le Sacre du Printemps, était dirigé par Pierre Boulez, ce grand chef d'orchestre, qui a créé l'IRCAM, hein, voilà, très contemporain aussi. Mais c'était un personnage incroyable parce que le jour de la première, enfin de la jour de, nous c'était la générale. La générale, ce qui est le dernier spectacle vraiment, où là on accueille du public en général, les gens sont invités pour la générale. Et là, Boulez, au moment d'attaquer le sacre, il a levé la baguette pour attaquer, puis tout d'un coup il a baissé la baguette parce qu'il y avait du bruit dans la salle. Il a regardé, il a baissé la baguette. Il a relevé la baguette, du bruit, il a reposé. Il l'a fait trois fois, et petit à petit, les gens ont compris. Et là, il y a eu un silence de mort, et c'était magnifique, parce qu'il voulait le silence absolu.
0: Oui, ce qui peut se comprendre.
1: Parce qu'après, il faut que ça explose.
2: Voilà, et d'un coup, ça a explosé complètement. Voilà, il voulait le silence complet. Voilà, c'est le silence, c'est quelque chose. Vous savez, le silence, j'ai appris la qualité du silence avec Bob Wilson. Bob Wilson, qui a été un grand monsieur du théâtre et autres. C'était quelqu'un, c'est pareil, qui voulait une qualité de l'écoute.
0: Oui, et ça peut se comprendre, effectivement. Alors, effectivement, vous avez évoqué tout à l'heure Maria Callas. Alors, comment ne pas vous envier, puisque vous étiez sur scène, je crois, quand Maria Callas interprétait Norma à l'Opéra de Paris en 1965.
2: Alors, ça, c'est pareil, c'est une anecdote incroyable, parce que, j'étais dans Norma, voilà, elle chantait Norma, et on faisait des guerriers gaulois, puisque c'est la Gaule, qui est envahie trahi par les Romains, voilà. Donc, on était des guerriers gaulois qui rentrions à côté d'elle, puisqu'elle était la druidesse de voilà, elle faisait c'était la principale de tous ces druides, et elle faisait des incantations à la lune, puisque Norma c'est un air à la lune. Et alors, elle, avant d'entrer en scène, on rentrait à côté d'elle, et là j'ai vu quelque chose d'incroyable, c'est que j'étais juste à sa droite, et on était en coulisses, et au moment de rentrer en scène, j'ai eu la sensation d'un tsunami, que toute la salle nous tombait dessus, tellement les gens se sont mis à hurler, tellement elle avait de succès. Et on n'entendait plus du tout la musique. On a fait tout le tour de scène jusqu'au rocher où là elle montait pour chanter son air. Ça a été une sensation absolument incroyable, vraiment le succès qu'elle avait.
0: Voilà, oui. Et alors je crois que vous dites aussi qu'il était très agréable de travailler avec Maurice Béjart.
2: Oh ben oui, Béjart c'était le contraire de Roland Petit. Roland Petit c'était toujours sur l'excitation, il était là, voilà. Il fallait qu'on fasse qu'on lui montre des choses. Alors tout d'un coup ça il disait ok, ça c'est bon. Tandis que Béjart, il arrivait, tout était préparé. C'était quelqu'un qui travaillait très calmement. Il était devant la glace, il se regardait, voilà, là il se regardait pour chercher le mot. Il se regardait pas comme souvent on pense que la glace c'est pour se regarder pour s'admirer, mais pas du tout. La glace c'est des danseurs classique, c'est pour essayer de se voir et de trouver le mouvement le plus parfait. Voilà, c'est pas du tout du narcissisme. Des gens disent, les danseurs contemporains, ils mettent un rideau, ils veulent pas la glace, parce que ils préfèrent trouver de sentir dans leur corps. Bon, ça c'est une chose, mais la danse classique étant quand même la beauté des lignes, la beauté du mouvement, alors voilà, c'est... Et Béjart, c'était ça, il cherchait devant la glace, il cherchait les mouvements, il les avait travaillés, il les retravaillait, et il nous les montrait comme ça, il montrait très bien, c'était très précis, voilà.
0: Et vous avez aussi quelque chose à raconter concernant le pas de deux que l'on ne connaissait pas bien en 1965, si je ne me trompe pas.
2: Ah oui,
0: et surtout chez les hommes.
2: Oui, le pas de, vous voulez dire le pas de j'ai fait.
0: C'est
2: oui.
0: Pas que vous dansez à Toulouse, c'est pas ça pour la première fois ou je me trompe?
2: Non, je l'ai dansé à la première fois. C'est un pas de deux qu'on ne donnait pas beaucoup, d'un chorégraphe danois qui s'appelle Bournonville. Et c'est une très belle chorégraphie qui s'intitule un pas de deux qui s'appelle La fête des fleurs à Genzano. Voilà, et ce pas de deux, j'avais eu la chance de l'apprendre avant de rentrer à l'opéra, parce qu'avant de rentrer à l'opéra, j'étais premier danseur à Nice. Voilà, et j'avais fait une tournée au Portugal avec deux célébrités de l'époque, Eric Brun, merveilleux danseur vraiment, qui a été après le pendant, si on peut dire, avec Nourieff, très très très ami, et puis une danseuse formidable qui s'appelait Maria Tolchif, qui était une très grande danseuse. Tolchif, elle était fille de chef indien. Voilà, donc elle était une américaine indienne, voilà. Donc, et dans ce magnifique, c'était deux sœurs, Marjorie et Maria, et ça c'était Maria qui dansait ce pas de deux, et j'avais été fasciné, ce pas de deux que je connaissais pas bien, et là je l'avais appris comme ça, j'avais filmé un peu, et puis après, arrivant à l'opéra, où on fait des fois des galas en dehors, comme ça, j'ai amené ce pas de deux, et ça a un peu surpris tout le monde, parce qu'on le connaissait pas bien.
0: Et alors, vous avez dit tout à l'heure qu'un danseur prend sa retraite, bon, relativement tôt, 45 ans, mais ça se comprend.
2: C'est plus 45 ans. Maintenant, c'était à mon époque, c'était 45 ans les garçons, oui. Et 40 ans les filles, ce qui est ridicule, parce que les filles à 40 ans sont bien souvent plus en forme que les garçons. Voilà. Donc, d'autant plus que les garçons sont fatigués, parce que c'est tellement dur pour le classique, avec tous les sauts, j'en sais quelque chose, puisque mon accident du genou, je l'ai eu par des sauts. Donc l'atterrissage des sauts, vous savez, d'un saut c'est comme un avion, on sait que l'atterrissage est beaucoup plus dangereux que le décollage. Bon, donc la retraite, elle était donc, les garçons étaient à 45 et les filles à 40 ans, voilà. Donc comme je dis, c'est un peu ridicule, et là maintenant ça y est, on a coupé la poire en deux, c'est tout le monde à 42 et demi.
0: Oh, voilà. D'accord. Et donc vous poursuivez votre carrière en créant un festival de danse à Montauban dès l'année 1982, je ne me trompe pas.
2: J'ai commencé en 81 à l'abbaye de Beaulieu. J'avais vu Montauban n'était pas intéressé parce que j'étais chorégraphe à l'époque, j'avais commencé la chorégraphie et j'avais frappé un peu à la porte de Montauban en 81. En leur disant, voilà, j'aimerais faire des spectacles, faire peut-être un festival avec des danseurs de l'opéra. Voilà, je suis à l'opéra. Bon, on m'avait dit, oh, c'est un peu compliqué. Alors, j'ai été accueilli par une femme formidable qui s'appelait Geneviève Bonnefoy et qui dirigeait l'Abbaye de Beaulieu en Rouergue. Mm-hmm. Voilà, et elle m'a accueilli et j'ai fait le premier spectacle à l'Abbaye de Beaulieu en 81. Et ça a eu un tel succès. Parce qu'il y avait justement le maire de l'époque qui s'appelait Monsieur Delmas, un bonhomme charmant, et qui amenait d'ailleurs son poulain à l'époque, qui était Monsieur Gouzde. Ouais. Voilà. Et ils sont venus voir le spectacle. Voilà. Et là, après le spectacle, alors qu'on m'avait dit, enfin, c'était pas lui. Non, on m'avait dit, alors quand est-ce que vous venez à Montauban? J'ai dit, ben. Et alors, ça veut dire qu'en 82, je suis allé à Montauban.
0: Ah, d'accord. Mais alors, ce festival dure 11 ans.
2: Oui.
0: Mais vous poursuivez l'aventure de nouveau en 2008 en créant le festival Danse en Place.
2: Oui.
0: Et vous affirmez à cette occasion, jamais les classiques n'ont été aussi modernes.
2: Oui, jamais les classiques n'ont été. Mais ça, c'est une expression que j'ai prise à un ami qui était à l'édition chez Hachette, les éditions Hachette. Et ils avaient fait les classiques Hachette et ils avaient fait un moment, jamais. Ouais. Cet ami avait trouvé cette phrase, jamais les classiques n'ont été aussi modernes. Et donc, je trouvais que ça s'appropriait très bien avec nous.
0: Et alors, danse en place, on dansait sur une
2: sur
0: place.
2: Sur la place, voilà, la danse qui est en place, c'est un jeu de mots, enfin, qui est à sa place et puis qui danse sur la place, voilà. Cette place magnifique où maintenant on ne peut plus y aller, voilà, parce que ça a été des trucs, c'était difficile, parce que c'est toujours difficile les lieux de festival où il faut qu'il y ait le calme complet, voilà, et là il y avait tous les habitants autour. Alors au début c'était bien, mais après ça s'est un peu augmenté, alors ça devenait difficile, voilà.
0: Il y a peu, en 2020 ou 2021, vous avez créé un spectacle de danse autour d'Aliénor, pardon, d'Aquitaine.
2: Ah oui,
0: alors,
2: oui.
0: Pourquoi? Parce qu'elle a été une protectrice des arts? Pour quelle raison?
2: Ah oui, elle était une protectrice des arts, Aliénor. Et comment? C'est elle qui a, si on peut dire, formé les troubadours, vraiment, puisqu'elle était fascinée par. D'abord, elle était à l'école de son père, qui était un grand troubadour. Voilà, maintenant, tout d'un coup, je suis un peu moins calé parce que quand on fait un spectacle, on potasse beaucoup et on est incollable. Mais là, maintenant que ça fait un petit moment, oui, donc elle adorait, que ce soit quand elle a été reine de France. D'abord, elle a été reine de France. Et là, elle a mené tous les troubadours à la cour. Et quand elle est partie après reine d'Angleterre, elle a mené tous les troubadours et elle a développé ça. Parce que voilà, et ce qu'il aimait, c'est que c'était la première féministe, puisque les troubadours prenaient la beauté de la femme. Voilà, apprenaient aux hommes à savoir aimer les femmes autrement que d'en faire des génitrices ou de l'héritage, quelque chose d'amener des terres, ouais, je veux dire. Donc elle a appris aux hommes à aimer la femme.
0: Ça doit être à la fois.
2: Ça a duré pas longtemps, c'est ce qui s'appelait l'amour courtois.
0: Oui, voilà. Et oui. Là.
2: Et ça n'a pas duré malheureusement longtemps. Parce qu'après, tout d'un coup, c'est revenu, après à la Renaissance, l'homme a repris le pouvoir, mais pendant au moins, je ne sais pas, une vingtaine d'années, autant je pense que c'était vraiment l'homme était respectueux de la femme. C'est elle qui décidait comment on faisait l'amour. Voilà, c'était plus l'homme.
0: Mais. Partir d'un personnage comme Aliénor d'Aquitaine, après il faut créer le spectacle.
2: Oui, mais le spectacle après, oui, de toute façon, Aliénor, c'était une femme très, très. Elle est morte, je ne me rappelle plus, elle est morte à presque 90 ans, et elle chevauchait encore, donc c'est une femme. Voilà, elle était toujours à cheval, et puis elle a commencé, c'est une des premières qui a commencé à monter à cru, vous voyez, elle n'était plus du tout. Et c'était une femme très sportive et autre, oui. Donc et c'est pour ça que c'est intéressant, parce que ces femmes dynamiques, moi, ce que j'ai beaucoup aimé, puisque moi, dans beaucoup de mes spectacles, c'est avec des femmes dynamiques comme Médée, comme Phèdre, comme Aliénor, c'est des femmes trépides, Olympe de Gouges, j'ai fait quelque chose. Et c'est des femmes dynamiques, et donc Aliénor, c'est facile, une femme dynamique, de la faire danser, voilà. Et puis surtout, voilà, avec d'autres personnages, il y avait le roi, et puis il y a un troubadour, voilà.
0: Alors, je vais terminer par une dernière question. Mais comment devient-on chorégraphe?
2: Oh voilà.
0: Est-ce alors, que ce écoutez, n'est pas évident, je suppose.
2: Moi, si je vous raconte mon histoire, elle est tout à fait spéciale. C'est qu'après avoir eu un accident du genou, qui m'a bloqué en plein essor, j'avais à peine 28 ans, 29 ans, et j'étais au moment où j'allais passer premier danseur, j'étais sujet, et j'ai eu un accident du genou, justement avec Maurice Béjart, où j'ai eu un accident très grave du genou, avec des ligaments croisés, à l'époque on ne savait pas opérer, c'était en 70. Et là je me suis rééduqué, j'ai repris parce que j'en voulais, et là je voulais danser, continuer à faire des galas au dehors, danser en étoile. Et pour danser en étoile, il y a des rôles qui sont écrits, exactement comme je dis, comme des chanteuses si elles ne peuvent pas faire le contruste dans cet opéra, elles ne peuvent pas le chanter. Voilà, donc il y a des pas très définis qui sont difficiles, et certains pas, je ne pouvais pas les faire. Je savais que si je les faisais, je me pétais, je me cassais les genoux. Donc là, je me suis dit, j'ai demandé à une danseuse, une danseuse qui était chorégraphe, très bien. Et moi, j'étais pas chorégraphe du tout, j'étais danseur, je dansais. Je lui ai dit, écoute, tu sais, tu vas me faire une chorégraphie sur le concerto pour la main gauche de Ravel, et on appellera ça, comme c'était mon genou droit qui était foutu, j'ai des concertos en variation pour le genou gauche. Voilà. Et elle ne la faisait pas, elle n'avait pas le temps, j'ai dit, bon, je vais me faire quelque chose. Et je me suis fait ma première chorégraphie, un solo, voilà, sur les nuits d'été de Berlioz, et ce solo a plu à tout le monde, et là, j'ai dit, bon, je vais faire de la chorégraphie.
0: Voilà
2: mon histoire. Mais tout le monde ne vient pas comme ça. Là, c'est pas que ça a été par obligation.
0: Oui.
2: Mais c'est après ça a été le plaisir est venu. Mais alors que souvent que la chorégraphie vient par tout d'un coup de plus en plus le désir, comme des comédiens qui de plus en plus se vont vers la mise en scène. Voilà.
0: Et alors, nous allons poursuivre à Alain Marty cette émission en écoutant Prélude à l'après-midi d'un faune de Debussy. Mais je crois qu'auparavant, il est quand même intéressant de savoir les raisons de votre choix.
2: Ben, les raisons, je suis un peu ému et triste d'avoir perdu un très bon danseur avec qui j'ai fait beaucoup de choses et qui était un merveilleux danseur, plutôt contemporain mais de base classique, qui vient de nous quitter là il y a à peine, je crois, une semaine ou deux, mais à plus, c'est Pedro Powells. Et Pedro Powells, c'est quelqu'un qui est venu beaucoup à Montauban avec moi. Et ensuite, il a créé sa compagnie et il a voulu venir à Montauban et il a rencontré Madame le maire, Brigitte Barèche, qui l'a accueilli, voilà, et qui lui a donné une résidence pour faire sa compagnie ici à Montauban. Et il a continué, voilà, il y a peu de temps, il nous a quittés. Et j'ai choisi une musique, j'ai fait beaucoup de chorégraphies avec lui, mais il y avait un solo que je lui avais réglé qui était vraiment très très beau. Il était formidable parce qu'il avait une souplesse du corps, c'était comme un animal sur le prélude de l'après-midi d'un faune de Debussy. Voilà, et je me dis que j'avais envie d'entendre un peu ça avec lui.
0: Eh bien, nous allons l'écouter.

0: Après cet hommage émouvant à Pedro Powells, Pierre Gauthier, je me tourne vers vous. Si je vous demande, mais encore, que me répondez-vous ?
1: Eh bien, je parlerai des mobilités douces. On en parle beaucoup, ça sonne bien, et elles me font penser à la chanson douce d'Henri Salvador. Alors, les mobilités douces ont toutes les qualités, tout le monde est d'accord, pour les encourager. Elles permettent de réduire la pollution de l'air, les émissions de CO2 en ville, le bruit bien sûr, les embouteillages. Elles sont bonnes pour notre santé, pour notre porte-monnaie, notre cadre de vie. Et elles rendent la ville plus vivable. Mais sommes-nous pour autant dans un monde de bisounours ? À y regarder de plus près, il y a deux exceptions des mobilités douces. Une exception large qui recouvre les déplacements à pied, en transport en commun, le vélo, et puis les nouveaux EPDM, engins de déplacement personnel motorisé. Alors, l'exception étroite vise cette dernière catégorie. Elle regroupe, bien entendu, la trottinette électrique, mais aussi le gyropode. Le gyropode qui est une plateforme avec deux roues, un moteur électrique et un manche de maintien et de conduite. J'ai vu à Rome des pelotons de touristes de tous âges visiter le forum sur cet engin. Alors, le monoroue est un véhicule doté d'un moteur électrique et d'une seule roue. Ça, c'est pour les plus lestes. Et puis, l'overboard, variété de skateboard, planche à roulettes dotée d'un petit moteur électrique et ça peut aller très vite. Alors, faisant preuve sans doute de mauvais esprit, je me suis reporté sur les derniers chiffres de la mortalité routière, domaine parfaitement documenté dans notre pays. En 2025, 3263 décès, en hausse de 2% en un an, et 16 600 blessés graves, avec à noter 53% des décès appartenaient à la catégorie des usagers vulnérables, avec en tête le piéton, plus de 500 morts par an. Les cyclistes, les deux roues motorisées, puis nos EPDM, engins de déplacement personnel motorisés. Alors, je vous ai exposé il y a quelques mois le sort tragique de ces malheureux piétons, vous vous en souvenez,
0: oui.
1: Qui laisse 500 morts sur le bitume par an. 2025, c'était plus 45 par rapport à 2024, et puis 1900 blessés graves. Alors, pour les conducteurs des EPDM, 80 morts. 80 morts, mais plus 35 en un an, soit plus 43% en un an, et 1100 blessés graves, plus 33%. Inutile de souligner l'extrême gravité de cette tendance. Alors, question que tout un chacun peut se poser, en particulier lorsqu'il est frôlé par un de ces engins lancés à vive allure sur le trottoir, sont-ils soumis au code de la route ? La réponse est oui. Le ministère de l'Intérieur a fait son travail et le code de la route exige des conducteurs de ces engins, qu'on se le dise, qu'ils aient plus de 14 ans, qu'ils soient seuls sur l'engin, que celui-ci ne dépasse pas les 25 km/h, qu'il ne roule pas sur les trottoirs, que l'engin soit visible avec un feu arrière, un feu avant, qu'il ait des freins efficaces et un avertisseur sonore. Et puis qu'ils aient une assurance responsabilité civile à laquelle, je le rappelle, les cyclistes ne sont pas astreints. Alors, cette réglementation a été complétée, durcie, par un certain nombre d'arrêtés préfectoraux ou municipaux. Ainsi, le préfet de police de Paris a-t-il imposé tout récemment, le 7 août dernier, le port d'un casque et d'un équipement réfléchissant aux conducteurs de nos EPDM roulant sur la voie publique. Alors, je suis curieux de savoir comment cet arrêté sera mis en œuvre, appliqué et sanctionné. Alors, l'État, lui, hésite. Hésite, un peu comme d'habitude, entre les prêches et l'obligation du casque, et la multiplication des arrêtés municipaux et départementaux et préfectoraux crée une sorte de patchwork réglementaire assez curieuse. Alors, très important, quand même, 70% des accidents concernant les EPDM impliquent un comportement à risque de leur utilisateur. Bref, cette accidentologie qui progresse très rapidement est imputable essentiellement au non-respect de la réglementation, lui-même alimenté par une culture de liberté totale qui règne sur les mobilités douces. Mais elle est imputable aussi, pas l'oublier, à une contrainte incontournable tenant à un espace public limité et forcément partagé. En résumé, on est contraint de s'entendre sur un domaine public, par définition contraint et restreint, mais certains n'ont pas tellement envie de respecter les règles du jeu. Bon courage aux plus vulnérables.
0: Grâce à vous, Pierre, mon vocabulaire s'est enrichi d'un nouveau sigle, EDPM.
1: EPDM. Engin personnalité.
0: Engin de déplacement personnel
1: motorisé.
0: Alors, EDPM.
1: EDPM.
2: Est-ce que c'est considéré comme un véhicule?
1: Ben oui.
2: Alors, si c'est considéré comme un véhicule, ils n'ont rien à faire sur les trottoirs.
0: Et oui.
1: Ben oui, ben oui, ben oui.
0: Et nous sommes obligés de constater que bien des conducteurs d'EDPM préfèrent les trottoirs à la rue.
1: Ah, c'est plus commode.
2: Oui.
1: L'espace est partagé, il faut chercher sa place. C'est à lutte des places.
2: C'est très dangereux parce que quand on sort d'un garage avec une voiture, il faut faire particulièrement attention maintenant. Vous regardez s'il n'y a pas un de ces engins qui arrive.
3: D'autant plus qu'ils arrivent en sens contraire.
2: Toujours.
3: C'est ça qui est épouvantable.
2: Parce que bon, le cheval est considéré comme un véhicule aussi. Le cheval n'a rien à faire sur les trottoirs.
1: Ah, c'est
2: vrai. Oui, oui, si, si. Ouais, ouais.
0: Bien.

0: Et là, je crois que j'ai la sensation d'avoir découvert l'Éden, le paradis. C'était vraiment dans un endroit complètement désert. Et il y avait des murs, des grands murs, qui faisaient comme une enceinte. C'était pas très grand, mais c'était comme une espèce d'enceinte fortifiée. Et quand on y avait une porte, c'était de la terre crue, vous voyez, donc... Oui, c'était pratiquement, c'était de la terre crue. Et donc, c'était incroyable. Tout d'un coup, j'ouvre une porte. Et là, je rentre dans un paradis, vraiment. C'était vraiment, il y avait les odeurs, il y avait des ruisseaux qui coulaient, il y avait les amandiers, des lauriers roses, et puis il y avait des femmes magnifiques avec ces gens là-bas incroyables, comme ça, et des enfants. C'était le paradis. Voilà, j'ai toujours pensé, le paradis doit être ça, vraiment, peut-être. Mais c'était formidable. C'est dans le sud marocain, ça. Vraiment, c'est un des plus beaux lieux. Je crois, j'ai beaucoup, beaucoup voyagé. Je pense que le sud marocain est une des plus belles choses que j'ai vues.
1: Merci. Alors, passionné d'opéra, vous avez choisi, Alain Marty, de nous faire entendre un passage du Chevalier.
0: Non, j'ai changé.
1: Ah, alors dites-nous.
0: J'ai changé, parce que comme après il va y avoir une voix, je dis ça va faire trop de voix. Voilà, j'ai choisi un passage que j'aime beaucoup, parce que c'est pareil, toutes ces musiques, quand je dis la danse et la musique du corps, c'est une musique, toutes les musiques, bien que j'entende beaucoup de musique, un créateur, un chorégraphe, il a besoin de musique, ou c'est des musiques contemporaines, des créations, beaucoup, et beaucoup de musique classique qui amène des choses qui sont des musiques. Moi, je suis un fou de Richard Strauss, c'est pour ça que j'avais pensé au Chevalier à la Rose, mais c'est un de mes compositeurs préférés avec Beethoven. Mais là, c'est une musique que j'avais fait pareil à Montauban. J'ai créé un pas de deux dans un grand spectacle qui a fait démarrer Montauban, d'ailleurs, c'est qui s'appelait L'Imaginaire et la Nostalgie, un grand spectacle où il y avait, on a 25 minutes d'applaudissements, c'est pour vous dire, à la fin de ce festival. C'était en 83, et ça se terminait par un pas de deux avec un danseur qui, pareil, ça a été comme mon frère, on se connaissait dès que je suis arrivé à Paris en 64, Michael Denard, qui a été un des plus grands danseurs étoiles de l'opéra, voilà, et avec qui j'ai fait 15 créations, et la plupart à Montauban, et j'ai fait cette création, et où il y avait ce pas de deux à la fin qui était très beau, dans une musique d'Elgar, et vraiment qui était sur le souvenir, voilà, pareil, qui est, voilà, il a rêvé de quelqu'un, cette personne n'est pas vraiment comme il croyait, et puis tout d'un jour, en rêve, cette personne revient comme il l'a imaginé, voilà, et c'est cette musique.
1: Bien, ben nous allons l'entendre, cette musique.

0: Robert, j'attends impatiemment que vous nous parliez du livre que vous avez choisi de nous présenter. Chaque mois, grâce à vous, nous faisons une découverte littéraire.
1: Ah oui, et puis alors là, on va être vraiment dans la littérature. J'ai eu, moi, la chance de vivre une année totale en Grèce, à l'époque où j'étais étudiant. Et donc, j'ai un amour fou pour ce pays. J'y reviens souvent, ainsi de suite. Et j'ai trouvé une espèce de pépite qui s'appelle « Visiter la Grèce avec ». Alors, c'est bien sûr avec Lord Byron, Chateaubriand, Cocteau, Édouard Herriot, Gustave Flaubert, Odysseus Elitis, enfin, toute une série de grands auteurs de la littérature qui sont un vrai régal et qui m'ont donné envie de repartir en Grèce, ce que j'ai fait une partie de l'été encore, parce que j'adore ce pays. J'y ai vécu et je m'y retrouve. Et le livre est très bien fait parce que il est classifié géographiquement, et donc on peut aller rechercher chaque fois qu'est-ce qu'a écrit un tel Lamartine, par exemple, sur telle île, sur ceci, cela. C'est vraiment un vrai bonheur. C'est aux éditions de la Table Ronde. Et le texte de la quatrième de couverture est un texte de Lamartine, dans son voyage en Orient. Mais en même temps, il cite Chateaubriand. C'est quelque chose, c'est un vrai régal.
0: Merci beaucoup, Robert.
2: Je m'amuse d'enchaîner avec ce que vient de dire monsieur, parce que moi, je suis un fou de la Grèce. J'ai fait beaucoup de chorégraphies à partir de la Grèce. J'ai fait un spectacle sur le temple de l'Érechtheion, avec les 4 carriades, les 6 cariatides. Oui, et Laurel Guin, vous, excusez-moi, je ne vais pas jouer mal. Je ne vais pas vous étaler ma culture, j'en ai pas beaucoup. Laurel Guin, c'est lui qui a pillé tout l'Acropole. Il a dû écrire des choses, certainement. Et il a pillé une des cariatides qu'il a amené au British Museum à Londres. Voilà, donc j'avais fait un ballet là-dessus. Sur
1: moi, il y a un coin que j'adore, c'est le petit théâtre de Dionysos qui est juste au pied de l'Acropole. C'est un des moments.
2: Et le temple, celui de. Vous voyez ce que je veux dire, c'est un petit temple les cariatides. Érechtheion.
0: Si nous voulons, Alain Marty, que vous puissiez lire en entrée le texte que vous avez retenu et qui relate un événement précis, la crue du Tarn en 1930, je suis obligée de vous interrompre.
2: Oh. Mais alors ça c'est un texte que j'ai trouvé. Vous m'avez demandé de trouver un texte que j'aime. Alors ça c'est vrai, c'est très séduisant. Mais tout d'un coup je me suis dit, oh là là, mon père a écrit un journal formidable. Mon père était quelqu'un de génial, que j'adore, comme mes parents. J'ai eu la chance d'avoir des parents formidables. Et c'est lui d'ailleurs qui m'a fait amener à la danse. Il m'a payé mes cours de danse en cachette de ma mère pendant un an, pour vous dire. Donc comme quoi j'étais gâté par mon père. Et là il a écrit un journal à la fin de sa vie. Et il y avait un passage très formidable qu'il a écrit sur l'inondation de 1930. Et là j'avais choisi ça, voilà. Et c'est là quand l'an 1930 arrive à la terrible inondation. Je me souviens que j'étais allé à un bal à Villemade avec mon ami Gaston Mallet, et les gendarmes sont venus nous prévenir que l'eau montait rapidement et qu'il était impossible de passer ni par la Française ni par Montauban. Nous sommes donc partis rapidement avec nos vélos. À Montauban, nous avons dû passer sur le pont du chemin de fer, mais au ruisseau de la Mouline, l'eau montait déjà inondait la route. Je rassurais mon camarade Gaston qui commençait à désespérer. Nous prîmes les vélos sur nos épaules, je passais devant avec de l'eau jusqu'à la ceinture. Il me suivit péniblement car le courant qui nous prenait par l'eau débordante dans la plaine me fit tourbillonner à plusieurs reprises. Je reconnais que c'était très dangereux, une aventure vraiment folle. Nous sommes tout de même arrivés chez moi à La Pouzac. J'ai trouvé tout le monde dans une grande animation, ne sachant que faire car toutes les routes étaient coupées. Je venais justement de fabriquer moi-même quelques jours avant un bateau. Il était assez grand et très stable. L'eau montait à une vitesse folle et les gens étaient bloqués dans leurs maisons. La nuit se passa dans l'inquiétude et il ne fut pas question de fermer l'œil. Le lendemain, l'eau montait toujours. Notre maison était une des plus hautes de la région. Nous avions de l'eau à l'intérieur jusqu'au niveau autour du siège des chaises. La maison était construite en briques cuites, mais la majeure partie des autres maisons étaient en torchis et briques de terre crue. Ce fut le début d'une catastrophe. Les maisons se mirent à tomber comme des châteaux de cartes. Chaque éboulement faisait un bruit de tonnerre. La plupart des habitants qui étaient montés sur les toits commencèrent à crier au secours. Rien ne put me retenir, j'avais un bon bateau et savais très bien le manier. Je n'avais que l'idée d'aller au secours de tous ceux que je pouvais atteindre. L'on n'a pas idée du découragement et de la panique qui s'empare à ce moment même de ceux qui ont l'air de tout oser en temps normal. Comme notre maison avait l'air plus solide que les autres, voyant que tout était pris de peur et de panique, je les fis monter dans notre grenier. Il me semble que je les vois tous blottis dans un angle, n'osant bouger ni parler. Il ne restait plus que deux femmes pour me seconder, ma mère et Antonia. Je leur dis que je partais avec mon bateau à la recherche des plus en danger et que lorsque j'arriverai au pied de la maison, elles n'auraient qu'à tenir le bateau immobilisé afin que ce que je transporte puisse descendre. C'est ainsi que je pus ramener à la maison 32 personnes. L'opération délicate et dangereuse fut le sauvetage de la famille Mallet, la mère de mon camarade Gaston. Elle était à la maison des Devals avec ses trois enfants. Relativement jeunes, dans la remise, tous montés sur des écuries à lapins. Cette maison n'était pas encore tombée et rentrer dans la remise avec le bateau pour les récupérer, c'était beaucoup s'hasarder. Me tenant un moment à l'extérieur, je leur dis que j'allais rentrer, mais qu'ils devaient se préparer à faire vite, à monter dans le bateau. Ils venaient juste de monter, je me trouvais seulement à quelques dizaines de mètres de la maison, que dans un fracas épouvantable, elle s'écroula, faisant des vagues, et mon bateau faisait des bonds comme une coquille de noix. C'était arrivé quelques minutes plus tôt, nous étions ensevelis dans l'eau sous les décombres. Dieu nous avait protégés. Avec mon bateau, je retournais au village de la garde. Presque toutes les maisons étaient tombées et malheureusement, il y avait des morts. La nuit qui suivit fut terrible, quand il n'y avait plus personne, que des ruines et des maisons effondrées. Ce ne fut qu'un va-et-vient de bétail, bœufs, vaches, chevaux qui allaient à la dérive, essayant de trouver un refuge qui ne soit pas immergé. C'était des beuglements atroces de toutes ces bêtes remontant toujours le courant. Avec le bateau, il fallait se tenir loin car elles auraient voulu monter dessus et nous auraient fait chavirer. Nous avons pu sauver nos bêtes, nous avions alors deux bœufs, deux chevaux et deux vaches laitières. Elles avaient de l'eau jusqu'au ventre. Nous avons pu les nourrir toutes et tirer le lait des laitières. L'eau ne baissait toujours pas aussi. Je commençais à me demander si notre maison n'allait pas, avec le temps, s'effondrer comme les autres. Il y avait rassemblé à la maison près de 40 personnes. Aussi, toutes les provisions y sont passées. Un cochon ainsi que tout le monde, tout ce que l'on avait venu de préparer. Le soir venu, il est passé sur le Tarn. Des équipes avec des barques à moteur. L'eau commençait à baisser. Et nous reprenions courage.
0: Merci pour ce récit vécu. Cet événement auquel votre père a participé au sauvetage de vie a été médaillé pour cet acte héroïque.
2: Voilà, oui, il a été médaillé. Oui, il a été médaillé. Il était très fier. Oui, parce que c'est vrai, il avait.
0: Voilà, et un événement.
2: Il y a toujours cette maison, elle est toujours là, c'est la maison de mes ancêtres qui est à Albefeuille-la-Garde, à la Pouzac. Oui. Je ne sais pas si vous connaissez tous ces endroits, oui, vous connaissez. Oui.
0: Oui. En tout cas, cet événement fait partie de la mémoire collective, mais qui ne nous empêche pas d'écouter le troisième morceau de musique que vous avez choisi, un hommage à Maria Callas.
2: Oui, alors là, évidemment, c'est moi, je pense que Rémi, que je connais bien, il dit que chaque fois que je viens, j'amène Callas. Callas est mon idole, vous comprenez? Moi, je ne peux pas vivre sans Callas. Parce que sa vie, c'est le souffle artificiel. On dirait que quand on l'entend chanter, on pourrait ressusciter un mort.
0: Eh bien, nous allons l'écouter.

0: Robert Dartois, la fin de l'émission approche. Il vous revient de présenter quelques annonces.
1: Alors, le lundi 2 novembre, il y aura 3 conférenciers. Alain Crivella, qui nous parlera de
2: l'Italie,
1: et de la Divine Comédie de Dante. Alain Vigentini, qui lui parlera d'une lecture intime et cathartique du passé, et moi-même qui parlerai aussi du voyage, mais du voyage intime, et avec en exergue cette phrase de Sénèque que je trouve extraordinaire, c'est « À quoi te sert de voyager si tu amènes ton mal avec toi? C'est toi que tu dois changer, non de climat ». Je trouve que c'est une leçon de sagesse extrême.
0: Effectivement. Alors, quant à moi, je clôturerai cette émission en citant 4 vers écrits par Marceline Desbordes-Valmore. Ils sont extraits de son poème « La danse de la nuit ». Ah, la danse qui fait battre le cœur, c'est la vie en cadence, enlacée au bonheur. Il ne nous reste plus maintenant qu'à vous remercier, Alain Marty, et à dire au revoir à tous les auditeurs.
3: Au revoir.
1: Au revoir.
3: Au revoir. Merci.

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4: Et bonjour à toutes et à tous, merci d'être avec nous. Dans ce mag, on vous proposera de faire le détour par Parisot pour son festival littéraire. On est tout à l'est du département du Tarn-et-Garonne pour Festilit. C'est dès ce vendredi jusqu'à dimanche avec des auteurs francophones et anglophones invités à parler de leurs ouvrages et de leurs coups de cœur. L'occasion de faire leur rencontre, de déambuler dans ce village médiéval, de partager repas, expositions et ateliers avec eux et avec le public.

0: seul et même lieu au principe organisme de service public. Et ça, ce sera pour la troisième partie de ce mag, et donc la dernière, puisque pour maintenant, puisqu'on est mardi, la chronique des coups de cœur du réseau des médiathèques avec Victor Le Guinec. Salut Victor.
1: Salut Lisa.
0: 29 sur le réseau.
1: Eh bien, je peux vous rappeler qu'il y a jeudi soir à 18h15 à la médiathèque de Quélus une conférence sur les mammifères locaux en parallèle de l'exposition photo qu'on a déjà sur le sujet à la médiathèque depuis 2 mois et qui va rester un petit mois et qui va rester encore un bon mois à la médiathèque. N'hésitez pas à venir voir l'exposition et la conférence à 18h15 jeudi 8, donc dans 2 jours.
0: À la médiathèque de Quélus.
1: Bienvenue sur les coups de cœur des médiathèques du QRGA. Aujourd'hui, on cause gens bizarres et gens perdus. Avec, pour commencer, une BD étrange du croate Miroslav Sekulić Struža, Pétard et Lisa. Si l'album raconte Pétard, personnage partiellement autobiographique, perdu dans un monde qui ne veut pas de lui, régulièrement ailleurs, errant dans ses pensées. C'est plusieurs personnages qui racontent cette histoire. Lisa, d'abord, qui pose le cadre, puis vient la parole de Pétard évoquant des périodes de sa vie, et d'autres narrateurs se grefferont à ce récit. À l'armée, Pétard écrivait les lettres d'amour de ses compagnons de chambrée. Ensuite, c'est la vie de bohème dans les rues et les squats, jusqu'à ce qu'il rencontre Lisa. Commence alors une lumineuse idylle entre le poète vagabond et la jeune danseuse. Mais les démons de Pétard ne le laisseront pas tranquille longtemps, et Lisa devra l'abandonner à son triste sort. Une histoire d'amour, peut-être, une vie d'errance, sûrement et surtout teintée d'une mélancolie rare, peut-être typiquement slave. Concrètement, quand son moral est au plus bas, il broie du noir et se retrouve au fond du trou, littéralement illustré par l'auteur. Une histoire étrange, encore une fois, de 172 pages, complètement hors norme. Son auteur, dessinateur, scénariste, coloriste, se révèle étonnamment poète. Et en effet, son œuvre ne donne aucun repère spatio-temporel précis, ni lieu, ni date, même si on se situe quelque part en Europe centrale, entre les 20e et 21e siècles. Les décors ne donnent que quelques légères indications. Avec un ton teinté d'un humour personnel, du genre désespéré, il s'attache à nous faire sentir une ambiance. Ça respire le dénuement matériel des personnages, vivants pourtant dans des habitations encombrées d'objets hétéroclites dont personne ne se soucie. Finalement, la seule touche de vraie clarté qui vient sublimer le graphisme tendrement triste de l'album, c'est l'amour qui rapproche Pétard et Lisa, culminant dans une page où on les voit assis côte à côte, chacun sur une chaise et où ils regardent devant eux. La scène se transforme insensiblement en un moment hors du temps, où ils se retrouvent comme en lévitation dans un ciel d'une grande pureté. Il y a du Magritte là-dedans. Je ne saurais vous décrire le dessin fourni, riche, dense, serré, encombré et racontant incidemment tellement de choses. Les couleurs aussi entre le terne et le lumineux. Bref, une atmosphère générale rappelant le bazar ambiant des films de Kusturica. C'est contemplatif mais vivant, triste mais tendre et encore une fois, une poésie colorée de noir et blanc. À lire avec un petit verre de Schlizowitza. Et parce que dans le réseau des médiathèques, on en a pour tous les âges, on enchaîne tout de suite avec un album jeunesse de Victor Diaz de Oliveira Santos et Catarina Sobral. On change de lieu, mais le remue-ménage ambiant reste le même. L'album s'intitule « Les gens sont bizarres » et nous narre les observations d'un petit garçon sur le monde qui l'entoure. As-tu remarqué que le monde est rempli de gens bizarres? Tu ne crois pas? Eh bien, toi aussi, tu es bizarre, commence-t-il l'impertinent. Et le voilà qui nous parle de son voisin qui veut que son jardin soit impeccable, d'un garçon qui se prend pour un magicien, de vol en avion, de tortue en laisse, d'habits étranges. Bref, si tout est bizarre, est-ce qu'au final ne serait-ce pas ça la norme? Car le monde est rempli de gens étranges. La preuve, dans le métro, un jour, j'ai vu un homme avec un tatouage qui disait « Rien n'est permanent ». Quand une petite fille lui a demandé si c'était vrai, il a dit « Écoute-moi bien, n'écoute personne ». Et des gens bizarres comme celui-ci, il y en a partout autour du petit narrateur. Et ainsi, à partir d'une série d'observations quotidiennes, cet album s'amuse de nos petites incohérences qui font en fait nos singularités. Bref, ça parle de normalité. Et le dessin de Catarina Sobral est extrêmement ludique et coloré, plein de clins d'œil et de détails amusants. Et rempli de personnages aux yeux ronds et aux chevelures improbables. On s'amuse à observer les cases à la recherche des moindres petits objets cachés. C'est amusant et très chouette à observer. On peut y passer du temps. Un album à lire avec un lait fraise. Sur ce, je vous laisse Pétard et Lisa de Miroslav Sekulić Struža et Les gens sont bizarres de Victor Diaz de Oliveira Santos et Catarina Sobral sont bien entendu disponibles dans votre réseau des médiathèques favoris. Bonne lecture et à bientôt.
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0: Rendez-vous ce week-end à Parisot, on est bien dans le Tarn-et-Garonne, tout au bout, là-bas, dans l'Est, à la limite avec l'Aveyron, pour le festival Festilite. C'est la 14e édition de ce festival littéraire de Parisot, festival littéraire en français et en anglais, avec des rencontres et des dédicaces, bien sûr, des lectures musicales, des cafés littéraires, des expositions, même des résidences, et surtout un dîner et des repas avec les auteurs. Pour nous détailler tout le programme de ce festival, Marc Rivière, bonjour.
2: Bonjour.
0: Festival francophone et anglophone, c'est ce qui fait vraiment la richesse et l'idée principale de ce festival littéraire.
2: Oui, tout à fait. C'est la singularité de notre festival, c'est d'associer deux types de littérature. Alors de les associer sans les confondre pour autant, puisque on a en gros deux festivals un peu en parallèle l'un avec l'autre, puisque les auteurs français s'adressent particulièrement à un public de gens, de spectateurs français, et les auteurs anglais, notamment en littérature, où ça suppose une compréhension profonde de la langue, s'adresse à des personnes qui maîtrisent bien la langue anglaise. Mais on essaie aussi de faire des temps communs, et donc on a cette spécificité qui est unique en France, où deux littératures viennent converger sur un week-end dans ce village de Parisot, à la limite du Tarn-et-Garonne.
0: Comment l'idée est venue? Comment le festival est né?
2: Le festival, il est né, donc on est à la 14e édition. Le festival est né il y a déjà donc un certain nombre d'années. C'est l'initiative d'Anglais qui était sur le territoire ici, qui s'était installé et qui avait à la fois le souci de l'intégration et en même temps de penser la richesse de la culture à portée de main et de la mettre à disposition du public local. Et donc avec la possibilité d'avoir un réseau à l'échelle britannique. Donc ce sont eux qui ont été les premiers à impulser cette idée et relayée ensuite très vite par des amateurs de littérature français, locaux aussi, qui ont trouvé matière à travailler de concert.
0: Des auteurs anglophones, il y en aura cette année 7.
2: Alors, il y a 5 auteurs. Sur les auteurs, en tout, il y a 11 rencontres. Donc, 11 auteurs, 6 auteurs du côté français et 5 auteurs anglais. Donc, on a privilégié cette année des deux côtés d'avoir des auteurs de renom, puisque on aura pour la première fois une femme qui a reçu le prix Goncourt en 2014, qui s'appelle Lydie Salvert, et qui viendra nous dévoiler son autoportrait à encre noire. Et du côté d'anglais, un auteur tout aussi célèbre qui s'appelle Niall Williams, et qui viendra nous parler de son livre qui s'intitule The Time of the Child.
0: Le principe, c'est qu'on vient pour des auteurs là qu'on connaît, mais qu'on peut découvrir. Et le but, c'est de garder la littérature en tête pour permettre des rencontres, favoriser les rencontres. C'est pour ça que vous proposez des repas avec les auteurs, des cafés littéraires. C'est de favoriser la discussion entre lecteurs et auteurs.
2: Oui, c'est le but. C'est-à-dire, c'est tout en ayant une exigence sur la qualité des livres et sur la qualité des expressions autour de ces livres, on s'adresse, on a pour objectif de mêler les genres littéraires et de mêler aussi les expériences littéraires, donc autant des auteurs qui ont vécu déjà depuis longtemps autour de la littérature que des nouveaux venus dans ce monde. Et le tout dans une ambiance qui se veut sans prétention particulière, très chaleureuse, où l'interaction est aussi le fil conducteur, puisque outre les rencontres, qui sont des moments d'échange possible avec les auteurs, des moments de dédicace aussi. On a deux temps assez forts qui sont le dîner du samedi soir, où à la table des auteurs on peut converser en régalant ses propres papiers, et puis le café littéraire du dimanche matin, qui est l'occasion de découvrir les coups de cœur des invités. Donc on a depuis l'année dernière deux cafés littéraires, le café littéraire côté français et le café littéraire anglais. Donc la littérature résonne par toutes les ports, on dira. Et pour clôturer le tout, à la fin, donc c'est, on a toujours cherché à créer un espace de rencontre bilingue qui soit un peu ouvert, qui s'appuie sur la littérature, mais qui soit ouvert aux autres arts. Et donc c'est l'occasion du grand concert de clôture qui cette année sera un hommage aux poètes du rock, qui étaient des vrais poètes. Et on a la chance d'avoir un artiste toulousain qui a connu les plus grands noms du rock des origines et qui en a fait tout un spectacle. Et ce spectacle, revisité pour l'occasion pour Parizeau, sera avec une version bilingue qui permettra à tout le public d'être réceptif à ce spectacle.
0: La littérature francophone et anglophone, du rock, donc de la poésie et de l'image, avec les rupestres qui font escale chez vous, Festival Festilite à Parizeau. C'est nouveau, ça, de mettre à l'honneur le documentaire, la bande dessinée, tout ça à la fois.
2: Oui, oui, tout à fait. Le rupestre, en fait, c'est le nom du film. Donc, on est autour d'une expérience unique de grands auteurs de BD qui se sont retrouvés dans une grotte du Lot et qui ont vécu l'expérience d'essayer de se mettre dans la peau des hommes de la préhistoire, 40 000 ans avant notre époque, et qui se sont appropriés l'espace intérieur de la grotte pour essayer de vivre leur propre art. Et de ces expériences picturales, de cette expérience picturale est né un film qui retrace ce périple, et aussi des photos et des planches de BD. Donc on aura à la fois le film qui sera projeté le vendredi soir avec un de ses dessinateurs, Troops, qui viendra pour nous commenter l'aventure. Et tout au long du festival, de vendredi au dimanche inclus, l'exposition qui retrace aussi visuellement cette expérience très originale, le tout en partenariat avec Ciné Paradiso et Cœur Cinéma.
0: À Parizeau, et donc un joli prétexte aussi pour faire le tour par ce petit village médiéval. Festilite s'immisce partout dans les ruelles. On peut faire des tours par la galerie d'art, la Belle Albion, par la grange du château, par la cantine de l'école, jusqu'à la salle des fêtes, en passant par la mairie ou la médiathèque. Vous investissez littéralement le village.
2: Oui, c'est tout le village qui est concerné par le sujet, par l'événement. C'est donc, alors cette année, une particularité, c'est que deux lieux deviennent des lieux phares. Donc la salle des fêtes où les auteurs français seront concentrés les uns après les autres, et le château qui est une nouveauté cette année, où les auteurs anglais se retrouveront, et entre évidemment tous les lieux dont vous venez de parler. Le tout pour entre chaque pause, profiter des thés et des gâteaux qui ont été faits par les bénévoles, d'en profiter pour aller acheter des livres, des nombreux livres neufs et d'occasion qui sont à disposition, considérant que ça fait aussi partie des ressources dont nous avons besoin pour faire ce festival. Je parle des livres neufs et d'occasion. Le tout dans la bonne humeur, et le tout aussi, il faut bien préciser, sous l'impulsion et grâce à de nombreux bénévoles qui, durant tout ce week-end, ont fort à faire pour mettre en œuvre cet événement particulier.
0: Samedi et dimanche, et même le vendredi pour le Festilite Enfant.
2: Et oui, parce que la littérature, ça peut démarrer, dès la plus tendre enfance. Ça doit démarrer dès la plus tendre enfance. Et on aura la chance d'avoir Luna Villardier qui a l'habitude de travailler avec ce type de public, qui viendra donc jeudi et vendredi, et qui s'adressera au public dès la petite enfance, de la crèche et puis à l'école primaire, en partenariat, en interaction avec les enseignants. Et on considère en effet que la dimension majeure de la littérature doit débuter très tôt, et donc l'occasion pour les enfants de rentrer dans ce monde-là par l'intermédiaire de ce festival fait partie de nos objectifs.
0: Fascinite pour les enfants et pour tous les autres. Ça va passer par des séances de rencontres, bien sûr, de dédicaces, des dîners avec des auteurs, dîners littéraires, des même petits déjeuners littéraires, pourquoi pas, mais la présentation des coups de cœur de nos auteurs qui sont nos coups de cœur. C'est vraiment proposer le plus de littérature possible, autant donc francophone qu'anglophone sur l'ensemble du week-end. On peut retrouver tout le programme heure par heure sur le site internet de ce festival, festilite.com, hein, puisque les rencontres sont ponctuelles. Il n'y a pas un auteur qui va rester sur tout le week-end sur sa petite table à attendre que le public défile. Hein.
2: Tout le programme se trouve sur le site internet, détaillé heure par heure en effet, et faut-il le préciser, c'est ouvert à tous et c'est gratuit, donc l'occasion évidemment pour tous les curieux de littérature, même ceux qui n'ont justement pas nécessairement l'habitude de se plonger dans les livres, il y a de la matière et pour toutes les oreilles.
0: Et alors oui, on n'a pas parlé des oreilles et des yeux, l'exposition des artistes et l'artiste en résidence.
2: Alors cette année, on n'a pas d'artiste en résidence, puisqu'on a remplacé l'artiste en résidence par l'exposition et le film qui sera projeté le vendredi soir. Donc ça, c'est notre axe visuel de la 14e édition.
0: Les rupestres, donc. Plein de rencontres et dédicaces. Une quinzaine d'auteurs francophones et anglophones, des lectures musicales et tout pour les papilles en déambulant dans ce très beau village donc de Parisot, village médiéval à la limite entre le Tarn-et-Garonne et l'Aveyron. Ça commence vendredi soir, ça se tiendra jusqu'à ce dimanche. Ça commence d'ailleurs dès vendredi pour les enfants de l'école, bande de petits vénards, pour faire vivre donc ce festival de littérature autour donc de ces deux langues, français et anglais. Festival qui est porté par l'association éponyme Festilite, dont vous faites partie, Marc Rivière. Merci beaucoup.
2: Avec plaisir et bienvenue à tous.

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1: De retour dans ce mag, on vous parle de la 6e édition des Journées France Service. Pendant 2 semaines, puisque ça a commencé hier, et qu'on a 5000 événements organisés sur l'ensemble du territoire jusqu'au 17 octobre pour améliorer la notoriété de donc ces espaces France Service. Il y en a partout sur le territoire français. Aujourd'hui, on fait le détour par ce qui se passe en Quercy, Rouergue et Gorges de l'Aveyron, tout à l'est du département de Tarn-et-Garonne, avec Sophie Ivanov. Bonjour.
2: Bonjour.
1: Pour la France Service de Keylus, donc pour la Comcom QRGA, c'est la 3e fois, je crois, que vous organisez, vous, ces journées France Service, avec tout un programme de conférences, de rencontres et même de petits apéros pour connaître un petit peu ce que vous proposez au quotidien. On parle surtout de démarches administratives et de très nombreux partenaires que vous avez.
2: Voilà, tout à fait. Donc, les France Service sur le territoire carcérouère et gauche de l'Aveyron, porté par la communauté de communes, sont représentés par la France Service de Saint-Antonin-Nobleval et de Keylus. Il y a aussi une antenne le lundi à Parisot, une antenne le mardi à Varin et une antenne le mercredi à La Guépie.
1: Où donc vous recevez tout le monde sur rendez-vous pour nous faciliter la vie?
2: Alors tout à fait, on est là pour accompagner les citoyens dans les démarches administratives, notamment les démarches dématérialisées. Cela peut faire partie d'une demande de permis, d'une carte grise, d'une aide au logement, d'une demande de retraite, d'une demande d'attestation de droit, si vous avez perdu votre carte vitale, ou des informations juridiques, ou du chèque énergie par exemple.
1: Vous êtes des couteaux suisses là, un petit peu partout. Le but, c'est de sortir un petit peu des préfectures, de faciliter l'accès à ces démarches à ceux qui vivent un petit peu plus loin, nous par exemple.
2: Voilà, c'est pour ça qu'il y a des partenaires nationaux qui viennent faire des permanences dans les France Services et locaux aussi, pour répondre à ces questionnements administratifs. Alors, et c'est gratuit.
1: Entièrement gratuit. On va pas parler de l'énorme masse de partenaires hyper divers que vous avez au quotidien qui viennent faire des permanences chez vous. On va parler du programme que vous nous proposez là pour ces 15 jours, donc les journées France Service, c'est 15 jours.
2: Alors, c'est du 5 au 17 octobre sur Quercy-Rouergue et Gorges de l'Aveyron, le lundi 8 octobre de 13h30 à 17h. Il va y avoir plusieurs intervenants.
1: Jeudi 8 octobre.
2: Plusieurs stands de présentation de missions de différents services. Alors, notamment de la Maison des Solidarités qui sont représentées dans les France Services par les assistants sociaux. De l'UDAF, donc l'Union départementale des associations familiales, qui sera représentée par la coordinatrice de la maison de la parentalité. Elle abordera les questions de médiation familiale, de parentalité et de budget. Il y aura aussi la communauté 360 qui répond à toutes les questions autour de l'handicap et des aidants et des professionnels. Et il y aura aussi les France Service. Donc, on va intervenir auprès des usagers des associations Caritas, Restos du Cœur et Croix-Rouge, au 1 rue du Tour du Pré à Saint-Antonin-Nobleval, le 8 octobre après-midi. Ça sera pour les usagers de ces associations qui viendront chercher des repas.
1: En suivant.
2: Alors, le 9 octobre, de 9h à 12h, à la France Service de Saint-Antonin-Nobleval, sur inscription, il y aura l'URSSAF, l'Union de recouvrement des cotisations de sécurité sociale et d'allocations familiales, qui viendra répondre à des questions autour du chèque emploi service universel, de la prestation d'accueil du jeune enfant et de tout ce qui est question autour de l'auto-entrepreneuriat et les créateurs d'entreprises. C'est sur inscription au 05 63 25 00 31.
1: De toute façon, on peut retrouver toutes les infos sur le site de la Comcom QRGA.
2: Tout à fait.
1: En suivant encore.
2: En suivant. Le 13 octobre, de 14h30 à 16h, à la France Service de Keylus, il y aura un webinaire organisé par l'assurance retraite sur la thématique « Choisissez la fin de carrière qui vous ressemble » sur inscription au 05 63 24 50 41.
1: Si on ne peut pas être présent à ces trois rendez-vous que vous nous proposez, de toute façon, c'est au quotidien que vous êtes ouvert les espaces France Service et que les partenaires là que vous nous présentez pour ces journées portes ouvertes,
2: journées France Service portes ouvertes, oui, pourquoi pas.
1: Ben, vous les avez au quotidien.
2: Tous ces partenaires sont. Nous travaillons ensemble, donc vous pouvez tout à fait contacter la France Service de Saint-Anne. Antonin ou de Quélus pour pouvoir avoir un rendez-vous avec ses intervenants ou poser des questions, des renseignements.
1: Les journées France Service sont de retour pour une 6e édition. On peut retrouver l'ensemble de ce qui nous est proposé partout en France et donc partout en Tarn-et-Garonne sur le site france-service.gouv.fr. Pour le programme de ce qu'on vient de donner pour la Comcom QRGA, c'est sur le site internet de cette collectivité territoriale pour laquelle vous travaillez, Sophie Ivanov. Merci beaucoup.
2: Merci à vous.
1: Et merci à tous de nous avoir suivis tout au long de ce mag qui sera rediffusé à 18h et à 21h, que vous retrouverez en podcast sur le site cfmradio.fr qui se poursuit depuis CFM Montauban avec Rémi, juste après les infos, pour maintenant.
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1: Madame, monsieur, bonjour. Zamitoro est là avec vous pour la prochaine demi-heure. À Montauban, on parle de l'espace VO et on pense forcément aux spectacles de théâtre, d'humour, mais aussi de musique et de danse. C'est un lieu de pratique où on apprend avec des ateliers de gospel, des ateliers pour les enfants, des ateliers de danse contemporaine. Et on va parler de ces 20 ans de l'espace VO, puisque c'est son anniversaire cette année, à cet espace-là, avec Mathieu Bédarid. Salut Mathieu.
2: Salut Rémi.
1: Comment ça va?
2: Bah écoute, ça va plutôt bien. Il faut, c'est le début de la saison.
1: Et ouais. Voilà,
2: on est parti pour 6 mois de programmation tous les week-ends, vendredi, samedi quasiment. Et des fois même en semaine. Mm-hmm. Plus, de, comme tu disais, là, les ateliers qui demandent un petit peu de travail. Donc ouais, c'est parti pour la saison 26-27.
1: On va regarder ça dans le détail. Je te présente Juliette Papé qui est avec
3: Juliette.
1: Nous.
3: Bonjour.
1: En stage de journalisme à CFM actuellement et qui va poser aussi des questions qui seront sans doute un peu plus intelligentes que les miennes. Oh. Moi, tu sais, je suis en roue libre maintenant. Soyez curieux, venez au VO.
2: C'est le slogan.
1: C'est le slogan de l'espace VO. 20 ans quand même.
2: Ben ouais, bah c'est ça qui nous a amené 20 ans après, toujours là. C'est de la curiosité de pouvoir proposer des spectacles vraiment variés.
1: On peut revenir à ça quand même, à l'histoire là, parce qu'il y a 20 ans, vous n'êtes pas des gens d'ici, vous n'avez pas l'accent, vous n'êtes pas de là, la famille Bédarid.
2: Oui, mais
1: vous arrivez d'où? Pourquoi vous vous installez
2: un peu partout
1: à Montauban pour monter un café-théâtre?
2: Le hasard des mutations professionnelles. Mmh. Et puis voilà, bon, j'ai déjà raconté, hein, c'est l'histoire de deux passionnés de théâtre qui ont peur de s'ennuyer à la retraite et qui monte un lieu de diffusion comme ça, au début un peu de briques de broc avec beaucoup de bénévoles qui ont permis de faire évoluer le lieu petit à petit, et puis voilà, professionnel depuis une dizaine d'années, en tout cas au niveau de la programmation et des artistes qu'on reçoit. Voilà, on a à peu près l'équivalent de 2 emplois pleins, dont un intermittent. On accueille des services civiques depuis aussi une quinzaine d'années, donc voilà, et plus les bénévoles, ça fait une belle petite équipe.
1: Et c'est donc Maryse et Bernard qui partent, toi aussi d'ailleurs, hein, chaque année au festival, d'Avignon. Pour voir des spectacles et monter un programme.
2: C'est la source. C'est la source, c'est là où tu rencontres tous les professionnels, où tu t'inspires aussi, parce que les bonnes idées, il faut aller les chercher aussi dans les autres salles. Donc nous, comme on l'a marqué sur notre flyer, on est un café-théâtre culturel, quoi. On aime faire rire les gens, mais les faire rire et les faire réfléchir en même temps, si c'est possible.
1: Oui, c'est pas tout le temps axé que sur l'humour. L'humour,
2: non.
1: C'est un peu quand même, voilà.
2: Oui, c'est notre fil rouge. Hein.
1: C'est le fil rouge, voilà.
2: Quand même, les ateliers de théâtre de Cyril, il axe beaucoup sur l'humour, le café-théâtre et tout. C'est, voilà, que ce soit pour l'enseignement ou pour
1: parlons des différents ateliers, parce que donc, tu l'as dit, il y a une programmation vendredi et samedi soir assez régulièrement. On va en parler, on va l'égrainer dans quelques minutes, mais il y a aussi des
2: la
1: ateliers
2: semaine, pendant
1: toute la semaine. Qu'est-ce qui s'y passe?
2: Donc gospel et danse contemporaine dès le lundi, donc avec Julie et Clyde, et on a aussi un gros atelier sport qui a lieu donc le mardi et le jeudi avec Martine, et puis bien sûr on est un théâtre, donc on a une école de théâtre qui marche bien, adultes et enfants, avec Cyril, et voilà, donc ça nous fait 5 ateliers qui remplissent la semaine et qui résonnent aussi. Les gens deviennent adhérents au VO pour participer à une activité, et puis c'est comme ça qui découvrent la programmation et qui se disent pourquoi pas ce week-end revenir en famille, entre amis. Et pareil, hein, les gens viennent pour voir un spectacle et puis ils découvrent qu'il y a un atelier et qu'ils habitent pas loin et que ça les intéresse, quoi. Donc c'est important, nos deux bras, soit diffusion et enseignement, pour nous sont importants.
1: Juliette?
3: C'est quel type de public qui vient au VO?
2: Alors, on aimerait bien toucher tout le monde. Après, le public du théâtre, oui, c'est sûr que c'est un public un petit peu âgé, un public installé, généralement qui a plus de 40 ans. Mais bon, voilà, tu vois, sur notre couverture, on a mis en avant un peu Roman Dedwick, qui lui nous ramènera peut-être des plus jeunes. Et puis, par exemple, tu vois, l'année dernière, on a reçu un créateur de contenu, comme on dit maintenant, mais qui est aussi professeur de sciences physiques, qui s'appelle Tim Curado, et qui est donc très suivi par le corps enseignant, mais aussi par les jeunes qui sont au lycée. Et j'ai des gens que je connais, des amis, qui m'ont dit, c'est ma fille qui m'a dit de venir à ce spectacle, et donc ils sont venus en famille. Et quand ils sont arrivés, j'ai fait, c'est bien d'amener les jeunes au théâtre.
1: Les jeunes qui amenaient les vieux.
2: Donc voilà, et puis voilà, nous, pareil, les petites victoires, c'est quand on voit trois générations arriver ensemble, la petite fille, la fille et la grand-mère. Donc on aimerait bien toucher tous les publics. Et puis, pour tout ce qui est atelier, pour le coup, c'est vraiment adultes et enfants. Tous les ateliers sont accessibles à tous les publics.
1: En 20 ans, le public, il a évolué, il s'est ancré. C'est un public régional, montalbanais, toulousain. Qui vient au VO?
2: Il y a deux personnes qui sont venues samedi dernier, qui m'ont dit, nous on avait vu cette pièce à Avignon, et on est venu de Toulouse pour venir voir ce spectacle.
1: Ça, c'est la grande victoire, quand les Toulousains qui ont des cafés-théâtres se déplacent et font eux-mêmes 50 bornes pour aller ailleurs. Ouais. C'est bon, ça.
2: Donc, c'était quoi la question?
1: La question, c'était, est-ce que ce sont des Montalbanais, des Toulousains?
2: Est-ce qu'il est régional, en fait on arrive à avoir des artistes avec une autorité nationale qui remplissent à Toulouse et qui sont complets, les Toulousains peuvent venir et les gens de la région viennent un peu de loin pour venir à certains spectacles. Donc oui, on touche des gens d'Agen, de Cahors, qui viennent régulièrement, et après on voit des gens venir et repartir.
1: On est en train de parler de l'espace VO avec Mathieu Bédary de Monsieur Dame, parce que c'est la rentrée, parce qu'il faut penser à aller à l'espace VO. Soyez curieux, c'est ce qui est écrit sur la première de couve de ce programme qui est étoffé. Il y a beaucoup, beaucoup de choses à voir au Café Théâtre Culturel de Montauban. On écoute un peu de musique et puis on continue d'en parler dans un instant.

Le mag de CFM Montauban avec Mathieu Bédaride. L'espace VO propose chaque week-end des spectacles. Il y a déjà

0: les pièces qu'on va vous proposer dans le futur, mais aussi pour voir certaines pièces qu'on nous avait conseillées, comme celle-là. Et vraiment, j'ai pris une bonne claque. Vraiment, deux comédiens extraordinaires. C'est un huis clos, donc on est dans un... Ça parle de la prison, donc voilà, on est sur un huis clos assez enfermé dans les 9 mètres carrés de la cellule. Mais c'est de vraiment deux performances d'acteurs, un scénario. Enfin, vraiment, j'ai eu un gros coup de cœur pour cette pièce. Donc je conseille à tout le monde, forcément.
1: Détenus à tout prix, Eddie et Max ne se connaissent pas et leurs vies sont loin d'être semblables. Leur seul point commun, avoir eu l'idée d'être incarcérés pour se faire des amis. Entre mensonges, absurdités et rumeurs ambiguës, un huis clos irrésistible et surprenant. Coup de cœur du Festival Off d'Avignon 2025. Comment, Mathieu, tu fais pour choisir les spectacles que tu vas voir quand tu es au spectacle à Avignon, parce qu'il y en a des
0: 1800.
1: Ouais.
0: Bon, mais déjà, on cherche surtout dans les comédies, donc voilà, dans un... Et après, la réputation, on connaît déjà certains comédiens, donc on va avoir leurs nouvelles créations.
1: Mais t'as un carnet de balles qui est déjà rempli quand t'arrives, ou bien tu te laisses embarquer.
0: Oui, faut un peu se préparer, sinon... Ouais. Il joue à certains horaires, on peut pas tout voir. Non, c'est du travail de faire Avignon. Il faut se lever tôt et puis bien s'organiser. Et après, c'est aussi le bouche à oreille, même dans nous, entre programmateurs. La réputation de certains spectacles se fait assez rapidement quand même. Voilà, parce que tu dis, celui-là, on l'a vraiment très, très, très fortement conseillé, donc on l'a programmé même avant de le voir. Et le fait de l'avoir vu, ça m'a conforté dans notre choix.
2: Vous n'avez pas vu tous les spectacles que vous avez programmés cette année ?
0: Là, tu vois, si on reprend là dans l'ordre, donc Détenus à tout prix et Les Imitatueurs qu'il y aura dans 15 jours, je les ai vus à Avignon pour pouvoir en parler. Karine Dubernay, c'est la troisième fois qu'elle nous fait l'honneur de revenir dans notre salle. C'est quasiment complet le vendredi et ce sera aussi complet le samedi. C'est
1: 23 et 24 octobre.
0: C'est vraiment une artiste qu'on suit et que le public aussi a envie de revoir. Après les autres spectacles qui sont un peu plus café-théâtre, Maryse en a vu aussi une partie, mais c'est vrai qu'on ne les a pas tous vus. Mais après le Sous Influence et un duo de Zego qu'on va recevoir au mois de novembre. Pareil, c'est un artiste, là, Romain Vidolotto, qu'on suit depuis un petit moment. Il est capable de tout faire, cet artiste. Vraiment, c'est un spectacle qu'on conseille aussi les yeux fermés. Donc on navigue entre humour, hypnose, Ariane Brodier qui est une one-woman show, c'est une influenceuse, présentatrice télé, c'est pas du stand-up, mais c'est plus one-woman show.
1: Et puis il y a aussi des spectacles jeunes publics. On marque une petite pause et puis on va en parler de ces spectacles jeunes publics au VO. À tout de suite.

0: Le Mag de CFM Montauban, toujours avec Mathieu Bédarid. On parle de l'espace VO, de sa programmation. Programmation jeune public,
1: oui,
0: très régulière.
1: Régulière pendant les vacances.
0: Ouais.
1: Surtout pendant les vacances. Et par contre, donc, on en propose un par semaine, donc que ce soit pour les vacances là de l'automne ou les vacances de l'hiver. Voilà, c'est des compagnies souvent locales. Mais
0: Marcel entre en scène le 20 octobre à 10h30 et 15h30.
1: Voilà, c'est de la magie. C'est de la magie pour les enfants. Et c'est le fameux Romain Villotto dont je vous parlais tout à l'heure, qui est vraiment capable de tout faire et qui a adapté ses spectacles de magie au jeune public. On l'a reçu il y a un an et ça avait très très très bien marché.
0: Conte de la Sabia le 27 octobre, toujours pareil, à 10h30 et 15h30.
1: Anna qui est franco-brésilienne et qui va nous raconter un conte, c'est pour les un peu plus petits, mais c'est très poétique, c'est musical et voilà, on aime beaucoup.
0: Aussi. Voilà, et puis le reste, novembre, décembre, janvier, il y en a toujours, février, on aura l'occasion d'en reparler sur CFM Radio, puisqu'on va faire le suivi, évidemment, et on va annoncer tous ces spectacles. Il y aura même des places à gagner sur CFM Radio. Il y a des locaux qui montent sur scène à l'espace VO.
1: Oui, on essaie aussi de laisser une place, donc pas seulement aux professionnels qui font des tournées nationales, mais on a des talents en local, et donc on va proposer des spectacles souvent le dimanche après-midi, voilà, pour pouvoir toucher un public un peu plus large peut-être que les vendredis et samedis soirs. Et donc j'aimerais bien mettre un petit accent sur le Cabaret d'Orient, donc c'est une troupe de Grisoles, et ils étaient déjà venus nous faire un Notre-Dame. C'est une troupe, ils sont une quinzaine, il y a tous les corps de métier, soit les costumières, les habilleuses, les maquilleuses, et le rendu du spectacle est assez extraordinaire, et donc ça sera le dimanche 29 novembre à 16h, et ça s'appellera Cabaret d'Orient. Et le dimanche, juste après, ça sera un spectacle qui s'appelle AM, Argentine, Mexique, Espagne. Et c'est Sonia Molina, qui est une ancienne mezzo-soprano de l'Orchestre du Capitole, qui est donc sur le Tarn-et-Garonne, et qui fait des récitals avec deux autres chanteuses et souvent des très très bons musiciens. Donc voilà, c'est des spectacles qu'on pourrait pas se payer si vraiment c'était des professionnels, mais comme on a ces talents à portée de main et qu'ils ont envie de jouer et de trouver leur public, et ben nous on est content d'être les passeurs de ces talents.
0: C'est Mathieu Bédarid qui est notre invité aujourd'hui dans le Mag de CFM Montauban. On est en train de parler de l'espace VO, de sa programmation, de ce lieu qui fête ses 20 ans cette année. Il y a toute une équipe à l'espace VO. Il faut pouvoir accueillir tous ces spectacles, il y a des fiches techniques à respecter, il y a un régisseur qui doit pouvoir lancer le verre au bon moment, le son à la seconde près. Comment ça se passe un peu, comment ça se déroule quand vous accueillez un spectacle, dis-moi.
1: Comment ça se passe? Il faut, c'est un travail d'équipe. Hein. Oui. C'est sûr que là, je viens vous parler, mais derrière moi, il y a beaucoup de gens. Donc, on a une régisseuse, Lola, qui fait à peu près tous les spectacles, puisque les intermittents, souvent en voyage, ont des engagements ailleurs, mais on essaie d'être fidèle.
0: Ouais, ouais.
1: Souvent les équipes, oui, que ce soit les
0: compagnies. On essaye d'adapter après, parce que j'imagine que c'est aussi un petit espace, le VO. Il y a des. Est-ce que vous pouvez accueillir tous les spectacles? Comment vous vous adaptez?
1: À peu près, par exemple, là, les spectacles dont je venais juste de vous parler, là, le Cabaret d'Orient, donc ils vont être une dizaine sur scène. Ma scène est trop petite, donc je suis obligé on va être obligé d'agrandir, de rajouter des praticables. On s'adapte à tous les spectacles. S'il y a besoin d'un rideau qui se ferme et qui s'ouvre, on va l'installer. Si j'ai pas le matériel, on va le louer. Mais chaque week-end est une adaptation technique, mais on a un lieu qui a été pensé petit à petit et qui a évolué pour justement faire place à n'importe quelle situation.
0: Et le technicien, le régisseur son, il a sa petite fiche. C'est l'artiste qui vient avec son propre régisseur.
1: Les artistes, ça, normalement, s'adaptent toujours, mais ils ont des desiderata. Et franchement, on est une salle où on peut généralement quand même.
0: Plutôt bien les accueillir.
1: Voilà, exactement, surtout techniquement, quoi, par rapport à d'autres petits lieux où
0: la mise en place d'un spectacle, les répétitions, le réglage sonore, les réglages lumière, tout ça prend du temps.
1: Non, généralement, ça se fait dans la journée. Hein. Puis, de toute façon, les salles sont prises pendant la semaine pour d'autres ateliers. Et donc, non, il faut que faut qu'on s'organise en amont, c'est clair. Mais généralement, ça va très vite.
0: Juliette.
2: Vous pouvez accueillir combien de personnes en termes de public dans la salle ?
1: On a une jauge réglementaire qui est de 200. Donc, qui suffit quand même largement dans 80% des cas. Après, c'est vrai que quand on a des artistes qui arrivent à remplir, on aimerait bien mettre plus, mais donc voilà, c'est pas possible. C'est souvent donc comme l'artiste Karine Dubernet, dont je vous parlais tout à l'heure, qui remplit bien, on va faire deux soirs d'affilée, quoi. Mais voilà, on a une jauge à 200, ce qui pour Montauban est une jauge correcte.
0: Les spectacles démarrent à
1: 21h.
0: Et on peut manger sur place, il y a un bistrot.
1: Et on peut manger avant, c'est une demande de convivialité qui est un peu commun à tout le monde de la culture en ce moment. Et donc on a monté un bistrot qui est tenu par Karine. Et il faut nous appeler avant sur réservation. Vous mangez avant et vous assistez après au spectacle dans la foulée.
0: Donc prochain spectacle, refais-nous le.
1: Prochain spectacle,
0: pitch.
1: Vendredi prochain et samedi prochain, donc détenu à tout prix, un huis clos carcéral entre deux personnes qui se sont enfermées presque volontairement pour des raisons différentes et je ne peux pas plus déflorer parce que la pièce vaut vraiment le coup. On va rire éventuellement, évidemment.
0: Un autre coup de cœur un peu plus éloigné dans la programmation.
1: Tout. Non, mais je peux prévenir les gens qu'il y a des spectacles qui vont être pleins assez rapidement, quoi. Donc, Karine Dubernet, Eric Berthe, le petit jeune, là, Alexis Tramoni, là, qu'on chope en tournée, comme ça, là, qui est un stand-upper très, très, très trash. Donc, à ne pas mettre entre toutes les oreilles. Moi, j'aime beaucoup Camille Lorente, là, qui va aussi passer en tournée un mercredi de nous voir. Et voilà, elle est sur France Inter pour ceux qui écoutent cette radio. Et vraiment, moi, j'aime beaucoup son humour. Et sinon,
0: on
1: essaie de varier.
0: La prog qui est aussi sur le site internet l'espacevo.fr.
1: Exactement.
0: L'espacevo.com. Une dernière question, Juliette.
2: Est-ce que vous avez prévu une soirée spéciale pour les 20 ans?
1: On a prévu une soirée spéciale pour les 20 ans. C'est dans un petit moment, c'est le 20 avril. Le 24 avril, pardon. Et elle sera spéciale parce qu'on va avoir une double affiche. On l'a pas encore dévoilé. Il peut y avoir des surprises, même avec des gens un peu connus, mais bon. Je dirais pas plus.
0: Ce sera en avril de 2027.
1: Mais par contre, ce sera de l'humour, une heure de musique, et puis faire un peu la fête derrière. Mais voilà, on va essayer de faire une double affiche de ce qui nous ressemble, c'est-à-dire l'humour, mais aussi d'autres arts comme la musique. Donc ce sera une double affiche.
0: Merci Mathieu Bédarid d'être venu nous parler de l'espace VO. Nos amitiés à Maryse, Bernard et tout le reste de l'équipe.
1: Le ferai.
0: Rendez-vous donc ce week-end pour le spectacle
1: Détenu à tout prix.
0: Merci Juliette.
2: Merci.
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1: Bonsoir, bonsoir à tous. 450 000, c'est le nombre de manifestants comptabilisés aujourd'hui par l'intersyndicale partout en France. 100 000 à Paris, acte 3 de la mobilisation lycéenne, à laquelle est venu se greffer les syndicats comme la CGT. Dans la capitale, le cortège a été émaillé de jets de projectiles de la part des manifestants et de bombes lacrymogènes pour les policiers. La préfecture de Paris évoque 300 individus hostiles lors de la mobilisation. De nombreux lycées sont restés fermés et les cours ont été suspendus, tout ou en partie dans un quart des établissements du pays. Et pour tenter de calmer la colère, le Premier ministre annonce suspendre les cours en fin de semaine. Sébastien Lecornu souhaite banaliser une partie des emplois du temps pour un temps de démocratie interne. Depuis l'Assemblée nationale, cet après-midi, le chef du gouvernement a assuré que dans une démocratie qui fonctionne, la responsabilité individuelle des individus, des citoyens, y compris des mineurs, existe. Dans l'actualité aussi, nouvel épisode méditerranéen. Les Bouches-du-Rhône et le Var sont à leur tour placés en vigilance orange pour orages et pluies inondations. Dès cette nuit, météo France prévoit des pluies localement et temporairement fortes et un aspect orageux notable par endroit. L'Hérault et le Gard sont déjà concernés ce soir par la même vigilance jusqu'à demain 10h. On attend 150 mm de précipitations localement sur toute la durée de l'épisode. Je n'utilise plus Facebook depuis très longtemps. Les mots de Jordan Bardella, le président du Rassemblement National, assure ne pas pouvoir extraire ses conversations de Meta après les accusations des propos antisémites. Un procédé utilisé par Mediapart pour authentifier ses messages. Jordan Bardella dément de nouveau les accusations et dit contester les preuves du média d'investigation. Le château de Versailles a rouvert ses portes en milieu d'après-midi. Il avait été évacué puis fermé après une coupure d'électricité ce matin dans toute la commune de Versailles et des villes alentours. Et puis, il peut désormais se targuer d'une 102e victoire de tournoi. Novak Djokovic a remporté l'ATP de Pékin grâce à l'abandon d'Alex de Minaur. À 39 ans, le Serbe n'est plus qu'à une longueur du Suisse Roger Federer avec ses 103 titres. Voilà pour l'actualité. Très bon début de soirée à tous.
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Digging Time, une nouvelle sélection qui va une nouvelle fois nous faire voyager entre musique électronique, jazz, soul, funk, groove et rock. C'est Léopold, c'est l'épisode 3 et on va commencer de suite avec un artiste autrichien qui possède une manière assez incroyable de manipuler les synthétiseurs, de mélanger les textures électroniques et de créer une musique qui se situe quelque part entre jazz, hip-hop, ambient et musique expérimentale. Dorian Concept, de son vrai nom Olivier Thomas Johnson, est un musicien et producteur autrichien originaire de Vienne. C'est un artiste qui a toujours eu une relation assez particulière avec les claviers et les synthétiseurs. On pourrait presque dire que son instrument principal, ce n'est pas vraiment le piano ou le synthé, c'est le son lui-même. Il cherche constamment à le tordre, à le transformer, à lui faire prendre des directions inattendues. Son univers mélange énormément de choses, le jazz, le hip-hop, la musique électronique expérimentale, l'ambiance, mais aussi tout ce qui vient de la culture des machines et des synthés. Et ce qui est assez fascinant chez lui, finalement, c'est son approche presque physique de l'instrument. Quand on le regarde jouer, on a parfois l'impression qu'il ne joue pas seulement des notes, mais qu'il manipule directement la matière sonore. Le morceau que je vous propose s'appelle Trade, ou plutôt exactement Trade, No Tired, et il est extrait de son album Join Hands, sorti en 2014. Cet album a représenté une étape importante dans son parcours. Dorian Concept a expliqué qu'il avait volontairement ralenti son rythme de travail pour se concentrer sur cet album. Alors qu'il avait auparavant l'habitude de terminer rapidement ses morceaux, certains titres de Join Hands lui ont demandé des semaines, voire des mois de travail. Et ça s'entend, il y a énormément de couches, de détails, de petites mélodies qui apparaissent puis disparaissent. C'est une musique qui peut sembler complètement électronique, mais qui garde quelque chose de très organique. Et c'est probablement ça qui rend Dorian Concept aussi intéressant. Il utilise la technologie, mais il ne cherche jamais à faire disparaître l'humain derrière la machine. Dorian Concept et son morceau Trade, c'est de suite sur Digging Time CFM Radio.

C'était Dorian Concept avec Tried, Now Tired. On reste dans l'électronique, mais on va maintenant aller vers quelque chose de beaucoup plus sombre, beaucoup plus lourd, avec un producteur américain qui aime mélanger jungle, footwork, hip-hop, bass music et rythme complètement déstructuré. Place à Machine Drum. Derrière Machine Drum se trouve Travis Stewart, producteur américain originaire de Caroline du Nord. Il commence à sortir de la musique au début des années 2000 et va progressivement devenir l'un des producteurs les plus difficiles à enfermer dans une catégorie. Il va passer du hip-hop, jungle, de la musique expérimentale, du R&B ou même de la bass music. Et ce qui revient toujours dans son travail, c'est une attention très particulière portée au rythmique. Chez Machine Drum, la batterie n'est jamais simplement là pour accompagner, elle devient souvent le cœur même du morceau. Le morceau Gunshota est extrait de son album Vapor City, sorti en 2013 sur Ninja Tune, l'excellent label anglo-saxon. Et Gunshota est assez représentatif de cette période. Le morceau donne l'impression d'être plongé dans une ville imaginaire, sombre, nocturne, presque dystopique. D'ailleurs, Vapor City était justement pensé comme une sorte de ville rêvée par Machine Drum. Chaque morceau représentait presque un quartier différent de cet univers et Gunshota en est l'un des endroits les plus sombres. Le morceau commence de manière assez mystérieuse avant de laisser progressivement apparaître ses basses, ses percussions, ses sonorités beaucoup plus agressives. Machine Drum joue énormément sur cette opposition entre des textures presque mélodiques et des rythmiques beaucoup plus violents. C'est une musique électronique qui peut donner envie de danser, mais qui possède aussi quelque chose de très cinématographique. Voici Machine Drum, Gunshota sur scène.

Machine Drum, Gunshota. Sur CFM Radio et Digging Time, saison 2, on va maintenant faire un petit détour par une autre époque et une autre manière de fabriquer du groove, direction les années 60, avec un morceau au titre assez improbable, je vous l'accorde, Vampire Sound Incorporation arrive avec The Lions and the Cucumber. Alors voilà, typiquement le genre de morceau qui mérite sa place dans Digging Time, parce que avec Vampire Sound Incorporation, on entre dans cet univers fascinant des musiques de bibliothèque, des productions un peu instrumentales, et de ces morceaux qui ont parfois été enregistrés pour accompagner des films. D'ailleurs, si vous avez un peu l'oreille, vous reconnaîtrez des films de Tarantino qu'il a utilisé, Jackie Brown, bien évidemment. Et donc, du coup, le titre lui-même est déjà une curiosité, finalement. Hein, The Lions and the Cucumber, les lions et le concombre. Hein, difficile de faire plus étrange comme association. Mais c'est justement ce qui rend ces productions si intéressantes. À l'époque, les studios produisaient énormément de musique instrumentale destinée à être réutilisée, des morceaux qui devaient pouvoir accompagner une image, une scène, une publicité ou bien un générique. Et les musiciens pouvaient donc se permettre énormément de choses. On retrouve souvent dans ce genre d'enregistrement, des arrangements très riches, des cuivres, des cordes, des percussions, guitare, clavier, et surtout une énorme liberté assez incroyable finalement. Ce sont d'ailleurs des musiques qui ont ensuite été redécouvertes par les DJ, les producteurs de hip-hop, les amateurs rares de groove, parce qu'en cherchant dans les vieux catalogues, on trouve parfois des petits trésors, des rythmiques incroyables, des breaks, des lignes de basse, des arrangements complètement fous. Et c'est aussi une partie de l'histoire du sampling finalement. Avant même que le sampling numérique existe, les DJ et les producteurs avaient déjà cette obsession, trouver le petit passage qui allait pouvoir être isolé, répété et finalement transformé. Alors préparez-vous à un petit voyage de cette époque où les titres pouvaient être aussi mystérieux que la musique elle-même. Vampire Sound Incorporation, The Lion and the Cucumber, c'est de suite sur Digging Time.

êtes toujours à l'écoute de Digging Time, Léopold aux manettes sur CFM Radio. Vampire Sound Incorporation, c'était le titre qu'on vient d'écouter à l'instant. On va partir sur une ambiance beaucoup plus drum and bass, beaucoup plus dubstep, même une grosse track de dubstep qui arrive avec Lush Red et le titre Let It Be. Rien à dire de plus, si ce n'est que ça va être le chaos total dans votre voiture, chez vous, où vous vous trouvez. Montez le son, profitez, vous êtes sur CFM Radio, Léo vous accompagne.

0: Je vous avais prévenu, je ne fais pas les choses à moitié quand je change de style. Lushred, Let It Be, sur CFM Radio. On va continuer notre petit voyage. Maintenant, on va prendre l'avion ou ce que vous voulez. On va descendre vers le Brésil, direction Salvador de Bahia et la musique d'Ubuntu avec un morceau qui mélange électronique, tradition populaire brésilienne. Avec Ubuntu, on change encore de paysage. Le producteur brésilien travaille beaucoup autour de cette rencontre entre musique électronique, tradition musicale du Brésil. Et le morceau que l'on va écouter aujourd'hui est particulièrement intéressant parce qu'il fait intervenir les Ganhadeiras de Intapuia, les Ganhadeiras de Imputanha de Intapuia. Sont un groupe féminin originaire du quartier d'Itapuia, Salvador de Bahia. Leur travail est profondément lié à la mémoire culturelle de Bahia. Elles reprennent et transmettent des chants, des rythmes et des traditions populaires qui ont traversé les générations. Et c'est là que le travail d'un producteur comme Ubuntu devient intéressant. Il ne s'agit pas simplement de prendre une musique traditionnelle et de lui ajouter une petite boîte à rythme par-ci par-là. Il s'agit de créer un dialogue. D'un côté, il y a cette mémoire musicale très ancienne. Et puis de l'autre, il y a la production électronique contemporaine. Le titre Vento signifie le vent, et le vent est une belle métaphore pour parler de la manière dont les cultures voyagent. Une mélodie peut voyager, un rythme peut voyager, une voix peut voyager, et une musique née dans un quartier de Salvador peut se retrouver dans un morceau électronique, écouté à l'autre bout du monde, à Montauban par exemple, sur Digging Times, FM, radio, et c'est exactement ce qui va se passer. Voici Ubuntu accompagné des Ganhadeiras de Intapuia avec O Vento sur Digging Time.
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Je sais pas vous, mais moi ça m'a fait kiffer ce petit track là. Il est impeccable. On quitte maintenant les rythmes brésiliens pour retourner vers les musiques électroniques, mais cette fois, on était quand même un peu dans les musiques électroniques hein, finalement, mais cette fois avec une grosse influence grime, dubstep et bass music. Vous l'avez compris, cette sélection est un peu axée drum and bass, dubstep, bass music, parce que c'était, je sais pas, mon délire du moment peut-être quand j'ai créé la playlist. Enfin, place à Starkey. Maintenant, Starkey est un producteur américain particulièrement associé aux scènes de bass music et de dubstep. Son univers est construit autour de basses profondes, des rythmiques cassées et d'un goût très prononcé pour les sons futuristes. Il fait partie de cette génération de producteurs qui ont largement participé à faire évoluer la musique électronique britannique et américaine en mélangeant finalement des influences qui, à première vue, n'avaient pas forcément vocation à se rencontrer. Chez Starkey, on peut entendre du grim, du hip-hop, du dubstep, une multitude de textures. Finalement, électronique, il y a toujours quelque chose de très spatial dans ses productions. On a souvent l'impression d'écouter finalement une bande-son provenant d'une ville futuriste. Time Out joue justement avec cette idée et c'est le titre que je vais diffuser ce soir. Le rythme avance, se déconstruit, puis repart, les basses reprennent beaucoup plus de place et les éléments mélodiques apparaissent presque comme des lumières dans un paysage sombre. C'est une musique qui demande un petit peu d'intention. Elle fonctionne très bien sur un système avec de bonnes basses, mais elle peut aussi être intéressante au casque. Parce qu'on découvre progressivement tous les petits détails cachés dans la production. Mais ne vous inquiétez pas, même si vous êtes dans votre Renault 21 claqué au sol, ça fera l'affaire aussi hein. Donc ne zappez pas, restez sur CFM. Starkey, Time Out, c'est de suite sur Digging Time.

C'était Starkey, Time Out. Et maintenant, on va remonter encore un peu le temps, direction le blues, cette fois-ci la soul, avec un guitariste et chanteur américain qui a notamment enregistré pour le label Prestige. Voici Billy Hawks. Si vous ne connaissez pas, moi je connaissais pas non plus. Ça a été une super découverte il y a quelques mois par le biais d'une chaîne Instagram que je regarde de temps en temps. D'ailleurs, n'hésitez pas, autopromo, la chaîne de Digging Time d'Instagram. Venez vous abonner, suivre. Je vous balance quelques petites sélections parfois, présentation de quelques vinyles de ma sélection. Donc voilà, je la fais pas tourner tout le temps, mais ça coûte rien. Un petit clic, un petit abonnement, ça me fera toujours plaisir. Et on a été déjà un Billy Hawks, c'est ça? Ouais. Billy Hawks, donc, est un musicien américain qui appartient à cette grande famille des guitaristes de blues de soul qui ont contribué à construire le son électronique américain des années 60. Il est notamment associé au label Prestige qui a notamment fait rapprocher le blues, le jazz, la soul et le rhythm and blues. Et chez Billy Hawks, le lien avec le blues est évidemment essentiel. Mais ce qui est intéressant, c'est cette manière de faire entrer une énergie presque funk dans le jeu de guitare. We Beat On Me, c'est le morceau qui va diffuser ce soir, c'est un morceau qui porte très bien cette énergie. La guitare est directe, la rythmique est très solide et surtout il y a ce sentiment de liberté que l'on retrouve souvent chez les musiciens qui viennent du blues. Le blues, ouais, c'est une musique qui peut sembler extrêmement simple sur le papier, mais quelques accords, une basse, une batterie, une guitare, mais toute la différence se fait dans le toucher, dans la façon de placer donc une note, dans le silence entre deux phrases, dans le son aussi de la guitare, et c'est exactement ce qui rend ces vieux enregistrements toujours aussi intéressants, mais aujourd'hui. Parce qu'ils ne reposent pas uniquement sur la technologie, ils reposent sur le jeu. Place à Billy Hawks, ça se passe de commentaires, montez le son, We Beat On Me, c'est de suite sur Digging Time CFM Radio.

Billy Hawks, Whip It On Me. Et pour le dernier morceau de notre sélection, on va retrouver une immense figure de la musique populaire britannique, un chanteur, auteur, compositeur qui a traversé le rock, la soul, le folk et le rhythm and blues. Voici Van Morrison. Sweet Thing est l'un des morceaux les plus beaux de l'album Astral Week, sorti en 1968. Van Morrison a seulement 23 ans lorsqu'il écrit cette chanson. Moi, ce qui me frappe, c'est la maturité du morceau. On n'est pas vraiment dans une chanson pop traditionnelle. La voix de Morrison semble presque flotter au-dessus des instruments. Et derrière lui, on retrouve notamment Jay Berliner à la guitare, Richard Davis à la contrebasse, Connie Ray à la batterie, John Payne à la flûte et Warren Smith Jr. aux percussions. C'est une formation assez inhabituelle pour un album de rock. Et c'est justement ce qui fait la particularité d'Astral Weeks. Van Morrison avait quitté l'univers de son ancien groupe Them et voulait aller vers quelque chose de beaucoup plus libre. Il mélange ici donc la folk, le jazz, le blues et la poésie aussi. Sweet Thing est particulièrement intéressant parce que c'est l'une des rares chansons de l'album à regarder vers l'avenir. L'album est souvent traversé par des souvenirs, des lieux, des personnes et une certaine nostalgie, mais dans Sweet Thing, Morrison imagine plutôt un avenir amoureux. La chanson est également liée à sa rencontre avec Janet Planet qui deviendra sa femme bien plus tard. Elle possède donc quelque chose de très intime et puis il y a cette instrumentation extraordinaire. La contrebasse de Richard Davis donne au morceau une sorte de mouvement permanent. La guitare de Jay Berliner apporte une texture presque classique et finalement la voix de Van Morrison reste au centre de tout et c'est une chanson qui semble très simple lorsqu'on l'écoute mais qui est en réalité extrêmement travaillée et magnifique. On termine donc cette sélection avant le portrait de la semaine qui s'intéresse aux The Doors avec donc du coup le dernier titre de cette sélection, Van Morrison, Sweet Thing, tiré de l'album Astral Weeks. Très bonne écoute à tous.

C'était Van Morrison avec Sweet Thing. Et pour terminer ce Digging Time, on va faire un grand voyage dans le temps. On quitte les années 60, finissantes, pour revenir à Los Angeles au début des années 70. On va parler d'un groupe qui aura marqué l'histoire du rock, de la musique psychédélique, du blues et de la poésie. Un groupe qui allait bientôt perdre son chanteur emblématique. Voici le portrait de The Doors et de leur dernier album enregistré avec Jim Morrison, LA Woman.

ce qui donne immédiatement au groupe une sonorité très particulière. 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À cela s'ajoute la guitare de Robbie Krieger, très influencée par le flamenco et le blues, et la batterie de John Densmore, beaucoup plus proche du jazz que du rock traditionnel, et surtout la voix et les textes de Jim Morrison. Les Doors vont mélanger le blues, le jazz, la musique psychédélique, le rock et la poésie et très rapidement ils deviennent l'un des groupes les plus importants de la scène de Los Angeles. Le premier album The Doors, sorti en 1967, on y trouve évidemment Break on Truth, Light My Fire et The Crystal Ship. Puis viennent Strange Days, Waiting for the Sun, The Soft Parade et Morrison, Hotel.

Mais à la fin des années 60, quelque chose change. Jim Morrison devient de plus en plus célèbre, mais cette célébrité devient aussi un poids. Ses problèmes avec l'alcool, les concerts chaotiques et les affaires judiciaires commencent à prendre beaucoup de place. Et musicalement, les Doors cherchent eux aussi une nouvelle direction. Après les arrangements parfois très sophistiqués de The Soft Parade, ils veulent revenir à quelque chose de plus direct, plus brut, plus blues. Morrison Hotel, sorti en 1970, avait déjà amorcé ce retour et c'est précisément cette direction que va prendre LA Woman. À la fin de 1970, les Doors commencent à travailler sur leur nouvel album, mais quelque chose se passe. Paul Hay Rothschild, leur producteur historique, n'est plus convaincu par la direction musicale du groupe. Les nouveaux morceaux lui semblent trop bruts, trop éloignés de ce qu'ils attendent et Doors. Il quitte donc le projet et cette séparation va finalement libérer le groupe. Bruce Botnick, qui était juste là comme ingénieur du son, finalement devient coproducteur avec les Doors. Et surtout, le groupe décide de travailler différemment. Plutôt que de retourner dans un grand studio, ils installent un véritable studio de fortune dans leur local de répétition. Le Doors Workshop à Los Angeles. Et c'est là que se trouve l'un des anecdotes les plus étonnantes de l'album. Le groupe veut enregistrer les morceaux avec une sensation de live, pas de production trop propre, pas de couches infinies. On veut entendre les musiciens jouer ensemble. Pour renforcer cette approche, les Doors font appel à deux musiciens supplémentaires. À la basse, Jerry Chef. Et ce n'est pas n'importe quel bassiste, puisqu'il joue à cette époque avec Elvis Presley. Et à la guitare rythmique, Mark Beno. Ces deux musiciens font énormément contribuer au son de LA Woman. Jerry Chef apporte notamment cette basse profonde que l'on n'avait pas toujours dans les anciens albums des Doors. Et c'est quelque chose qui change complètement le groupe. On entend davantage le groove, on entend davantage le blues. Et Jim Morrison semble lui aussi beaucoup plus à l'aise. Une autre anecdote assez incroyable concerne justement les conditions d'enregistrement de sa voix. Le studio improvisé ne possède pas véritablement de cabine vocale. Morrison chante donc dans l'embrasure de la porte de la salle de bain avec le micro qu'il utilisait sur scène. Ce qui contribue encore à cette sensation très directe. Et le résultat, c'est un album qui sonne beaucoup plus vivant que certains de leurs travaux précédents. Like a dog without a bone, an actor out alone, riders on the storm. Le premier morceau, The Challenging, annonce immédiatement la couleur, une basse funk, une batterie sèche, un piano électrique, et Morrison qui semble presque nous prévenir, je suis en train de changer. Puis arrive Love Her Medley, composé par Robbie Krieger. Le morceau va devenir l'un des grands succès de l'album. Mais le véritable centre du disque, c'est évidemment LA Woman, plus de 7 minutes de blues rock hypnotique. Le morceau est une sorte de déclaration d'amour à Los Angeles, mais une déclaration d'amour assez sombre. Ce n'est pas le Los Angeles des cartes postales, c'est celui des autoroutes, des motels, de la nuit, des rues et des néons et des personnages étranges que l'on peut y rencontrer. Le Los Angeles de Jim Morrison. Et puis, il y a The Wasp, sous-titré Texas Radio on the Big Beat. Là encore, Morrison montre son côté poète. Le morceau était basé sur un texte qu'il récitait déjà avant l'enregistrement. Il mélange souvenirs, références musicales et images presque surréalistes.

Et puis arrive le morceau qui va fermer l'album, Riders on the Storm. Et là, on entre dans une autre dimension. Le morceau est né d'une improvisation autour de Ghost Riders in the Sky, une vieille chanson de cowboy de Stan Jones. Robbie Krieger joue une guitare très discrète, Ray Manzarek utilise son Fender Rhodes pour créer une texture qui ressemble presque à de la pluie, et progressivement, les Doors construisent quelque chose de complètement hypnotique. Le tonnerre, la pluie, la batterie, le piano, la guitare, la voix de Morrison, ils chantent notamment cette histoire d'un mystérieux autostoppeur qui pourrait être un tueur.

Cette image de Killer on the Road fait écho au projet du film de Morrison, An American Pastoral, dans lequel il jouait lui-même un autostoppeur. Et ce qui rend Riders on the Storm encore plus particulier, c'est que Jim Morrison va enregistrer une deuxième piste vocale extrêmement faible, presque murmurée, qui accompagne sa voix principale. Cela donne cette impression de fantôme qui plane derrière la chanson, et c'est encore plus troublant lorsque l'on sait qu'il s'agit de sa dernière contribution enregistrée avec les Doors. LA Woman sort en avril 1971 et Jim Morrison part ensuite pour Paris. Il souhaite s'éloigner de la pression du groupe et se consacrer davantage à la poésie, et au cinéma, mais il ne reviendra jamais à Los Angeles. Il meurt à Paris le 3 juillet 1971, il a seulement 27 ans, et LA Woman devient donc rétrospectivement son dernier album avec les Doors. Ce qui est fascinant, c'est que personne ne pouvait vraiment savoir au moment de l'enregistrement qu'il allait devenir le dernier. Et pourtant, lorsqu'on réécoute l'album aujourd'hui, il y a quelque chose de presque prémonitoire. La nuit, la route, la pluie, les personnages solitaires, le changement, le départ, tout semble annoncer une disparition. Mais il ne faut pas réduire LA Woman à un album funèbre, parce qu'il y a énormément de vie dans ce disque. Du groove, du blues, de l'énergie, et surtout une véritable complicité entre les musiciens. Les Doors avaient retrouvé quelque chose de très direct, ils jouaient ensemble, ils improvisaient, ils prenaient des risques, et c'est probablement ce qui fait encore aujourd'hui la force de cet album.

LA Woman, c'est finalement le son d'un groupe qui revient à ses racines au moment même où son histoire touche à sa fin. Les Doors avaient commencé à Los Angeles avec une musique psychédélique, du blues et de la poésie, et ils terminent leur aventure avec exactement les mêmes ingrédients, mais plus mûrs, plus sombres, plus libres. Et avec un Morrison qui, derrière sa voix devenue beaucoup plus grave, semble savoir que quelque chose est en train de se terminer. Alors, si vous ne connaissez pas encore LA Woman, prenez le temps de l'écouter en entier, pas seulement Riders on the Storm, hein, pas seulement LA Woman, écoutez l'album comme un voyage du début à la fin. Parce que c'est exactement ce qu'il est, un voyage à Los Angeles, un voyage dans le blues, un voyage dans l'esprit des Doors. Et peut-être, sans que les musiciens le sachent encore, le dernier voyage de Jim Morrison avec son groupe.

Et voilà, c'est ici que se termine ce nouveau Digging Time, une émission qui nous aura fait passer de l'électronique expérimentale de Durian Concept à Machine Drum, au groove plus obscur de Vampire Sound Incorporation, au rythme brésilien, au blues de Billy Hawks, à la poésie de Van Morrison et pour finir dans les rues de Los Angeles avec les Doors. Comme toujours, l'idée était de faire voyager les oreilles et de chercher les liens entre des musiques qui parfois semblent très éloignées les unes des autres. Merci d'avoir été à l'écoute de Digging Time sur CFM Radio. On se retrouve la semaine prochaine, samedi 19h. Et puis rediffusion mardi 22h. On se retrouvera très bientôt. Du coup, prenez soin de vous, prenez soin de vos oreilles et surtout, continuez à diguer. C'était Léopold. Ciao.

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